0: Le père Olivier Zouré, prêtre du diocèse de Yopougon, nous propose un enseignement sur les droits.
1: Bien, chers frères et sœurs, fidèles chrétiens, je me tiens devant vous pour ensemble réfléchir et nous instruire sur un thème qui fait partie de la doctrine de l'Église. Les sanctions pénales dans l'Église. Avant tout propos, j'aimerais me présenter. Je suis le père Olivier Zouré, chancelier du diocèse de Yopougon. Alors, il faut savoir que dans le vaste monde du droit, le droit pénal est connu comme la branche du droit qui étudie les délits et les peines. Dans l'Église également, il existe un droit pénal. Et les canons 1311 à 1399 du Code de droit canonique de 1983 contiennent les principales normes sur le droit pénal dans l'Église, c'est-à-dire l'ensemble des normes par lesquelles l'Église exerce son pouvoir de protéger la discipline ecclésiale à travers la coercition. Il s'agit d'un droit purement positif. Le droit positif, c'est l'ensemble des règles juridiques en vigueur qui doivent leur origine à la volonté humaine. C'est-à-dire que c'est l'homme qui les propose pour la vie en société. L'Église donc revendique un pouvoir coercitif et propre, tel que l'exprime à cet effet le canon 1311 au paragraphe 1. Et je cite, « L'Église a le droit inné et propre de contraindre par des sanctions pénales les fidèles qui ont commis des délits. » Il est important de souligner que par la constitution apostolique Pacite Gregem Dei, qui s'est traduit « Soyez les pasteurs du troupeau de Dieu », constitution qui a été publiée le 23 mai 2021, le pape François a promulgué le nouveau livre 6 du Code de droit canonique. Ce nouveau livre 6 abroge l'ancien livre 6 du Code de droit canonique, qui était lui-même aussi une révision du Code de 1917. Il faut savoir que dans l'Église, il y a eu deux codes. Le premier code a été promulgué en 1917. Il est resté en vigueur jusqu'en 1983, où un deuxième code a été publié. Et c'est ce code de 83 qui est en vigueur. Et ce code de 83 comprend 7 livres. Et le livre 6 est le livre qui est dédié aux sanctions pénales dans l'Église. Alors donc ce livre 6, il est rentré en vigueur depuis le 8 décembre 2021, en la solennité de l'Immaculée Conception de la Vierge Marie. Ce nouveau livre 6, il intègre en fait des dispositions qui ont été prises par le siège apostolique et précisément par la Congrégation pour la doctrine de la foi face à la crise des agressions sexuelles sur les mineurs et autres personnes vulnérables et simultanément face à l'inaction des ordinaires, c'est-à-dire des évêques et de leurs instances respectives. Cette intégration des lois qui étaient en dehors du code, autant que la volonté de mettre les pasteurs devant leurs responsabilités de gouvernement quant à l'exercice du droit de punir, sont les deux facteurs principaux de la révision du livre 6 du code de droit canonique de 83. Alors, le droit pénal, en général, contient trois grandes parties. La première partie, c'est la détermination des délits. Le droit pénal fixe les délits. Deuxième moment, c'est la fixation des peines. Après avoir déterminé les délits, on fixe les peines qui sont attachées à ces délits. Et ensuite, le processus pour l'imposition ou la déclaration de ces peines. Ce sont les trois parties du code pénal. Détermination des délits, fixation des peines et processus pour l'imposition des peines ou leur déclaration. Notre objectif durant cette session est de faire connaître les normes concernant le droit pénal de l'Église. Par conséquent, notre enseignement sera basé sur les points suivants. Dans un premier temps, nous verrons la signification et la finalité des peines en droit canonique. Par la suite, nous apporterons un éclaircissement sur la notion de délit et de péché. On va voir la différence qu'il y a entre un délit et un péché. Et après quoi, nous aborderons la question des différents types de peines qui existent en droit canonique. Et pour terminer, si le temps nous le permet, nous allons voir quelques délits en particulier en droit canonique. Alors nous abordons donc la première partie, la signification et la finalité des peines en droit canonique. Parler de sanctions pénales dans l'Église semble être en contradiction avec l'esprit de charité et de compréhension qui devait caractériser la société ecclésiale. Ça peut paraître absurde. Pourquoi dans l'Église on peut avoir des sanctions alors qu'on prêche la charité, on prêche la miséricorde, on prêche l'amour? Il semble donc légitime de nous interroger sur le sens d'un droit pénal dans l'Église, et plus encore, sur la raison pour laquelle l'Église a le pouvoir d'imposer des sanctions qui peuvent aller jusqu'à l'expulsion du délinquant de son sein. Ici, on entend par délinquant, en droit pénal canonique, quelqu'un qui a commis un délit. Ce n'est pas le sens péjoratif de délinquant comme voyou, comme bandit, mais le délinquant, c'est celui qui a commis un délit. Et on va voir peut-être quelques délits. On peut dire que depuis le temps apostolique, l'Église a exercé le pouvoir pénal. Dans le livre des Actes des Apôtres, au chapitre 8, verset 20, Pierre expulse Simon le mage de l'Église parce qu'il avait essayé d'acheter le pouvoir de communiquer l'Esprit Saint. C'est ce qui a donné le nom à ce mot qu'on appelle la simonie. Ça vient de Simon le mage. La simonie, c'est le fait de commercialiser les sacrements, acheter ou vendre les sacrements. Quelqu'un qui n'a pas droit, par exemple, à un sacrement, et puis il donne une somme d'argent, et puis on lui accorde ce sacrement. C'est un délit dans l'Église. Et c'est depuis le temps apostolique, et on le voit en Actes chapitre 8, verset 20. Aussi, saint Paul a demandé aux chrétiens de Corinthe d'expulser les hommes incestueux de leur église locale. On le voit en 1 Corinthiens chapitre 5, verset 5. Il a également excommunié deux personnes de l'église, Hyménée et Alexandre, pour qu'ils apprennent à ne plus blasphémer. On peut le voir dans 1 Timothée chapitre 1, verset 20. Mais il faut savoir que ni saint Paul ni saint Pierre ont agi de leur propre initiative. Le Seigneur Jésus-Christ a donné des instructions aux apôtres sur la manière d'expulser de l'Église. En Matthieu chapitre 18, verset 15 à 17, Jésus nous parle de comment quelqu'un peut être considéré comme étant hors de l'Église. Il dit, si quelqu'un a quelque chose contre toi, il a mal agi, pardon, va le trouver, c'est la seule. Parle avec lui. S'il t'écoute, tu as gagné ton frère. S'il ne t'écoute pas, prends deux personnes, va parler avec lui. S'il se convertit, tu as gagné ton frère. S'il ne t'écoute pas, prends toute l'église, va parler avec lui. S'il ne vous écoute pas, considérez-lui comme étant hors de l'église. Donc déjà, Jésus a suivi, a donné cette instruction-là. Donc on peut donc dire que la peine d'excommunication n'est pas une innovation de l'église catholique à l'époque moderne. Nous venons de voir que les apôtres appliquaient cette peine-là en suivant les indications du Seigneur. L'Église, de façon générale, a le droit, et le droit canonique en particulier, est consciente de la finalité pastorale de ses actions. En effet, tout acte de l'Église doit être régi par le principe de ce qu'on appelle la salus animarum, c'est-à-dire le salut des âmes. Toute l'action de l'Église doit contribuer au salut des âmes. Et cette finalité est également présente dans le droit pénal. Et il faut rappeler que la finalité pastorale met en jeu la vertu de charité avec les autres vertus qui l'accompagnent, tout comme la tolérance, la modération, la sollicitude, etc. Cependant, la charité n'exclut pas la sanction. Comme l'affirme le pape François, et je cite, « C'est une tâche qui doit être accomplie comme une exigence concrète et inaliénable de charité, non seulement envers l'Église, la communauté chrétienne et les éventuelles victimes, mais aussi envers ceux qui ont commis un crime, qui ont besoin de la miséricorde et de la correction de l'Église. La charité exige que les pasteurs aient recours au système pénal aussi souvent que nécessaire. en tenant compte des trois finalités qui le rendent nécessaire dans la communauté ecclésiale, à savoir le rétablissement des exigences de la justice, l'amendement du délinquant et la réparation des scandales. Fin de citation. Il convient donc à ce niveau de rappeler le sens de la peine. Une peine est la privation d'un bien légal imposé par l'autorité légitime en vue de la correction du délinquant et de la punition du délit. Les spécialistes du droit pénal, qu'ils soient du droit civil comme du droit canonique, distinguent généralement trois finalités de la peine. Trois finalités de la peine. On va voir les trois finalités. La peine a d'abord une finalité vindicative ou rétributive. Dans vindicatif, il y a le mot vengeance. Dans rétributif, il y a le mot rembourser. Donc, la peine a pour but de rendre, dans le sens de rembourser, à celui qui a commis un délit, au moins partiellement, les dommages qu'il a causés à la société. Donc, c'est comme si la société se vengeait un peu sur lui. En lui imposant une peine, il a commis telle faute, on lui donne une peine pour se venger, pour qu'il paye un peu. Ça, c'est la première finalité, la finalité vindicative ou rétributive. La deuxième finalité de la peine, elle est préventive de façon générale. Une finalité préventive de façon générale. La peine a pour but d'empêcher la commission d'autres délits, car il agit comme un avertissement dans la société. Tout fidèle est averti de la gravité d'un certain comportement lorsqu'il voit la peine qui y est attachée. Quand vous voyez quelqu'un qui a commis un vol et on dit que le vol est punissable de 20 ans de prison, ça crée comme une prévention de façon générale pour éviter que les personnes aient ce genre de comportement-là. Et la peine, enfin, a une finalité préventive particulière. S'il y a une prévention générale, il y a une prévention particulière aussi. Elle prévient également les délits en amenant celui qui a commis un délit à changer de comportement. Et la doctrine pénale met de plus en plus l'accent sur cette finalité et insiste sur la nécessité de trouver des moyens de réintégrer le délinquant dans la société. Et les spécialistes en droit civil insistent sur le fait que la période d'exécution de la peine doit être mise à profit pour la rééducation sociale. Le droit canonique reprend indirectement les trois finalités contenues dans le canon 1341, qui demande aux évêques d'épuiser d'abord les moyens pastoraux avant d'imposer une sanction, dont le but, la sanction, est réparer le scandale. On donne une peine à quelqu'un pour réparer le scandale qu'il a commis. Deuxièmement, pour rétablir la justice. Et troisièmement, pour amener l'auteur de l'infraction à s'améliorer. Voici les trois grandes finalités de la peine dans l'Église. Réparation du scandale commis. Deuxièmement, rétablissement de la justice qui a été un peu entachée. Et troisièmement, amendement de celui qui a commis l'infraction. Voilà pour la première partie sur la finalité des peines, le sens et la finalité des peines dans l'Église. Deuxièmement, on va voir la différence, la nuance qu'il y a entre le délit et la peine, et le péché. Même s'ils ne sont pas, ils n'ont pas de lien entre eux, l'Église distingue le péché du délit. Le péché est une désobéissance à la loi divine par laquelle on manque plus ou moins gravement à nos devoirs envers Dieu, envers le prochain et envers soi-même. Le péché nuit au bien du fidèle lui-même et entraîne aussi un dommage pour la communauté et éventuellement pour certaines personnes victimes de ce péché. À ce niveau, il faut savoir que le péché questionne surtout la conscience de la personne. C'est à ce niveau que l'on doit comprendre un canon, le canon 916, qui dit que qui a conscience d'être en état de péché grave ne doit pas célébrer la messe, ni ne doit communier avant de s'être d'abord confessé. Donc le péché, il questionne d'abord la conscience. Quand tu as conscience d'avoir commis un péché, l'Église te demande de t'abstenir de communier. Et si tu es prêt de t'abstenir de célébrer, il faut te confesser au préalable. C'est pour ça que dans les paroisses, on exige que la confession, le fidèle, avant de venir communier, puisse se confesser. Le prêtre aussi, il doit se confesser souvent avant de célébrer l'Eucharistie. C'est valable dans les deux sens. Par contre, le délit, L'Église estime que pour prévenir la commission de certains péchés, ils doivent être érigés en délit pour lesquels elle établit une peine. Un délit est donc un péché grave auquel l'Église applique une peine. En droit canonique, on définit le délit comme étant la violation externe d'une loi à laquelle est attachée une peine. La violation externe d'une loi à laquelle est attachée une peine. Cependant, tous les péchés graves ne sont pas érigés en délit. Les délits sont nécessairement des péchés graves, ce qui implique qu'ils concernent une matière grave. J'explique. Il y a, par exemple, le péché de l'avortement. C'est un péché grave. Mais le péché de l'avortement, en plus d'être péché, il a été érigé en délit. Donc, celui qui commet le crime de l'avortement est sous le coup d'une sanction. Et la sanction, c'est l'excommunication, on dira l'acte sententiae, c'est-à-dire ipso facto de l'Église. C'est un péché grave et c'est en même temps érigé en délit. Par contre, il y a un péché grave comme l'euthanasie. C'est un péché grave, ce qui est le fait de donner la mort à un malade, mais il n'a pas été érigé en délit. C'est un péché grave, mais ça n'a pas été érigé en délit actuellement par le législateur. Donc, il faut comprendre cela dans ce sens-là. Et donc, pour prévenir les comportements délictueux et avant d'user de sanctions, l'Église a à sa disposition divers moyens pastoraux. L'Église, avant d'imposer une sanction, passe d'abord par divers moyens. D'abord, la prédication de la parole de Dieu, l'admonition, on va faire des exhortations, discussions préalables avec la personne. Et c'est à la suite de tout ça, lorsque l'Église a épuisé tous ses moyens d'ordre pastoral pour essayer de ramener la personne qui se comporte mal, que là, maintenant, elle est obligée de continuer, et là, maintenant, elle impose la sanction. C'est après avoir exhorté, après avoir rappelé à l'ordre, comme on l'a vu quand Jésus donnait les conditions, après avoir fait tout ça, on se rend compte que la personne persiste dans son comportement délictueux, on lui impose une sanction. Donc, voilà un peu la différence qu'on peut établir entre le délit et le péché. Nous allons voir maintenant, en troisième position, les types de peines en droit canonique. Quels sont les types de peines en droit canonique? Selon le canon 1312, paragraphe 1, on distingue en droit canonique deux types de peines. Deux types de peines. Première catégorie des peines, on les appelle les censures ou encore des peines médicinales. Retenez ce mot, censure ou encore peine médicinale. Et la deuxième catégorie de peines, on les appelle les peines expiatoires. Deux catégories de peines. Premièrement, les censures ou peines médicinales. Et deuxième catégorie de peines, les peines expiatoires. Je vais les expliquer. Les censures sont traditionnellement des peines typiquement ecclésiales. Et elles se définissent comme des peines par lesquelles l'on prive le fidèle de quelques biens spirituels jusqu'à ce que ce dernier cesse dans sa contumace. Ici, il faut que je définisse le mot « contumace ». C'est différent de la compréhension en droit civil. En droit civil, la contumace, c'est un jugement qui a été fait à par défaut. Quelqu'un n'a pas a été cité à comparaître et il ne se présente pas à son procès. Ou bien il a fui, ou bien il a disparu, on n'arrive pas à mettre la main sur lui. On le juge par contumace, on lui donne une sanction par contumace, une peine par contumace. Par contre, en droit canonique, la contumace, c'est la persistance dans le comportement malgré la connaissance de la peine qui est attachée à ce comportement-là. On te dit, tu sais pertinemment que, par exemple, tu n'es pas prêt, tu ne peux pas célébrer l'Eucharistie, tu célèbres l'Eucharistie, et on te dit non, c'est une... Et tu persistes là-dedans, tu es... C'est ce qu'on appelle la contumace. La persistance malgré la connaissance de la peine dans son comportement délictueux. Donc, les censures ont pour but de guérir. C'est ça qu'on dit peine médicinale. Il faut que celui qui est sur le coup d'une censure, il puisse expier sa peine, c'est-à-dire il guérit de sa peine. Donc, lorsque la contumace cesse, c'est-à-dire ce mauvais comportement, lorsqu'il cesse, la contumace aussi, la peine aussi s'arrête. Et il y a trois types de censure. Il y a d'abord ce qu'on appelle l'excommunication, il y a ensuite l'interdit, et il y a enfin ce qu'on appelle la suspense. L'excommunication, c'est la sanction pénale du droit positif ecclésiastique qui consiste à exclure le fidèle qui s'est rendu coupable d'un délit grave et qui se sépare de la communion ecclésiale. À l'excommunier, il est par exemple interdit de célébrer le sacrifice de l'Eucharistie, s'il est prêtre, et les autres sacrements, de recevoir même les sacrements, d'administrer les sacramentaux et de célébrer les autres cérémonies du culte juridique, de prendre part activement aux célébrations mentionnées ci-dessus et d'exercer des pouvoirs, des offices dans l'Église, de poser des actes de gouvernement. Donc l'excommunié, il n'est plus membre de la communauté ecclésiale. On va voir qu'est-ce qui peut créer l'excommunication. Il y a la deuxième censure ou deuxième peine médicinale qu'on appelle l'interdit. Les règles relatives à l'interdit ont été considérablement modifiées, simplifiées et constituent désormais une sorte de excommunication de moindre gravité. On appelle ça la petite excommunication. Contrairement à l'excommunication, le fidèle frappé par l'interdit ne rompt pas la communauté ecclésiale. Il n'est pas exclu de l'Église. Il est toujours membre de la structure ecclésiale, même si, en raison de la gravité de sa conduite, il lui est interdit, par exemple, de poser certains actes, de célébrer des sacrements ou d'y participer. Il est interdit d'eux. Mais il fait toujours partie de l'Église. L'excommunié, lui, ne fait plus partie de l'Église. Il a été exclu, expulsé. Par contre, l'interdit, on l'interdit de certaines choses précises. Il y a enfin la suspense. La suspense, dans l'ancien livre 6, c'était des peines qui étaient uniquement réservées aux clercs, c'est-à-dire aux évêques, aux prêtres et aux diacres. C'est ce qu'on appelle les clercs dans l'Église. Avant, c'était eux uniquement qui pouvaient être frappés de suspense. Mais le nouveau code, puisque j'ai dit qu'il a été révisé, le nouveau livre 6, pardon, il a étendu ça à tous les fidèles de l'Église. Que tu sois clerc ou laïc, tu peux être sous le coup d'une suspense. Donc c'est une peine qu'on appelle une peine divisible, vu qu'elle peut être générale ou partielle. Celui qui est frappé par suspense est interdit de tous les actes de pouvoir d'ordre, par exemple, s'il est prêtre, il ne peut plus célébrer l'Eucharistie, par exemple, ou bien c'est partiellement. On peut lui dire, tu peux célébrer l'Eucharistie, mais par exemple, sans l'assistance du peuple. Tu dois célébrer la messe uniquement en privé. Il est sous le coup d'une suspense. Donc, elle est divisible, c'est-à-dire partielle ou totale. Ça dépend de la gravité du délit que tu as commis. Et le législateur, qui te donne cette peine-là, te la signifie. Donc, voilà un peu pour la suspense. On va voir l'autre catégorie de peines qu'on appelle les peines expiatoires. Ce sont des peines punitives et vindicatives. Elles ont pour finalité directe et principale l'expiation du délit. Celui qui est frappé d'une peine expiatoire doit expier. Dans le mot expier, vous voyez le sens qu'il y a. Il faut que tu arrives à purifier cela. Le châtiment du délinquant et la réparation de l'ordre social ecclésial perturbé. Une différence importante avec les censures est que leur cessation ne dépend pas directement de l'attitude du fidèle, c'est-à-dire la cessation de la contumace, comme je l'ai expliqué, mais plutôt de l'accomplissement de la peine ou d'un acte de grâce de la part du supérieur compétent. Dans la censure ou la peine médicinale, c'est lorsque tu arrêtes ton comportement que ça cesse, que la peine cesse. Par contre, dans l'expiation, ça ne dépend pas. Tu dois accomplir la peine. On peut te dire que tu es sous le coup d'une peine expiatoire pour 6 mois. Donc, tant que les 6 mois ne sont pas arrivés, tu es encore sous le coup de la peine. Donc, il faut aller jusqu'au bout de ta peine pour qu'on puisse lever cette sanction qu'on appelle la peine expiatoire. Et il y en a 4 types de sanctions expiatoires. Il y a l'ordre, par exemple, on te donne l'ordre de rester dans un lieu précis. Il peut arriver qu'un clerc, il s'absente beaucoup de son territoire. On lui dit non, tu es sous le coup d'une peine expiatoire, tu dois rester sur ton territoire durant tel nombre de temps. C'est un ordre. Il y a l'interdiction, deuxième catégorie de peine expiatoire. Une interdiction, par exemple, on peut t'interdire d'exercer des droits ou privilèges d'user d'honneur, des titres. Ou bien on peut t'interdire de poser un acte de gouvernement précis. Donc, c'est des interdictions qui sont données et elles peuvent être totales ou elles peuvent être partielles aussi. Il y a la troisième catégorie qu'on appelle la privation. C'est une peine expiatoire. On te prive de quelque chose. L'ordinaire peut te priver de quelque chose de précis. Et la dernière, ça touche les prêtres, la peine expiatoire qu'on appelle le renvoi de l'état clérical. On peut arriver jusqu'à renvoyer un prêtre de l'état clérical, un clerc de façon générale. Parce qu'il faut savoir que la perte de l'état clérical ou la condition juridique de clerc peut intervenir de trois façons. Un prêtre peut perdre son état clérical de trois manières. C'est le canon 290 qui le dit. La déclaration de la nullité de l'ordination, on peut déclarer nulle une ordination. Et deuxième manière, l'imposition de la peine de renvoi clérical à la suite d'un délit. Et troisièmement, par rescrit du siège apostolique. Un rescrit, c'est une réponse à une demande, à une supplication du Saint-Père. Un prêtre décide de quitter les ordres, il écrit au Saint-Père et le pape lui répond par rescrit. Un prêtre peut être frappé d'une sanction, il a commis un délit. Et on l'a vu avec les cas des abus sexuels qui ont eu cours dans l'Église. Il y a beaucoup de prêtres qui ont été sous le coup de ces délits-là, qui ont été renvoyés de l'état clérical par imposition de cette peine-là. Donc ce sont ça les peines expiatoires qui sont dans l'Église. Alors rapidement, on va voir quelques délits en droit canonique pour terminer notre enseignement. Il y a par exemple des délits contre la doctrine. Celui qui enseigne une doctrine contraire à l'Église est sous le coup d'une sanction. Celui qui recourt par exemple au concile pour attaquer le pape est sous le coup d'une sanction. Celui qui profane une chose sacrée, par exemple, tu profanes les objets liturgiques, tout ça, ce sont des délits dans l'Église. Il y a des délits contre les sacrements. Célébrer l'Eucharistie sans être prêtre. Tu n'es pas prêtre, tu célèbres l'Eucharistie, c'est un délit. Tu es sous le coup d'une sanction. Tentative d'ordonner des femmes. Excommunication, là, t'es certain, c'est réservé aux prêtres. Quelqu'un, il y a des évêques en Europe qui ont tenté d'ordonner des femmes parce que l'ordination, jusqu'à preuve du contraire, elle est réservée aux hommes de sexe masculin. Celui qui attend une ordination d'une femme est sous le coup. Un évêque, généralement, ce sont les évêques, ils sont sous le coup de cette excommunication, ils sont expulsés de l'Église. Il y a les délits sur les finances et le patrimoine. Ce sont de nouveaux délits qui ont été ajoutés dans le livre 6. Avant, ils n'existaient pas. Maintenant, il y a des délits sur les finances et le patrimoine. Celui, par exemple, qui est coupable de corruption et d'acceptation de dons pour faire ou omettre quelque chose illégitimement est sous le coup d'un délit. Il y a celui, par exemple, qui fait des gains de façon illégitime sur les demandes de messe. C'est un délit. Et donc, il y a ces délits-là contre les sacrements. Il y a des délits contre les obligations spéciales. Voilà. Ça, généralement, ça concerne les clercs. Celui qui fait du commerce, du négoce sur les affaires de l'Église est sous le coup d'un délit. Le prêtre qui attente un mariage, même civil, est sous le coup d'un délit. Il peut être sanctionné. Ou bien l'abandon volontaire et illégitime du ministère ordonné pendant 6 mois, et c'est un délit. Un prêtre qui abandonne pendant 6 mois le ministère, il est sous le coup d'un délit, on peut le sanctionner pour cela. Donc, il y a plein de délits comme ça. Il y a des délits contre la vie, la dignité et la personne humaine. Ce sont généralement ceux qui commettent un homicide, une mutilation, un avortement. Ce sont des délits. Il y a des délits contre la bonne renommée et celui qui profère, qui diffame quelqu'un, par exemple, la diffamation dans l'Église, c'est un délit. Donc, il est sous le coup d'une sanction. Et les délits, par exemple, sanctionnés par le renvoi de l'état clérical au niveau des prêtres, il y a par exemple violence physique contre le pape, un prêtre qui attend physiquement contre le pape, il est sous le coup d'un délit. Un laïc aussi qui attend physiquement contre le pape, il est sous le coup d'un délit. C'est une peine. J'ai dit tout à l'heure l'ordination des femmes. Par exemple, un prêtre qui jette, qui fait une consécration à des fins sacrilèges, qui consacre les hosties pour des fins sacrilèges, ça arrive. Les gens qui sont dans les messes noires et tout cela, c'est un délit. Donc, ce sont des peines que l'Église a énumérées qui existent dans le code de droit canon. Il y en a plusieurs. Donc, vu que le temps ne nous permet pas, je ne vais pas tous les énumérer. Alors, je dirais en conclusion que le droit pénal de l'Église a toujours été une discipline méconnue et controversée. Ça, c'est ce qui ressort le plus souvent. Pour beaucoup, elle serait en contradiction avec l'Évangile et l'attitude du Christ lui-même. Comme nous venons de le voir, toute l'action de l'Église est animée par le principe du salut des âmes. Et c'est à juste titre que le Code, en son dernier canon, affirme que le salut des âmes doit toujours être dans l'Église la loi suprême. C'est le canon 1752, c'est le tout dernier canon du Code. Ainsi, est-il important de le souligner, l'Église a le droit inné et propre de contraindre par des sanctions pénales les fidèles qui ont commis des délits. C'est un droit propre de l'Église. Par conséquent, elle doit protéger et promouvoir le bien de la communauté elle-même et de chacun de ses fidèles, avec charité pastorale, par le témoignage de sa vie, par les conseils, les exhortations et, si nécessaire, par l'infliction ou la déclaration des peines suivant les préceptes de la foi, qui doivent toujours être appliqués avec équité canonique et en tenant compte de la restauration de la justice, de la correction du coupable et de la réparation du scandale. Je vous remercie et... Alors, s'il y a des personnes qui souhaiteraient poser des questions pour avoir quelques éclaircissements, je suis à votre disposition.
2: Merci, mon père, pour cet enseignement. J'ai deux questions. La première, est-ce que l'Église dispose de moyens matériels pour ces différentes sanctions? La deuxième, je ne sais pas si ça rentre dans le cadre de cet enseignement, est-ce qu'au-delà de l'excommunication, l'Église fait appel à la justice civile pour les différentes sanctions?
1: D'accord. Merci pour votre question. Est-ce que l'Église dispose de moyens matériels pour les sanctions? Moyens matériels, on dira que c'est un peu trop dit. L'Église n'est pas comme la société civile qui a un pouvoir coercitif fort. L'Église ne dispose pas d'une armée, ni d'une police, ni d'une gendarmerie. L'Église n'a pas ces moyens-là. Alors, l'Église ne fait que constater les comportements des personnes sur constat ou sur dénonciation. Alors, lorsque un fidèle chrétien est sous le coup d'un comportement malveillant, s'il est dénoncé par un autre auprès de l'autorité légitime, c'est en ce moment-là qu'on fait des investigations pour voir si c'est réel et on peut aller d'abord. On va user les moyens d'ordre pastoraux, c'est-à-dire l'exhortation, l'admonition pour ramener la personne. C'est quand on va se rendre compte qu'elle continue dans son comportement qu'on pourra appliquer la sanction. Mais l'Église n'a pas une armée, elle n'a pas une police, elle n'a pas une gendarmerie pour aller suivre les personnes. Elle ne fait qu'observer et constater que la personne se comporte mal et par la suite, elle procède par tous ces moyens que je viens de citer avant d'infliger la sanction. Et la deuxième question, est-ce qu'au-delà de la communication, l'Église ne fait pas appel au droit civil? Oui, il y a des délits, surtout les délits qui ont été commis ces derniers temps sur les abus sexuels sur personnes mineures et personnes vulnérables. Il y a la sanction qui est donnée au plan canonique, mais il y a le recours aux sanctions civiles. Parce que, après tout, le fidèle chrétien, n'oublions pas qu'il est citoyen d'un pays.

0: deux tableaux, l'église de Côte d'Ivoire et l'église d'ailleurs. J'ai vu sur les réseaux sociaux aux États-Unis où les prêtres ont brandi le drapeau de LGBT en pleine église. C'est un. De deux, en Côte d'Ivoire, de notre église qui est riche, malheureusement, on importe les enseignements d'ailleurs pour mettre dans l'église et on laisse faire. C'est la deuxième question. Maintenant, je vous présente deux tableaux. En Italie, il y a un prêtre qui a déserté l'église. Il était vicaire et malheureusement, il ne mangeait pas à sa faim. Donc, la liste de la rue est devenue cochard. Et les fidèles sont venus rapporter au pape Saint-Paul II, comme quoi il y a un prêtre qui est dans la rue, qui est devenu cochard. Et il est allé, et le pape Saint-Paul II a passé le temps à le chercher. Et quand il l'a vu, il a demandé à se faire confesser lui-même, le pape se fait confesser par ce prêtre. Et puis, effectivement, il est allé confesser le pape et il est revenu en église. C'est une façon de sanctionner, peut-être. Bon. Et la dernière question, c'est, il y a un évêque de l'Afrique centrale qui, malheureusement, s'est amouraché avec une femme. Ils ont voulu aller au mariage. Et le Vatican a fait appel à ce dernier-là, qui est parti au Vatican, que les gens ont gardé là-bas. Qui ne peut plus sortir. Et la femme a fait plein de tapages médiatiques. Les médias ont fait leur chou gras, mais malheureusement, ce n'est pas allé quelque part. J'aimerais que vous en parliez pour qu'on puisse réellement s'entendre.
1: Merci pour vos questions. Alors, je vais terminer sur la dernière question de près de l'évêque de l'Afrique centrale. C'est le cas de Monseigneur Milengo, c'est comme ça qu'il s'appelait. Monseigneur Milengo, qui était évêque et qui a par la suite contracter un mariage dans l'église Moon. Voilà, un mariage collectif qui a été célébré avec la fille même de ce pasteur-là. Donc, effectivement, c'est un évêque. Et en tant qu'évêque appartenant à l'église catholique romaine, le Saint-Siège s'est vu le devoir de l'interpeller pour lui demander de plus amples explications sur son comportement. Parce qu'en tant qu'évêque, n'oublions pas que les évêques, ils sont quand même les successeurs des apôtres. L'évêque, c'est celui-là qui conduit un troupeau, un diocèse, tout plein de fidèles. Il est garant de la doctrine et tout cela. Donc le Saint-Siège s'est vu quand même le devoir et l'obligation de l'interpeller pour lui demander des explications. Et après les explications, le Saint-Siège a trouvé qu'il avait besoin d'un temps de ressourcement spirituel. Donc les gens ont interprété comme quoi il avait été séquestré, ce qui est totalement faux. Le Saint-Siège n'a pas ce pouvoir de séquestrer. On lui a demandé de faire un temps de ressourcement spirituel pour revoir sa position et son attitude. Puisque j'ai dit, avant d'imposer des sanctions, l'Église passe d'abord par divers moyens. Donc on l'a appelé, on l'a exhorté, on lui a demandé de faire un temps de ressourcement spirituel. Et lui-même, à la fin de ce temps de ressourcement spirituel, s'est confessé et a décidé que, d'ailleurs, mais c'est un mariage qui n'est pas reconnu dans l'Église, lui-même, il s'est reconnu qu'il s'était trompé. Il s'était trompé, que c'était une erreur de sa part. Il a présenté ses excuses de façon publique. Et bon, le Saint-Siège l'a réhabilité. Et bon, il a continué je ne sais pas si où il est aujourd'hui, mais je connais un peu l'histoire, donc c'est ce que je vous raconte. Concernant le premier cas que vous avez posé, les différents tableaux, c'est vrai, il faut savoir que l'Église en Occident et l'Église en Afrique, on n'a pas toujours les mêmes réalités. Moi-même, j'ai fait mes études en Espagne, j'ai passé de longues années en Espagne. La réalité là-bas n'est pas la même que la réalité ici. Mais il faut savoir que ce que je viens d'exposer là, ce sont des sanctions qui valent pour toute l'Église. Ce sont des sanctions d'ordre universel. Ce sont des sanctions universelles. Et il faut savoir aussi que l'Église dit que les sanctions, le droit pénal, on les appelle des normes irritantes. Ce sont des normes qui restreignent la liberté de la personne humaine. Donc elles sont d'interprétation stricte, parce que les lois pénales sont très difficiles à supporter. Donc ce sont des lois qui sont très graves, ce sont des lois qui irritent la personne. Voilà. Donc quand c'est comme ça, le législateur ne peut pas imposer des lois différentes de ce que est ici. Donc ça concerne toute l'Église, ça vaut pour toute l'Église. C'est vrai que

0: tableaux sont différents. Bon, le cas que vous avez donné de ce prêtre clochard, personnellement, je n'ai pas entendu ça. Je ne connais pas ce cas, donc je ne peux pas trop me prononcer sur ce cas. Si le pape s'est confessé auprès de lui, bon, là, je n'ai pas connaissance de ce cas. Mais ce que je veux que vous sachiez, c'est que ce que je viens d'exposer, ce sont c'est une disposition qui s'applique à l'Église universelle, qu'on soit en Afrique, qu'on soit en Chine, qu'on soit au Japon, qu'on soit en Europe. Ce sont des lois universelles. Et elles sont d'interprétation stricte. Le législateur, par exemple, l'archevêque d'Abidjan, le cardinal, ne peut pas mettre d'autres sanctions que celles qui sont contenues dans le code de droit canonique, le livre 6. Voilà. L'archevêque n'a pas le pouvoir de donner des sanctions plus sévères.
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0: Sont des lois qui restreignent la liberté. Il est une heure. Donc, il ne peut pas aller au-delà de ce que le législateur universel a promulgué. Le législateur universel dans l'Église, c'est le pape.
2: Bonsoir, mon père. Merci pour l'enseignement. J'ai deux questions. La première, c'est à quel moment se fait la révision du code canonique et comment se fait-elle? Maintenant, la seconde question, c'est est-ce que un laïc peut aider le clergé à identifier un délit? Voilà, je m'explique. Parce que je suis tombé sur un cas comme ça, avec un paroissien venu en retard à la messe et qui a voulu prendre la communion. Maintenant, étant service d'ordre, je lui ai dit que c'est pas normal de prendre la communion puisque vous n'avez pas fait la messe, vous êtes venu à la fin. Donc je reviens sur cette question, à savoir si un laïc peut aider le clergé à identifier un délit. Merci.
0: Merci. Je reprends directement sur la dernière question. Il faut savoir que ce cas que tu viens de dénumérer, ce n'est pas un délit. Il ne faut pas confondre ce que j'ai dit, la nuance qu'il faut observer entre péché et délit. Ça, c'est quelque chose. Le péché, j'ai dit, le péché questionne la conscience de la personne. Le délit, c'est un comportement, c'est un acte que tu as posé, une violation de façon externe d'une loi à laquelle on a appliqué une peine. Là, on n'a pas appliqué de peine. Celui qui vient en retard et puis qui se met dans le rang, qui veut communier, ce n'est pas un délit. Il n'y a pas une peine qui est liée à ça. C'est peut-être un mauvais comportement, oui. C'est pour ça que j'ai dit que tous les délits sont des péchés graves. Mais tout péché grave n'est pas nécessairement un délit. L'acte qu'il a posé, c'est un mauvais comportement. On peut l'interpeller pour lui dire, tu n'as pas écouté la parole de Dieu, tu es venu très en retard à la messe. Franchement, il faut t'abstenir de communier. On peut l'exhorter et s'il entend raison, il peut venir. Voilà. Il peut s'asseoir. Mais s'il ne veut pas, on n'a pas de coercition à lui faire. Dire, non, il faut forcément t'asseoir. Tu ne dois pas communier. Il n'y a pas ce pouvoir-là qu'on doit exercer sur la personne. C'est sa conscience qui doit l'interpeller lui-même pour lui dire, ah, mon comportement là, mon attitude n'est pas bonne. Donc, par conséquent, je suis venu en retard, je ne peux pas me mettre dans la file pour venir communier. Voilà. Maintenant, pour répondre à la question, est-ce qu'un laïc peut aider à l'identification d'un délit? Si c'est un délit, oui. Parce que j'ai dit, le délit, c'est un comportement qui n'est pas bien. Et on le sait, c'est punissable par la loi ecclésiastique. Donc, si on a conscience, ou bien on est au courant de ce que quelqu'un s'est mal comporté, il faut le dénoncer. Il ne faut pas être coupable, parce qu'il ne faut pas oublier qu'en droit pénal, le complice a la même peine que celui qui a commis le délit. Voilà. Et la première question, à quel moment se fait la révision du code? Le code de droit canonique actuel que nous avons de 1983, c'est la révision du code de 1917. Après, le code de 1917 a été promulgué par le pape Benoît XV en 1917 et le code de 83 par le pape Jean-Paul II. Entre ces deux codes, il y a eu ce qu'on appelle le Concile Vatican II. Le Concile Vatican II qui s'est tenu de 1962 à 1965. Et le Concile Vatican II a apporté un nouveau souffle à l'Église. Donc au niveau doctrinal, au niveau juridique, au niveau spirituel. Donc tous les niveaux de l'Église ont été revus. Donc par conséquent, toutes les décisions qui ont été prises lors du Concile Vatican II, qui sont contenues dans les 16 documents conciliaires, c'est comme ça qu'on les appelle, les 16 documents du Concile Vatican II, l'Église se devait de les traduire en langage juridique. Et c'est ce qui a donné ce long travail de 1965 à 1983. Il y a eu un long travail qui a été fait par des juristes, des experts, pour produire le code de 83. Et ce code de 83, il comprend aujourd'hui 7 livres. 7 livres. Le premier livre qui traite des normes générales, le livre 2 qui traite du peuple de Dieu, le livre 3 qui traite de la fonction d'enseigner dans l'Église, le livre 4 qui traite de la fonction de sanctification, le livre 5 qui traite des biens temporels dans l'Église, le livre 6 qui traite des sanctions pénales que je viens de dire, et le livre 7 qui traite des procès dans l'Église, parce qu'il y a des procès aussi qui se font dans l'Église. Alors, pour réviser un livre, comme ça a été le cas du livre 6, on s'est rendu compte que les normes contenues dans le livre 6 ne suffisaient pas pour les comportements délictueux des fidèles. Il y avait des normes qui étaient prises en dehors du code, c'est ce qu'on appelle les normes extracodiciels. Elles étaient prises en dehors par... Donc, il fallait tous les intégrer dans le nouveau code, parce que c'était devenu difficile pour les juristes canonistes de s'orienter. Parce que quand le code est là, c'est facile, on recherche et puis on trouve. Mais là, il fallait se référer à des documents qui étaient hors du code. Donc, c'est en fonction des besoins que l'Église essaie de réviser certaines normes ou ajouter certaines normes. Il y a eu beaucoup de modifications qui ont été faites par le Saint-Père sur le code de droit canonique. Et très souvent, quand il le fait, il le promulgue à travers un document qu'on appelle souvent des motu proprio, c'est-à-dire de sa propre initiative. Il déclare que, voilà, tel paragraphe du code doit être modifié, on doit le comprendre ici. C'est en fonction des réalités du moment. Vous savez qu'en 1965, ce n'est pas la même réalité qu'on vit en 2025. Donc, il y a une évolution. L'Église aussi évolue avec la société. Donc, vu que la société évolue...
1: Merci, mon père, pour votre intervention qui était très enrichissante. Moi, j'ai deux préoccupations. La première, c'est concernant les abus sexuels dans l'Église. Ces abus coïncident aussi avec, en civil, dans le droit civil, hein, à des infractions, à des infractions. Mais quand l'Église a voulu régler ce problème, je n'ai pas entendu que les prêtres qui ont été auteurs de ces infractions aient été mis en prison. On a plutôt négocié financièrement ce problème-là, en indemnisant les victimes. Ça, c'est ma première question. Pourquoi est-ce qu'eux, ils ne vont pas aussi en prison quand ils commettent des abus sexuels? Et ma deuxième question, c'est que, est-ce qu'un prêtre, quand par exemple il n'est pas d'accord avec une position du pape, est-ce qu'il ne peut pas aller discuter ou bien publiquement dire qu'il n'est pas d'accord avec ça? Parce que je sais qu'il y a un prêtre qu'on a voulu déshabiller parce qu'il était contre ce que le pape avait décidé. Est-ce qu'un prêtre ne peut pas aller contre une décision du pape?
0: Merci pour vos deux préoccupations. Je réponds à la première, les abus sexuels dans l'Église. Pourquoi les prêtres qui sont accusés de ces crimes-là ne vont pas en prison? Il faut savoir qu'il y a eu des procès qui ont eu lieu. Le procès le plus fameux, c'était le procès de l'archevêque de Lyon, le cardinal Barbarin, qui a défrayé la chronique pendant de longs mois en France. L'archevêque de Lyon, le cardinal Barbarin, qui a été condamné avec sursis. Le sursis, ça veut dire qu'il ne va pas en prison. Ça, c'est le législateur civil qui lui donne la peine. C'est pas, ça ne dépend pas du législateur canonique. Il a eu un procès en bonne et due forme. Il y a une partie où il a été reconnu non coupable des faits. Parce que le cardinal Barbarin, ce n'est pas qu'il avait commis les actes. Il était accusé d'avoir gardé le silence sur des faits d'un prêtre qui plus tard a été jugé, le père Prénat, Bernard Prénat, qui était âgé. Il faut savoir aussi que tous les crimes d'actes sexuels qui ont été commis par les prêtres, ce sont des crimes qui ont été commis par des prêtres aujourd'hui qui sont en âge très avancé. Ces personnes-là, ce sont des crimes, si vous le voyez, qui datent des années 60, 70. Et ce sont des personnes qui avaient à l'époque la vingtaine, la trentaine. c'est vrai, par question de prescription, puisque la prescription a été étendue. Aujourd'hui, ce sont des personnes très âgées qui ont l'âge de 80, 90. Donc, les condamnations que le civil, c'est la loi civile qui leur donne des condamnations. Si la loi civile estime qu'il faut leur donner des peines de prison, c'est-à-dire de la réclusion carcérale, elle le fera. Si elle estime qu'il faut donner des peines pécuniaires, elle le fera, parce qu'il y a les peines pécuniaires aussi qui existent en droit civil. Donc, ce n'est pas que l'Église ne les condamne. L'Église ne peut pas les mettre en prison. C'est le civil qui peut les mettre en prison. Mais tout dépend du jugement que va donner l'autorité civile. Quand ils vont en procès, à la fin du procès, il y a le réquisitoire et puis il y a la décision des juges. Donc, c'est en fonction de la peine que le juge donnera qui fera que... Sinon, ce ne sont pas des négociations avec l'Église. L'Église, au contraire, les a reconnus coupables au niveau canonique et... Comme ce sont des infractions qui sont aussi au civil, on les remet au civil, ils bénéficient de tous les droits dont ils ont droit, je dirais ainsi comme ça, un avocat et tout cela. Et puis bon, le civil leur donnera les sanctions qu'il faut. Voilà, sur ces questions-là.
1: Oui, mais dans certains pays, c'est l'Église qui a payé les indemnités aux victimes. Est-ce que c'est normal ça?
0: Oui, parce qu'il fait partie d'une corporation. C'est parce que c'est l'Église qui est visée de façon générale. L'individu, lui, est-ce qu'il a les moyens pour payer? Donc, la sanction revient à l'institution. Dans l'institution, puisqu'on demande un dédommagement. Aujourd'hui, en France, la conférence épiscopale française, par exemple, a pris une décision de dédommager toutes les victimes. Parce que c'est des victimes qui sont sous le coup des sanctions commises par des prêtres, parfois décédés. Parfois, ces prêtres sont décédés. Parfois, ces prêtres-là sont décédés, mais les cas ont ressurgi. Donc, qu'est-ce qu'il faut faire? Il faut dédommager les victimes. Qui doit les dédommager? Le prêtre n'est plus là, par exemple. Ou il est en âge très avancé, il n'a pas les moyens. Donc, ça retombe sur l'institution. Donc, c'est ainsi que l'institution dédommage parce qu'elle prend le coup de l'un de ses membres. C'est ce qui arrive très souvent. La deuxième question... Si un prêtre n'est pas d'accord avec le pape, est-ce qu'il peut publiquement... Il faut savoir que le pape, lorsqu'il s'exprime, il y a ce qu'on appelle la... Il s'exprime ex cathedra, ça veut dire quand il s'exprime de sa propre autorité de souverain pontife, garant de la doctrine, il est infaillible. Ça, c'est un. Il est infaillible en ce qui concerne la doctrine et les mœurs, c'est-à-dire les comportements humains. Donc, le pape, quand il prend la parole de façon ex cathedra, en tant que souverain pontife, il est infaillible, ne se trompe pas. Parce que ça suppose qu'il a consulté les experts qui sont autour de lui dans tous les divers domaines, et puis on arrive à déclarer, à dire telle ou telle chose. Donc, il ne peut pas dire que le pape s'est trompé. Ça, c'est ce qu'il faut retenir. De deux, le prêtre... Quand il est ordonné, il prend l'engagement de donner et d'enseigner la doctrine de l'Église, pas ses convictions à lui. Moi, je suis prêtre ordonné et j'enseigne la doctrine de l'Église, pas ma doctrine à moi. Je n'enseigne pas mes convictions personnelles. Tout ce que je viens de dire, ce n'est pas moi, c'est ce que dit l'Église, parce que j'ai pris l'engagement d'enseigner ce que dit l'Église. Et tant que l'Église dit quelque chose, que je sois d'accord, que je ne sois pas d'accord, pour l'instant, c'est ce que je dois enseigner aux fidèles. C'est ce que je dois enseigner aux fidèles, parce que c'est la doctrine de l'Église. C'est ce que l'Église a accepté comme doctrine, comme position pour l'instant. Et que ça me plaise ou pas, je ne suis pas là pour dire ma position. Je donne la doctrine de l'Église. Ça, c'est ce qu'il faut savoir. C'est très important. Maintenant, un prêtre n'est pas d'accord avec peut-être son évêque. Il y a des moyens. Il y a des moyens pour le faire. Il faut aller le trouver. Il faut parler avec lui. Il faut discuter. Mais tu ne peux pas aller en porte-à-faux avec l'autorité. Ce n'est pas possible. Le prêtre, il n'a pas ce droit-là. Parce qu'on est formé pour enseigner la doctrine de l'Église, la position de l'Église. Et par exemple, dans un diocèse, celui qui trace la ligne pastorale, c'est d'abord l'évêque. C'est la ligne pastorale de l'évêque que tous les prêtres dans les paroisses suivent. Parce que la preuve, c'est l'archevêque qui a donné le thème que vous avez. Et toutes les paroisses doivent s'orienter dans ce thème. Moi, je ne peux pas venir dire que je ne suis pas d'accord avec le thème que l'archevêque a donné, ça ne me plaît pas, parce que j'aurais souhaité qu'on fasse ceci. Il y a des moyens. Va trouver l'archevêque, tu parles avec lui. Mais tu ne peux pas venir en public, dénoncer ou bien dire des propositions qui ne sont pas en accord ou en harmonie avec ce que dit l'autorité. Donc, il y a d'autres moyens de le faire, mais publiquement, ce n'est pas possible. Parce que s'il y va de l'importance de l'institution dans laquelle nous sommes. Voilà.
3: Mon père, oui. Dans votre développement, vous avez présenté les différents cas qui amènent à des sanctions. Et si j'ai bien compris l'exposé, la sanction la plus grave, c'est l'excommunication. Alors, je voudrais savoir si un chrétien qui est en état d'excommunication, est-ce qu'il est possible de le réintégrer après ? Auquel cas, je voudrais savoir si c'est possible lorsque, à la journée pour l'unité des chrétiens, on demande de prier pour l'unité des chrétiens. Est-ce qu'on croit sincèrement qu'il est possible que cette unité se fasse, dans le sens que si un jour ceux qui sont partis, c'est parce qu'ils ont été excommuniés, le cas de Luther, est-ce qu'il est possible que, effectivement, l'unité dont on parle se fasse? Merci, mon père.
0: Merci. Alors, c'est une très belle question. La peine d'excommunication, c'est, je l'ai dit, il y a deux types de sanctions dans l'Église. Les censures, appelées peines médicinales, et les peines expiatoires. Et j'ai dit que les censures, les peines médicinales, elles cessent lorsque celui qui a commis le délit arrête son comportement. Donc, celui qui a été excommunié, par exemple, qui enseigne une doctrine contraire à l'Église catholique, qui enseigne par exemple que la Vierge Marie n'est pas la mère de Jésus, lui, il est excommunié parce qu'il enseigne une doctrine qui est contraire à l'Église catholique. L'enseignement d'une doctrine contraire à l'Église, c'est tu es sous le coup d'une excommunication. Le jour où il va cesser de dire que Marie n'est pas la mère de Jésus, l'excommunication là cesse. On peut le réintégrer. Donc l'excommunication cesse parce que c'est une peine médicinale. C'est dans le but de te guérir. On t'a chassé, mais il faut que tu comprennes que tu étais en erreur. Il faut te corriger, il faut te convertir. Et puis tu reviens. Et si tu cesses dans ton comportement délictueux là, tu es rétabli dans l'Église, bien évidemment, avec certaines dispositions. C'est pas ipso facto. On va quand même vérifier ta doctrine, si elle est sûre ou pas. Donc, les censures sont comme ça. Vous avez pris le cas de nos frères séparés. Le jour où ils vont reconnaître que l'Église catholique est l'unique Église telle que voulue par Jésus-Christ, ce jour-là, ils vont revenir. Le jour où ils vont accepter que l'Église catholique telle que voulue par l'Église, par Jésus, subsiste dans l'Église catholique, ils vont revenir. Nous, on va les accepter à bras ouverts. Parce qu'ils sont sous le coup d'une censure. Et donc, tant qu'ils ne vont pas cesser dans leur comportement, voilà. Donc, c'est ça la censure, la peine médicinale. Par contre, les peines expiatoires, c'est une sanction qui t'est donnée. Et c'est pour un temps. Tu dois expier. On te dit, c'est pour peut-être tel nombre de temps. Tant que tu n'as pas fini, tu es encore sur le coup de la sanction. Mais quand tu as fini d'accomplir ton temps, la peine cesse. C'est la différence entre les deux types de peine. Censure, peine médicinale et peine expiatoire.
4: Bonsoir mon père. Merci pour votre enseignement. Je vous ai écouté et j'avais deux petites questions comme ça qui me venaient. Mais je pense que le tonton a posé une question que je voulais poser, mais je vais la poser quand même. Alors, est-ce que l'Église tient compte des circonstances atténuantes ou aggravantes qui peuvent entourer la commission de sanctions? Si oui, est-ce que vous pouvez nous donner des cas en Côte d'Ivoire où l'Église a regardé les circonstances et puis a décidé que telle circonstance était atténuante et telle circonstance était aggravante. Et ma deuxième question, bon, au final, qui est la troisième question, c'est est-ce que l'Église peut infliger un cumul de sanctions vis-à-vis d'un délit? C'est-à-dire, est-ce que l'Église peut infliger un cumul de sanctions quand un délit est commis? Voici les trois petites questions que je voulais poser.
0: Merci. Effectivement, quand j'ai fait l'exposé, j'ai dit qu'il y a le processus de fixation des peines qui existe. Le droit pénal, c'est la détermination des délits et la fixation des peines et le processus de détermination des délits. Quand on étudie les procès, effectivement, on en parle. Il y a des circonstances atténuantes comme des circonstances aggravantes. Et dans le procès, c'est le procès qui va le déterminer. C'est le procès qui va déterminer que ce comportement-là bénéficie d'une situation atténuante ou bien d'une situation aggravante, un peu comme au civil. C'est un procès qui le détermine. Un cas précis en Côte d'Ivoire, je ne saurais le dire parce que je n'ai pas connaissance de procès en bonne et due forme qui ont été engagés contre quelqu'un qui aurait commis un délit de façon précise. Mais ce que vous devez savoir, il y a des circonstances atténuantes dans la commission des délits comme des situations aggravantes dans la commission des délits. Et en fonction de cela, la peine aussi va graduellement. En fonction du délit qui a été commis, la peine peut, par exemple, pour un clerc, être allée, comme on le dit, graduellement jusqu'au renvoi de l'état clérical. Ça peut être une suspense, ça peut être une peine expiatoire, ça peut être un interdit. Et puis, bon, quand on voit que la personne ne s'amende pas, parce qu'on a dit la finalité du délit, de la peine, c'est l'amendement du délinquant. Quand il ne s'amende pas, bon, le législateur ou bien l'autorité compétente peut aller de façon graduelle jusqu'à imposer le renvoi total de l'ordre clérical. Ça existe. Et cumul de sanctions. En droit canonique, non. On ne fait pas de cumul de sanctions. La sanction, elle t'est donnée. Déjà, même que, je l'ai dit, ce sont des lois qui restreignent la liberté de la personne. Elles sont des lois ce sont des dispositions très sévères, très lourdes, parce que l'Église, n'oublions pas, elle vise le salut des âmes. Elle vise l'amendement, elle vise la charité et tout cela. Donc, cumuler les peines, non. On va dans des peines graduelles. On fait une graduation dans les sanctions, mais on ne cumule pas les peines. Non, comme tu as fait, ça, on va donner ça, plus ça, plus ça, plus ça, plus ça. Non. C'est une graduation de peine. On va dire, bon, tu as interdit de cela. Quand on voit que tu ne t'amendes pas, on augmente un peu. Et après, on augmente un peu. Et après, on augmente. On peut penser que c'est cumulatif. Non. Le cumulatif, c'est-à-dire on donne 1 plus 1 plus 1. Non, ce n'est pas dans ce sens-là.
5: Mon père, ma question, c'est par rapport à quelqu'un qui aurait été condamné pour une peine d'une sanction pénale civile. Et est-ce que le juge canonique peut s'auto-saisir pour lui infliger une peine au niveau de l'Église? La personne a été sanctionnée de façon civile.
0: Au niveau civil.
5: Voilà. Est-ce que, au vu de cela, c'est un chrétien catholique, au vu de cela, est-ce que le juge canonique peut s'auto-saisir pour lui infliger une sanction? Voilà.
0: Oui, c'est possible. Il a été sanctionné pour un comportement délictueux au plan civil. Si ce comportement-là est aussi érigé en délit dans l'Église, on peut s'auto-saisir pour lui imposer une sanction. Ça arrive. Il y a eu des cas de personnes qui ont eu une sanction civile et qui étaient aussi c'était des délits au plan canonique. Donc on se rend, puisque là c'est public, l'affaire est publique, c'est connu, et puis bon, on peut s'auto-saisir pour dire que ce dernier, il a commis tel délit, et donc par conséquent on va le sanctionner dans l'Église. C'est possible. Oui.
2: Mouvement Zohori, avec l'évolution du monde et puis l'évolution des mentalités.
0: Avec quoi?
2: L'évolution du monde et puis l'évolution des mentalités. Est-ce que de nos jours, un laïc peut appartenir au concile qui est chargé de faire la révision du code canonique?
6: Alors, le père va répondre à cette dernière question.
5: et nous allons poursuivre la messe.
0: D'abord, il faut savoir que ce n'est pas le concile qui fait la révision du code. Hein. Ça, j'ai dit, quand j'expliquais la révision du code de 83, il y a eu entre le code de 17 et le code de 83 un concile qui a eu lieu. Et l'Église a jugé bon de traduire en langage juridique les nouvelles décisions qui ont été prises, qui remettaient parfois en cause certaines choses du code de 17. Qui avait fait, parce que le Concile Vatican II, c'était ce qu'on appelle la mise à jour de l'Église, comme l'avait défini le pape Jean XXIII, l'aggiornamento de l'Église, la mise à jour de l'Église. Donc l'Église s'est mise à jour par rapport à certaines réalités du moment. Et donc on a traduit en langage juridique. Et il faut savoir que quand le Concile Vatican II s'est fait, il y avait d'abord le Concile, ça rassemble tous les évêques du monde entier, autour du pape, et il est convoqué par le pape. Il rassemble tous les évêques. Mais l'Église appelle des observateurs. Il y avait des observateurs qui étaient présents au concile. Des experts de la science, des experts en littérature, des experts dans tous les domaines. On les appelle et on écoute leur avis. Leur avis aussi compte. C'est pas forcément au niveau juridique, mais sur tous les aspects de la vie de l'Église. Lorsque le Concile Vatican II s'est passé, c'est ce que l'Église a fait. Il y a eu des observateurs laïcs de tous les bords qui ont participé. Pour aider l'Église dans sa mise à jour au niveau de la doctrine, au niveau de son engagement pastoral et tout, et dans ses relations avec tout le monde. Donc, c'est tout cela qui a donné le Concile Vatican II, les 16 documents conciliaires, et donc l'Église s'en est inspirée, les juristes s'en sont inspirés pour traduire ça en langage juridique dans le code de 83. Aujourd'hui, il y a beaucoup d'experts en droit canonique, hein. Il y en a beaucoup, mais il y a des laïcs qui sont aussi juristes. Moi, mon professeur de droit matrimonial, c'était une femme. C'est une femme qui m'a enseigné le droit matrimonial quand j'étais aux études. Donc, elle peut participer, et même elle a été une fois observatrice au synode sur la famille. Elle était présente dans l'Église, utilise toutes les forces vives, parce que les laïcs font partie de l'Église. L'Église n'est pas constituée uniquement de clercs. Nous sommes tous égaux par le baptême, canon 206. Tout le monde, on est égaux par le baptême. Donc, l'Église a besoin de toutes ses forces, toutes ces personnes-là qui peuvent lui apporter quelque chose pour son avancée dans le monde. Et voilà, de toute façon, les laïcs, même, vous avez un rôle beaucoup plus à jouer dans le monde d'aujourd'hui. L'Église compte sur les laïcs pour que la société puisse se transformer, la société puisse évoluer. Donc, l'Église utilise tout le monde.
6: Le père Olivier Zouré, prêtre du diocèse de Yopougon, vient de nous proposer un enseignement sur les droits. Merci de nous avoir suivis. Bonne suite des programmes sur nos antennes.

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1: Bien, frères et sœurs, on va essayer de méditer ensemble sur le silence de Dieu. C'est un thème, on va dire, récurrent. C'est un thème qui est actuel, qui touche à notre vie présente. Et pour méditer sur ce thème, nous allons commencer par nous demander « Qu'est-ce que c'est que le silence ?» On trouverait dans le dictionnaire la définition selon laquelle le silence est l'absence de bruit dans un lieu calme. C'est l'action ou le fait de se taire, de ne rien dire. Et si on interroge le vocabulaire de théologie biblique, qui est un livre, ce livre-là nous dit que précédant, interrompant ou prolongeant la parole, le silence éclaire à sa manière le dialogue engagé entre Dieu et l'homme. Alors si pour nous habituellement le silence est l'absence de tout, on va essayer de voir ensemble si dans la parole de Dieu c'est vraiment ainsi, si dans la révélation c'est vraiment ainsi, si le silence n'a pas un autre sens. Le silence est toujours lié à la parole. Et on pourrait se demander, Dieu parle ou il ne parle pas? Et quand Dieu parle, comment est-ce qu'il parle? Comment est-ce qu'il intervient? Comment est-ce qu'il nous parle à nous? Et quand Dieu fait silence, comment le fait-il? Quand le fait-il? Pourquoi le fait-il? Et face à ce silence de Dieu, que doit faire l'homme? Quelle est la réponse que l'homme doit donner lorsque Dieu fait silence? Quelle est l'attitude que l'homme doit avoir lorsque Dieu se tait? Alors c'est autour de ces questions-là que nous allons réfléchir, que nous allons méditer ensemble. Et je vous propose de commencer par voir ce qui est dans la révélation, dans la parole de Dieu, dans les Écritures. Parce que le chrétien, sa lumière, c'est la parole de Dieu. C'est à travers sa parole que Dieu se révèle à nous. Donc pour comprendre comment Dieu agit dans l'univers, la première des choses à interroger, c'est la parole de Dieu. Et lorsqu'on ouvre la Bible, dans la première page de la Genèse, on trouve quoi? Au commencement, Dieu créa le ciel et la terre. La terre était informe et vide. Les ténèbres couvraient l'abîme et l'Esprit de Dieu se mouvait au-dessus des eaux. Et Dieu dit, et puis on connaît le test qu'on écoute la nuit de la Pâque, et Dieu dit. Donc on voit au début qu'il y a d'abord un silence, et Dieu interrompt ce silence avec une parole. Dieu dit, et ce qu'il dit se réalise. Ça s'appelle la parole performative. Ça veut dire une parole qui s'accomplit, qui devient action, qui devient acte. Quand Dieu parle, ce qu'il dit se réalise. Et dans l'évangile selon Saint Jean, dans le prologue, on lit « Au commencement était le Verbe, et le Verbe était Dieu, et le Verbe était auprès de Dieu. Il était au commencement en Dieu. Tout par lui a été fait, et sans lui n'a été fait rien de ce qui existe. » Nous sommes dans Jean 1, les versets 1 à 3. Donc on nous dit ici aussi qu'au commencement il y avait le Verbe, la parole de Dieu. Donc on voit que c'est la parole qui crée. Tout ce qui existe, existe grâce à la parole. Et on sait que Dieu est continuellement en train de travailler dans notre histoire. Et tout au long de la révélation, on voit que Dieu se présente à des personnes concrètes. Il y a beaucoup de personnes, on va sûrement choisir quelques-unes. La première personne à qui on peut penser, c'est Abraham. Dieu dit à Abraham, sors de ton pays. Je te fais une promesse. Et je ne sais pas si vous vous êtes déjà posé la question, mais quelquefois on peut se demander, comment est-ce que Dieu a parlé à Abraham? C'était comment? En songe? Ou bien quelqu'un passait, la personne lui a dit quelque chose? Ou bien, je ne sais pas, une apparition en pleine journée? Ou dans la nuit? Je ne sais pas. Mais comment est-ce que Dieu a parlé à Abraham? La Bible ne nous donne pas les détails. On nous dit seulement que Dieu a parlé à Abraham et Abraham s'est mis en mouvement. Et au fur et à mesure qu'on évolue, quand on continue de lire la Bible, on trouve un autre personnage, Jacob, de la descendance d'Abraham. Dans Genèse 28, on voit qu'il fait une rencontre avec Dieu dans un songe. Il dort, hein, c'est un moment, il se réveille dans sa fuite. Et dans ce songe, il voit une échelle et les anges de Dieu qui montent et descendent. Et puis il est stupéfait, il dit, mais que ce lieu est redoutable. Donc Dieu était ici et je ne le savais pas. Ça veut dire déjà une chose importante, que Dieu peut être là et on peut ne pas remarquer sa présence. Dieu peut être à côté de nous Et on peut ne pas se rendre compte qu'il est là, parce qu'il ne fait pas de bruit. Mais de temps en temps, il se révèle à nous. Il nous donne des signes pour le voir. Et notre signe, ça a été le buisson ardent avec Moïse. Moïse qui est en train de perdre le troupeau, il voit un buisson avec un feu, mais le buisson ne se consume pas. Donc il commence à se poser des questions. Et alors, l'ange de Dieu va lui parler et Dieu va commencer à lui donner sa mission, sa vocation. Donc on voit que Dieu attire notre attention avec des faits importants et extraordinaires. Cela ne veut pas dire qu'il n'est pas présent. Mais de temps en temps, il nous réveille, il attire notre attention à travers un fait, à travers un événement. Et pendant la marche du peuple d'Israël dans le désert, on a plusieurs théophanies. Les théophanies, ce sont les apparitions de Dieu. Et on voit par exemple au Sinaï que Dieu apparaît dans les chapitres 19 et 20 du livre de l'Exode. Et on dit par exemple, tout le peuple entendait les tonnerres et les sons de la trompette. Il voyait les flammes et la montagne fumante. À ce spectacle, ils tremblaient, se tenaient à distance. Ils disent à Moïse, parle-nous toi et nous écouterons, mais que Dieu ne nous parle point de peur que nous ne mourions. Voici Dieu qui se révèle à son peuple, mais sa révélation, sa théophanie est tellement éclatante, elle est tellement forte que tout le monde a peur. Et on dit à Moïse, pardon, dis à Dieu de ne plus se révéler comme ça à nous, sinon on va mourir. Imaginez-vous les coups de tonnerre, les éclairs, le son de la trompette, la fumée sur la montagne, les ténèbres qui couvrent la montagne. La nuit est là. Les gens sont effrayés. Eux-mêmes, ils vont chez Moïse et demandent pardon. On veut que Dieu nous parle, mais plus de cette manière-là. Il est mieux que toi, il te parle. Et toi, tu viens nous dire ce que Dieu a dit, ce que Dieu a révélé. Donc ici commencent déjà les intermédiaires. Le peuple même demande qu'il y ait un intermédiaire entre Dieu et lui. Un autre passage important pour nous montrer comment est-ce que Dieu parle et comment est-ce que Dieu agit est celui de Élie. Sur l'Horeb. Et on dit, Élie, le Seigneur devait passer. Il y a un tremblement de terre, le Seigneur n'est pas dedans. Il y a des ouragans, le Seigneur n'est pas dedans. Et à un certain moment, le Seigneur passe, mais il passe dans le son d'un silence subtil. Et ça, c'est un peu compliqué à comprendre. Le silence, on dit, c'est absence de bruit, absence de son. Comment est-ce que Dieu parle? Il passe dans le son d'un silence. Il y a quelque chose ici qui nous dépasse, déjà. Mais pour dire justement que dans ce qu'on peut percevoir comme silence, comme absence de Dieu, c'était là que Dieu était présent. Mais Élie a la possibilité de comprendre que Dieu était là présent dans ce silence, dans ce petit son, dans ce petit rien. Et donc, pendant toute l'histoire du salut, Dieu va parler par les intermédiaires. Il va parler par Moïse, par les prophètes qui parlent au nom de Dieu. Quand on lit la Bible, on voit beaucoup de fois cette expression. Ainsi parle le Seigneur. C'est-à-dire, quelqu'un nous parle de la part de Dieu et nous dit ce que Dieu veut. Mais attention, il peut y avoir aussi de faux prophètes qui parlent en leur propre nom. On a des exemples dans la Bible. Donc attention, ce n'est pas tout ce qu'on entend qui vient de Dieu. L'exemple des faux prophètes est important. Parce qu'on peut se tromper. On peut penser que c'est Dieu qui nous parle et Dieu ne nous parle pas. Par exemple, en Jérémie 28, on trouve l'exemple d'Anania qui vient dire, non, soyez tranquille, ne soyez pas inquiets. Ne vous troublez pas. En tous les cas, aucun malheur ne va nous arriver. Et c'était faux. C'était faux. Il dit, non, les nations étrangères ne vont plus commander sur nous. C'était faux. Dieu n'avait pas dit ça. Dieu va se révéler à Jérémie et il va lui dire, non, ce prophète a menti. Parce que ce n'est pas ce que moi j'ai décidé. C'est vrai qu'il a prophétisé le bonheur, il a prophétisé la paix, mais ce n'est pas moi qui ai parlé. Donc attention, ici, il y a un discernement à faire. Quand est-ce que c'est Dieu qui parle et quand est-ce que ce n'est pas lui qui parle? Et lorsqu'on arrive au Nouveau Testament, il y a un passage qui est très...

est-ce que Dieu agit. Et dans ce même texte, on va voir que, on va dire Jésus-Christ, c'est lui qui nous révèle Dieu, c'est lui qui nous montre le visage de Dieu. Donc on ne peut pas comprendre le silence de Dieu si on ne regarde pas Jésus-Christ. C'est en Jésus-Christ qu'on peut comprendre comment Dieu parle et comment Dieu se tait. Donc pour conclure cette partie, on voit que dans la Bible, il y a beaucoup de paroles de Dieu. La Bible est pleine de paroles de Dieu. Dieu parle et il agit. Et lorsque Dieu promet, qu'est-ce qu'il fait? Il accomplit sa promesse. Il l'a fait avec Abraham, avec Moïse, avec Ézéchiel, avec les autres prophètes. Il dit souvent, je l'ai promis et je le ferai. Donc Dieu promet, parce que la parole de Dieu ne va pas comme ça dans le vide. La parole de Dieu, lorsque Dieu promet, il réalise ce qu'il a dit. Passons à une deuxième partie, on commence à voir aussi une autre expérience. Un silence de Dieu qui interroge. Où est-il ton Dieu? Va se demander le psalmiste, parce que les païens disent, où est-il ton Dieu? Dans le psaume 42. Si on retourne un peu à Abraham, on voit que Abraham est passé par l'épreuve de la foi. Dieu lui a fait une promesse, il avait 75 ans. Mais l'enfant arrive lorsqu'Abraham a 100 ans. 25 ans après, Abraham a marché, il a cherché. Il était désespéré un moment. Mais la promesse va se réaliser ou elle ne va pas se réaliser? Finalement, Dieu agit. On voit Job et l'épreuve de la déchéance. Ce monsieur qui était bien, qui était pieux, qui avait tout, il perd les choses au fur et à mesure et finalement, lui-même sa vie est en danger, il tombe malade, il est abandonné, il est délaissé. Et ses amis essaient de le convaincre pour lui dire, mais regarde, si Dieu t'a laissé dans cet état, c'est parce que tu as fait quelque chose de mauvais. Et Job dit, non, je ne pense pas que ce soit comme ça. Et quand on regarde dans ce livre de Job, Dieu répond au chapitre 38 du livre, c'est-à-dire à la fin du livre. Pendant tout ce temps, c'est comme si Dieu laisse Job se débattre seul. Dieu n'agit pas, il ne répond pas. Ses amis l'accusent. Chacun essaie d'expliquer pourquoi il souffre. Chacun essaie de lui donner une explication de sa situation. Dieu n'agit pas, Dieu ne répond pas. Dieu le laisse comme ça. Ce n'est qu'à la fin du livre que Dieu va parler, qu'il va répondre. Si nous prenons dans le Nouveau Testament, regardons un peu la Vierge Marie, notre mère. L'ange lui fait l'annonce. Elle est enceinte. Mais à la fin de l'annonciation, on dit, et l'ange la quitta. Donc l'ange est parti. Elle a dû se débrouiller seule avec sa grossesse et toutes les complications que cela pouvait avoir. Sa vie était menacée. Mais Dieu n'était pas là chaque matin pour lui dire, c'est moi, sois tranquille, allons ensemble. Non, Dieu l'a laissé. Dieu s'est tué. On lui a dit qu'elle allait avoir un enfant, que c'est l'enfant de Dieu et tout ça. Mais elle a dû passer par toutes les vicissitudes de la vie humaine. L'enfant est né dans quelles conditions? Il n'y a même pas eu de maison pour que cet enfant naisse. Mais Dieu était où? Celui qui a promis, il était où? Il est où le Dieu père de cet enfant? Et à un certain moment, il y a la persécution, on commence à tuer les enfants. Et peut-être qu'on va tuer aussi Jésus. Ils sont obligés de fuir, Joseph et Marie avec l'enfant. Ils se retrouvent en Égypte. Après, ils reviennent. On dit non, ce roi qui est là, il cherche encore, peut-être il va chercher à éliminer l'enfant. Ils vont se cacher à Nazareth. Pendant ce temps, Dieu est où? Dieu agit comment? Il laisse l'homme se débrouiller seul? Il laisse l'homme souffrir seul? Voici les questions qu'on peut se poser. Et on arrive au sommet, à la croix. Jésus est à la croix. Là, il y a une épreuve sérieuse. D'abord, il passe par Gethsémani, où on dit en Luc 22 que non, je viens le réconforter. Mais on n'a pas dit que Dieu a exaucé sa prière. Il a dit, Père, si cette coupe-là peut passer loin de moi, mais non pas ce que moi je veux, que ce soit toi ta volonté qui se fasse. Dieu a répondu positivement ou négativement? On ne sait pas. On dit, non, j'ai venu juste le réconforter. Est-ce que Dieu a répondu à la prière de Jésus-Christ dans son agonie? On arrive maintenant à la croix. On a un moment dramatique et tragique. Le Seigneur lui-même, il crie et il prie avec le psaume 22. Mon Dieu, pourquoi m'as-tu abandonné? Nous reviendrons tout à l'heure sur ce psaume. Alors voici des épisodes de la Bible qui nous interrogent sur la manière d'agir de Dieu. Et ce n'est pas seulement dans la Bible. Dans notre vie concrète aussi, dans notre histoire, on a l'impression qu'à un certain moment, on ne comprend pas comment Dieu agit. Et on va citer quelques moments pour nous aider aussi personnellement. L'une des premières choses, c'est la souffrance des innocents, le mal gratuit. Ces enfants qui ont été tués quand on cherchait à tuer Jésus. Ces enfants qui ont été tués, leur mère qui pleurait. Dieu était où? Qu'est-ce que Dieu a fait?

0: On voit dans l'histoire de l'Église les persécutions. Dès les premières années de l'Église, Étienne qui meurt martyr.
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0: Qui sont tués, Justin.
1: Il est 10 heures.
0: Vous connaissez l'histoire. Une était enceinte. Les bêtes féroces les ont déchiquetées. Dieu était où? On connaît l'histoire des gens d'Afrique. Saint Kizito et ses compagnons, Saint Charles Luanga, qui sont morts martyrs, on les a tués. Dieu était où? Qu'est-ce que Dieu a fait? Qu'est-ce que Dieu a répondu face à ce mal gratuit? Saint Pélage, un jeune de 13 ans, on l'a découpé en morceaux parce qu'il a refusé de donner son corps au sultan. Et Dieu n'a pas réagi. Sainte Marie Goretti, jeune fille, poignardée, à combien de coups de couteau? Et Dieu était où? Dieu n'agit pas. La guerre et les crimes contre l'humanité. La Deuxième Guerre mondiale, combien de personnes sont mortes gratuitement? Les camps de concentration en Europe, des gens qui mouraient par milliers. Aujourd'hui encore, les assassinats, même dans notre ville d'Abidjan, combien de fois on apprend qu'un enfant a été retrouvé décapité? Les avortements, les enfants innocents qui sont tués par quantité. Les injustices, les inégalités que nous subissons chacun à son niveau. À ton travail, tu es là, tu travailles fort, tu bosses dur et quelqu'un vient prendre ta place. Et tu te demandes, mais pourquoi? Pourquoi Dieu n'agit pas? Et pourtant j'ai prié, j'ai jeûné, j'ai fait des pèlerinages. Le trafic de drogue aujourd'hui, dans le monde entier, dans notre pays, le trafic des personnes, les organes qui sont trafiqués, ils ont vendu, les gens qui sont tués gratuitement, Dieu est où? Les catastrophes naturelles, la méchanceté des hommes, le vol, le viol, on voit un pauvre qui est dépouillé de ses biens, et Dieu est où? Les empoisonnements, la sorcellerie, beaucoup de choses qui nous interrogent. Et comme le dit le psaume, les païens nous demandent, où est-il votre Dieu? Ça, ce sont les choses qui arrivent autour de nous, qui nous arrivent à nous-mêmes. Mais dans la vie spirituelle aussi, il y a un autre silence de Dieu. Les cris sans réponse. Combien de fois nous avons prié et la prière n'a pas été exaucée? Face à la maladie d'un proche, d'un ami, du mari, de la femme, d'un enfant, tu as prié, tu as jeûné, tu t'es mis à genoux. Toute la nuit, tu as prié que Dieu délivre celui que tu aimes de la maladie. Souvenons-nous de Lazare, l'épisode de Lazare. On dit à Jésus, Lazare, ton frère, ton ami, il est malade. Et Jésus reste encore 4 jours sans bouger. Et quand il arrive, Lazare est déjà mort. Il est déjà enterré. Il commence déjà à se décomposer. Pourquoi Jésus n'est pas venu plus tôt? Demandent les sœurs de Marie. Pourquoi tu es resté là et tu as laissé mourir notre frère? Face à la mort, face à la pauvreté, face au chômage, face à l'échec de notre vie, où est Dieu? Et pourtant nous sommes chrétiens, nous sommes enfants de Dieu. On nous a dit que les enfants de Dieu ne sont pas derrière, ils sont devant. On nous a dit que si tu crois, tu verras la gloire de Dieu, mais la gloire de Dieu, elle est où? L'aridité aussi est la sécheresse dans la vie spirituelle. Beaucoup de saints ont connu ça. Tu pries, mais tu ne sens rien. Tu as l'impression que Dieu parle aux autres, il répond aux autres, à toi, rien. Tu te mets là, tu pries, zéro. Pas d'amélioration dans ta vie spirituelle. Tu es toujours dans les mêmes péchés, dans les mêmes situations. La grande mère Teresa disait que pendant des années, elle ne sentait rien. Elle faisait juste ce qu'elle devait faire. Elle priait, elle faisait la charité, point. Mais elle ne sentait aucune satisfaction. Elle ne sentait pas la présence de Dieu. Sainte Thérèse d'Avila, Saint Jean de la Croix, ils ont connu la nuit obscure. Où était Dieu dans tout ça? Mes frères, ce sont des questions fondamentales. Des questions qui naissent en nous, mais des questions aussi que le monde nous pose. Tes enfants vont te demander, maman, tu vas à l'église, tu pries toujours là. Mais notre vie, regarde. Hier soir, on n'a pas mangé. Je suis malade, on ne peut pas me soigner. Il est où ton Dieu? Et les païens vont nous demander, où est-il votre Dieu? Mes frères, face à cela, nous allons méditer ensemble le psaume que Jésus lui-même il a prié quand il était sur la croix. Et dans ce psaume, on va découvrir que le silence de Dieu est le lieu de la foi, de l'espérance et de la charité. Parce que ça, ce sont les trois vertus qui caractérisent le chrétien. Ce sont des vertus théologales, ça veut dire que ça vient de Dieu. C'est un don de Dieu. Et voyons ensemble comment est-ce que Dieu, à travers son silence, nous éduque. Parce que le silence de Dieu fait partie de sa pédagogie, de sa manière de se révéler, de se montrer Dieu dans notre vie. Le psaume commence en disant, « mon Dieu, pourquoi m'as-tu abandonné ? Je gémis et le salut reste loin de moi. Mon Dieu, je crie pendant le jour où tu ne me réponds pas, la nuit et je n'ai point de repos. » La première question ici, c'est la question de la foi. Dieu est qui pour toi ? Le silence de Dieu nous aide à nous poser la question, qui est Dieu pour toi ? Parce que si Dieu est mon petit boy, quand je parle, il doit obéir. C'est comme ça à la maison, non ? Quand tu appelles ta servante, tout de suite, elle doit venir, c'est ça, non ? Quand tu es un parent, tu appelles ton enfant, papi, tout de suite, elle doit courir, maman, je suis là. Il doit obéir. Dieu est ton papi, tout. Dieu est ton enfant. C'est ton petit boy. Tu dois obéir à ce que tu dis tout de suite. Qui est Dieu pour toi ? Le silence de Dieu nous interroge. Parce que quand tu appelles ton enfant qui ne répond pas, et puis tu vois, il est assis, il te regarde, tu te poses une question. Attends, il n'a pas entendu, ou bien il fait exprès, ou bien il fait semblant, ou bien de le chiffrer d'abord. Ça veut dire que tu repenses ta relation avec cet enfant-là. Quand tu l'appelles, il ne répond pas. Et c'est la même chose. Quand tu appelles Dieu, que Dieu ne répond pas, ça t'interroge. Attends, mais c'est vraiment mon Dieu ou bien c'est pas lui? Il existe vraiment ou il n'existe pas? L'épreuve de la foi. Et vous allez voir comment continue le psaume. Pourtant tu es saint, tu habites parmi les hymnes d'Israël. En toi se sont confiés nos pères et ils se sont confiés, tu les as délivrés. Ils ont crié vers toi et ils ont été sauvés. Ils se sont confiés en toi et ils n'ont pas été confondus. Ça c'est les versets 4, 5 et 6 de ce psaume. Pourquoi c'est intéressant? Parce que ce psaume rappelle ce que Dieu a déjà fait, mes frères. Lorsque la vie nous pose des questions de foi, pense à ce que Dieu a déjà fait. Commence à regarder. Il y a quelques jours, on entendait cette parole. Dieu n'est pas le Dieu des morts. Il est le Dieu des vivants. Il est le Dieu d'Abraham, de Jacob. C'est ça, non? Dimanche, on a entendu ça. Pourquoi? Parce que Dieu a déjà agi dans l'histoire. Et chaque fois que tu seras confronté à ce silence de Dieu, pose-toi la question, mais attends, Dieu avait déjà agi dans ma vie, oui ou non? C'est pas lui qui m'a donné la vie. C'est pas lui qui m'a sauvé de telle situation. Ce n'est pas lui qui a aidé mon frère, mon voisin. Ce n'est pas lui qui est intervenu à tel moment de la vie, de l'histoire. Ça va nous aider à réveiller notre foi. Ça s'appelle le mémorial des actions de Dieu. Et vous allez voir dans la messe toujours, il y a une partie qu'on appelle justement faire le mémorial. Et dans toutes les prières chrétiennes, ça existe. On dit, Seigneur, toi qui as fait ceci, toi qui as fait cela. Ça aussi, c'est le secret de la prière. Quand tu pries, commence à rappeler à Dieu, en te rappelant à toi-même ce que Dieu a fait. Cela ravive notre foi. Le pape François dira dans une méditation, il dit le silence protège le mystère. Parce que Dieu, il s'est fait proche de nous, mais Dieu reste un mystère. Pour dire un langage terre à terre, j'aimerais dire quand même, Dieu n'est pas notre camarade. Qu'on peut manipuler, qu'on peut gérer comme on veut. Dieu reste Dieu. Mais dans son amour, il s'est fait proche de nous. Donc le silence va ensemble avec la foi et l'humilité et la persévérance. Parce que beaucoup de fois, nous prions. Mais nous prions avec prétention. Comme si Dieu nous devait quelque chose. Comme si Dieu devait obéir à ce que nous lui demandons par obligation. Souvent, la limite entre la confiance et puis la prétention, là, c'est pas très loin. Hein. La prière chrétienne est une prière sans prétention. Car je sais que je n'ai que Dieu. C'est quand j'ai une autre possibilité, un autre moyen de salut, alors... Si Dieu ne répond pas, je peux aller quelque part d'autre. Mais si je sais que j'ai Dieu seul, s'il ne répond pas, je suis là et j'attends. Donc la persévérance doit naître dans la prière. Et l'humilité. Voilà pourquoi le silence de Dieu est la condition de la vraie prière. C'est lorsque Dieu se tait que nous pouvons prier vraiment avec confiance. Et il y a des exemples dans la Bible. Souvenez-vous, la guérison de la fille, de la femme cananéenne. Elle demande à Jésus, et puis Jésus fait semblant de ne même pas l'écouter. Dans Matthieu 15, 21, juste les disciples même sont obligés de dire à Jésus, il y a pardon. La femme, elle crie derrière nous depuis là. Hey, pour lui faire quelque chose, elle me laisser tranquille. Parce qu'elle criait, elle ne se taisait pas. Prends pitié de moi. Mon fils est malade. Oh, c'était une fille. Alors, à un certain moment, Dieu va lui parler mal même. Jésus-Christ va lui parler mal pratiquement. Elle dit non, il n'est pas bon. de prendre le pain des enfants et de le donner au petit chien. La femme, là, elle ne laisse pas faire. Elle continue, elle dit, petit chien, là, il est en bas, et puis il attend les miettes qui tombent. Hein, c'est un moment, Dieu voit, Jésus-Christ voit sa persévérance, et qu'est-ce qu'il fait? Il dit à la femme, grande est ta foi, qu'il t'advienne selon ton désir. La prière que tu dis que Dieu n'a pas exaucé là-haut, ça fait combien d'années tu pries? C'est combien d'années? 1 mois, 2 mois, 3 mois, 1 an, 2 ans, c'est tout. Tu es déjà fatigué. Mais frère, Dieu veut nous enseigner la persévérance, la patience dans la prière. Regardez la veuve importune, le juge unique. Et cet épisode finit en disant dans Luc 18, et il leur dit une parabole sur la nécessité de prier, de ne pas se lasser, de prier sans cesse, mes frères. C'est ça la chose la plus importante, prier sans cesse. Et à la fin, il va dire, et le Seigneur dit, écoutez ce que dit le juge unique. Et Dieu ne fera pas justice à ses élus qui crient à lui nuit et jour, lui qui use de patience envers eux. Je vous le dis, il leur fera justice promptement, rapidement. Seulement, quand le Fils de l'homme viendra, trouvera-t-il la foi sur la terre? Quand Dieu ne répond pas, c'est parce qu'il ne trouve pas la foi. Et dans toutes les guérisons, dans tous les miracles que Dieu va accomplir, que Jésus-Christ va accomplir dans les évangiles, il regarde d'abord la foi. Il cherche d'abord la foi. Parce que si Dieu nous fait des cadeaux sans la foi, nous allons mal utiliser ces cadeaux. Ces cadeaux vont devenir pour nous des idoles. Nous serons des idolâtres. Si tu n'as pas la foi que Dieu te donne la promotion que tu veux là, le bon travail que tu veux là, tu vas l'oublier. Tu n'as pas encore travaillé là. Regarde comment toi tu chemines avec Dieu. Un pied ici, un pied là-bas. Quand il va te donner le travail, tu n'auras plus le temps. Samedi même, tu vas travailler. Dimanche, tu vas te reposer. Parce que voilà, je travaille beaucoup, je suis fatigué. Il n'y a plus le temps pour aller à la messe. Il n'y a plus le temps pour prier. Non, non, il n'y a plus le temps. J'ai quelque chose de meilleur. Parce que tu n'avais pas la foi. Quand Dieu voit que notre foi est trop petite, il ne peut pas nous faire des cadeaux. Tu ne peux pas donner une voiture à un enfant de 5 ans. Il ne peut pas conduire. Dieu ne peut pas nous faire des cadeaux si nous ne trouvons pas en nous la foi. Voilà pourquoi il veut cette foi. Et pour la montrer, on a besoin de la persévérance. Regardez dans la tempête apaisée. Jésus, c'est lui-même qui leur dit, passons à l'autre rive. Nous sommes dans Marc 4, 35. Et puis, il fait semblant de dormir. Les eaux s'agitent. Et les disciples vont le trouver. Ils disent, mais maître, ça ne te dit rien. Nous sommes en train de mourir, cela ne te dit rien. Et qu'est-ce que Jésus va leur répondre? Il se réveille. Il dit, tais-toi, silence. Tout se calme. Et il leur dit, pourquoi êtes-vous ainsi peureux? Comment n'avez-vous pas la foi, mes frères? Le Seigneur nous met dans des situations où c'était pour vérifier en nous le don de la foi, parce que c'est la chose la plus importante. Est-ce que tu as la foi? Et cette foi-là nous dit que après le bruit et après le silence de Dieu, viendra un temps meilleur. C'est ça la foi. Le Christ se tait, Dieu se tait, il fait semblant peut-être de ne pas entendre, mais à la fin il répondra. C'est cette confiance-là, cette assurance que Dieu ne veut pas quelque chose de mauvais pour nous, qu'il veut notre bien fondamentalement, c'est ça qui nous donne la possibilité d'écouter Dieu dans son silence. Parce que beaucoup de fois, on pense prier, mais en fait, on prie sans écouter Dieu. On s'écoute soi-même, on écoute notre propre voix. On dit à Dieu ce qu'on veut, et puis c'est tout, lui il n'a qu'à se débrouiller pour nous donner. Et beaucoup de fois, on s'en va, on dit, aujourd'hui, je vais prier. Tu te mets 30 minutes là, tu parles, tu transpires, tu cries. Quand tu finis, tu dis, bon, j'ai prié. Ok, on a compris. Mais Dieu t'a dit quoi? Le chrétien ne peut pas prier sans écouter une parole de Dieu. Regardez toutes les prières chrétiennes, il y a toujours un fragment, un texte de la parole de Dieu. Parce que la prière chrétienne est un dialogue. Tu ne peux pas aller chez quelqu'un et puis tu parles toi seul. Après, tu te lèves, tu t'en vas. Hey! Ça ne peut pas marcher comme ça. Mais laisse que l'autre aussi te réponde. Laisse qu'il te parle. Donc souvent quand tu parles seul, tu parles, tu ne veux pas te taire, Dieu aussi se tait et puis il te regarde. Il te regarde. Quand tu vas finir de parler, quand tu vas te calmer, lui va te répondre. Mes frères, dans ce psaume, il y a aussi un fort sens d'espérance. Et quand on va voir la mort de Jésus-Christ, là il y a l'espérance. Il y a une homélie très belle du samedi saint qui dit, que se passe-t-il aujourd'hui? Grand silence sur la terre. Grand silence et ensuite solitude, parce que le roi sommeille. Mais pendant ce temps, qu'est-ce qu'il fait? Il va aux enfers pour racheter ceux qui sont en enfer. Donc lorsque Dieu semble ne pas agir de manière éclatante, de manière visible, en fait, il est en train d'agir dans le secret. Il est en train de préparer quelque chose de plus grand. Donc le silence de Dieu doit éveiller en nous l'espérance, l'attente des biens meilleurs, l'attente d'un cadeau plus grand que ce que nous espérons. Et voilà pourquoi le silence de Dieu nous dit que la vie ne finit pas ici. Qu'il y a quelque chose d'autre. Il y a l'eschatologie, il y a le ciel, mes frères. Si le ciel n'existait pas, Dieu serait injuste. Parce que quelqu'un, il obtient quelque chose en 2 jours de prière, quelqu'un d'autre doit faire 5 ans pour obtenir ça. Pourquoi Dieu fait ça? Mais quand le ciel existe, quand nous avons cette perspective-là, eschatologique, on sait que la vie éternelle existe, les choses changent, mes frères. Parce que le silence de Dieu nous dit qu'il veut nous envoyer à quelque chose de plus grand. Et le silence fait aussi grandir l'amour. Le silence fait grandir l'amour. Un amour qui corrige. Beaucoup de fois, Dieu a, on va dire, il s'est caché. Il a caché sa face à Israël. On le voit dans Osée, on le voit dans Isaïe. Il dit, pendant un moment, j'étais abandonné. Mais c'était pourquoi? Parce que tu étais en train de te prostituer. Mais maintenant, je te rappelle. Je suis ton époux et je ne vais plus t'abandonner. Maintenant que tu as compris qu'aller loin de Dieu est mauvais, que tu as compris qu'aller loin de Dieu fait perdre la vie, alors moi, je te reprends avec moi. Mais le silence de Dieu nous appelle aussi à la conversion. Il y a un jeune homme un jour qui va trouver son maître et qui lui dit, « Maître, donne-moi une parole. » Et il le faisait très souvent. Et quand il demande une parole, le maître lui donne une parole, c'était les moines. Et une fois, il s'en va, il dit, « Maître, donne-moi une parole. » Et le maître lui dit, « Aujourd'hui, pas de parole pour toi. » Pourquoi? Parce que le maître a vu qu'il n'avait pas une rectitude d'intention. Il venait juste comme par routine, voilà. Il n'avait pas vraiment le désir de prendre cette parole et de la garder pour lui. Donc le Seigneur lui dit, « Pas de parole pour toi. » Souvent aussi pour nous, Dieu doit dire, « Pas de parole. » Convertis-toi d'abord. Cherchez le royaume de Dieu et sa justice. Et tout le reste vous sera donné. Mais nous sommes tellement dans les choses éphémères que Dieu se dit, mais attends, je veux donner de grands biens à mes enfants, là, mais ils ne comprennent pas. Bon, attendons un peu. Quand ils vont grandir un peu dans la foi, quand ils vont grandir un peu dans l'amour, dans la charité, alors je vais leur donner des cadeaux. Et plus on cherche Dieu, plus notre amour pour lui augmente. Regardez Marie de Magdala qui cherche Jésus-Christ après sa mort. Elle pleure dans le tombeau. Nous aussi, le Seigneur a besoin qu'on lui montre ses petits signes d'amour. Tu as pleuré déjà parce que tu ne ressens pas Dieu. Tu as pleuré déjà parce que tu écoutes la parole de Dieu et ça ne te dit rien. Parce que tu sens que tu as perdu Dieu dans ta vie. Parce que tu es dans un péché qui est en train de t'éloigner de Dieu. Tu es dans un vice qui est en train de te détruire, qui fait que tu n'arrives plus à communier, tu n'arrives plus à être en état de grâce. Tu as déjà pleuré pour ça. Si le Seigneur voit en toi cet amour, ce feu qui brûle à l'intérieur de toi, alors tout de suite le Seigneur répond. Donc mes frères, la rectitude d'intention. Le silence de Dieu nous apprend à avoir des intentions justes. Et l'amour, nous dira Saint Paul, l'amour est patient, l'amour est longanime. Alors, pour aimer Dieu, on a besoin de le chercher un peu. Et Dieu fait silence souvent pour nous apprendre à le chercher. Pour faire un peu rire, imaginez-vous, un jeune homme, il sort dans la rue, il croise une jeune fille et puis il dit, ah, tu me plais, hein? Et puis le même jour, ils deviennent, comme on dit encore, ils vont go et gars. Vous pensez que cette relation va durer? Il sait que ça là, c'est quelque chose de passage. C'est pas quelque chose de solide. Mais imaginez-vous quelqu'un qui a lutté derrière une vie pendant 5 ans. Toujours, il fait ses avances, mais on lui refuse. Et il insiste, et il insiste. Mais plus il insiste, qu'est-ce qu'il va grandir? Cet amour-là, ce désir va grandir en lui. Dieu aussi veut avec nous cette relation d'amour. Donc mes frères, le silence de Dieu, c'est pour nous apprendre à demander le bien essentiel qui est la foi. Et cette foi-là nous porte à une espérance, l'espérance des biens meilleurs, l'espérance de la vie éternelle. Et plus nous attendons, nous voulons écouter Dieu, plus notre amour pour lui grandit. Le secret, mes frères, pour conclure, c'est d'écouter la parole de Dieu. Parce que Dieu nous parle. Mais lorsqu'il se tait même, c'est une parole pour nous. Quand Dieu se tait dans ta vie, peut-être qu'il est en train de te dire, tu es en train de te tromper. Tu dois te convertir. Tu es peut-être sur le mauvais chemin. Tu n'es pas en train de demander la meilleure chose pour toi. Et comment on fait pour comprendre cela? C'est à l'écoute de la parole de Dieu. Parce que c'est cette parole de Dieu qui a fait grandir en nous la foi. Saint Paul dit que la foi vient à travers le kérigme, la parole de Dieu. Et aussi, l'Église nous enseigne à écouter Dieu dans son silence, même à travers la liturgie, à travers la prière chrétienne. On ne dit pas grand-chose quand on vient à la messe. Il n'y a pas un espace de 15 minutes où on dit, bon, chacun maintenant crie, qu'il dise ce qu'il veut à Dieu. Non, il n'y en a pas. Il y a juste des petites pauses, des moments de silence pour nous apprendre à écouter Dieu qui nous parle. Donc, frères et sœurs, que personne d'entre nous ne se décourage. Le silence de Dieu n'est pas son absence. Le silence de Dieu est le signe de sa présence. Mais c'est parce qu'il veut qu'on le cherche un peu plus. C'est parce qu'il veut qu'on se convertisse, qu'on retourne à lui. Donc aucune épreuve ne nous effraie. Ça fait combien d'années tu pries, la chose ne se réalise pas. Ne te décourage pas, mon frère, ma soeur. Persévère dans la prière. Crie comme la veuve qui crie vers le Seigneur. Espère comme Jésus-Christ qui suit la croix, il a espéré. Jésus-Christ criait vers son Père, mais il savait que son Père était là. Dans ta souffrance, Dieu est là. Ce n'est pas que Dieu veut venir et puis changer les choses. Non, souvent il est à côté de toi et il vit avec toi cette souffrance. Voilà pourquoi Jésus-Christ s'est incarné. Pour être avec toi. Quand tu es dans la souffrance, quelqu'un peut venir t'aider. Mais il y a d'autres personnes qui ne peuvent pas t'aider peut-être, mais qui sont avec toi et qui vivent la chose avec toi. Dieu veut te faire faire cette expérience. Que lui marche avec toi. Qu'il souffre avec toi. Pour que, avec toi, il puisse rentrer dans le paradis. Pour que toi aussi, tu puisses être là où lui, il est. Pour qu'on ne puisse pas perdre l'essentiel qui est la vie éternelle. Donc le silence de Dieu nous invite à cette vérité. Le silence de Dieu nous invite à chercher la chose essentielle. Le silence de Dieu nous invite à nous aussi rentrer dans le silence de notre cœur. Parce que nous sommes dans beaucoup de bruit, dans beaucoup de ressentiments qui nous empêchent de voir Dieu. Que le Seigneur nous aide à pouvoir vraiment faire silence autour de nous pour comprendre comment lui agit, même dans les choses les plus subtiles, les plus simples, et voir comment lui se manifeste pour nous aujourd'hui et toujours. Amen.
2: Bonsoir mon père. Moi c'est Gabla Diane. Mon père, pour moi c'est pas une question, mais c'est pour vous remercier quoi. Parce que l'enseignement m'a fait du bien. Je suis venue en retard, je ne suis pas venue vite, mais le peu que j'ai compris m'a fait couler les dents. Vraiment, je vous remercie pour tout ce que vous faites pour nous dans cette église. Parce que c'est grâce à vous, on apprend beaucoup. On apprend beaucoup, vraiment merci.
3: Moi c'est Ngoron Léa. La question est, lors des veillées de prière et autres, il y a un moment donné, on nous dit d'arrêter de prier et de laisser Dieu nous parler. Est-ce qu'à cet instant précis-là, on peut s'attendre à la réponse de Dieu, on peut s'attendre à entendre Dieu? Parce que vraiment, j'ai vraiment envie de vivre ça. Merci.
0: Ok, le Seigneur, il procède de manière différente avec chacun d'entre nous. Vous avez vu dans la Bible, on a vu qu'il a... Il a parlé et il s'est révélé de manière différente aux personnes. Et beaucoup de fois, ça n'arrive pas parce que nous avons la tentation de l'orgueil, qui est un péché sérieux, grave. Si Dieu commence à nous parler tous les jours, à un certain moment, on peut monter trop en estime de nous-mêmes. Et à la fin, vous savez que le péché du diable, c'est ça, c'est l'orgueil. Et à la fin, on ne l'écoutera plus. Dieu parle à travers beaucoup de choses. Il parle à travers la parole qu'on écoute dans la Bible. Il parle aussi à travers les événements. Alors pendant une prière, on vous dit, faites silence. Il peut arriver que tu ne sentes rien. Rien ne se passe. Mais cela ne veut pas dire que Dieu n'a pas parlé. C'est peut-être après 2 jours, 3 jours, 1 mois, 3 mois après, un événement se passe et tu te rends compte que c'était la réponse à ce que tu avais demandé à Dieu. C'était la réponse que Dieu te donne. Donc les temps de Dieu ne sont pas nos temps. Et souvent, moi je dis attention au sensationnel. Parce que souvent dans le sensationnel, Dieu n'est pas là. Je vous ai dit, il y a de faux prophètes. Et je vous ai dit, souvent, on peut penser que Dieu nous parle, mais c'est nous-mêmes qui nous donnons la réponse. Tu finis de prier, tu dis, non, moi j'ai reçu la garantie que mon concours a marché. Parce que quand tu as fini de prier, tu as dormi. Et puis dans le sommeil, là, tu as le concours a marché. Mais c'est normal, tu viens de penser à ça. Tu vas dormir, tu vas rêver à ça. Rien ne dit que c'est Dieu. Donc n'attendons pas forcément Dieu dans le sensationnel. Dieu parle aussi dans le son d'un silence subtil. Donc à travers un événement, il peut parler après. Il peut parler à travers aussi la paix qui nous met dans le cœur. Parce que face à une situation de trouble, je prends un exemple, tu es en palabre avec quelqu'un, tu n'arrives pas à pardonner, tu pries. Et puis bizarrement, à un certain moment, tu sens la paix à l'intérieur de toi. Dieu est en train de te répondre. Donc il y a une sensation intérieure. Vous savez, même par rapport aux vocations, etc. Ce n'est pas que Dieu va nous parler. Moi, en tout cas, pour devenir prêtre, je n'ai pas croisé Dieu dans une rue. Il m'a dit, Stéphane, tu dois devenir prêtre. Je n'ai pas vu en songe aussi. Ce sont les événements de la vie. Et puis, la conviction qui te met à l'intérieur, qui font que tu dis, ça vient de Dieu. Tu commences à ressentir quelque chose. Et tu vois que les événements vont dans ce sens-là. Alors tu dis, voilà, c'est Dieu qui est en train de conduire la chose. Donc ça peut arriver. Dieu peut faire cadeau. Il a fait cadeau à beaucoup de personnes dans l'histoire, à beaucoup de saints, à des personnes simples, qui ont eu des inspirations, qui ont eu voilà, le cœur leur chauffait pratiquement. Ils ont eu des sensations. Mais Dieu n'est pas seulement dans la sensation. Et il n'est pas forcément dans la sensation. Il peut aussi répondre, mais de manière lente. Si ça dépend aussi du degré de notre foi.
4: Bonsoir mon père. Je voudrais juste savoir, est-ce que le silence de Dieu n'est pas facteur de chute pour l'homme? Parce que vous avez donné plein de versets bibliques, des exemples. Est-ce que le silence n'est pas un facteur de chute pour l'homme? C'est cela ma question.
0: Alors, c'est clair que la vie chrétienne est un combat. La vie chrétienne est un combat. Et Saint Paul va dire, j'ai combattu le bon combat. Je suis arrivé au bout de la course, j'ai conservé la foi. Toute la vie chrétienne, c'est le combat de la foi. Donc c'est clair que le silence de Dieu, si nous ne comprenons pas vraiment que Dieu est en train de nous dire quelque chose d'autre que ce que nous aurions aimé entendre, peut nous faire chuter. Mais comme les Écritures le disent, ce n'est pas Dieu qui nous tente. Parce que pendant ce silence-là, tu peux écouter d'autres voix. Et tous les spirituels, les pères spirituels, etc., ceux qui réfléchissent sur la vie spirituelle disent, le démon lui parle plus fort. Quand tu as l'impression que Dieu se tait, alors le démon va commencer à bavarder dans tes oreilles. Et si toi, tu n'es pas accroché à Dieu à travers la prière, à travers l'écoute assidue de la parole, c'est clair que tu vas finir par écouter le démon avant que la réponse de Dieu n'arrive. Donc, ce n'est pas le silence de Dieu qui est facteur de chute en tant que tel. Mais ça nous met dans une situation où, si on n'a pas, on n'utilise pas les armes que l'Église nous donne, on va chuter. Je vous prenais l'exemple de certains saints. Imaginez-vous, quand Mère Thérèse ne sentait plus rien, si elle se disait alors, c'est que tout ce que je suis en train de faire là, c'est n'importe quoi, et elle abandonnait la vie religieuse, elle aurait chuté. Mais c'est la fidélité à ce que l'Église nous donne qui nous aide. Ça veut dire quoi? Je prie. Que Dieu réponde ou ne réponde pas, je me suis dit que chaque matin je viens à la messe, je viens. Nous, notre problème, c'est que comme Dieu n'a pas répondu, ça fait 3 mois, je ne vais plus à la messe même. Or, c'est qu'elle a fait. Je ne fais même plus de quête. Et puis, je ne prie même plus même. Tu es un parent contre qui? Contre toi-même. Parce que le temps de patience que Dieu est en train de te donner, en réalité, pendant ce temps-là, tu défailles. Donc, mes frères, quand Dieu fait silence, accrochons-nous à l'obéissance à l'Église. Ça veut dire quoi? Fais tes confessions de manière continue. Fais tes prières. Fais ton oraison. Même si tu ne sens rien, même si la réponse n'arrive pas, reste là. Écoute la parole de Dieu chaque jour. Tu verras que tu ne vas pas chuter. Le démon va venir te tenter, c'est clair. Regardez au désert, quand Jésus était 40 jours et 40 nuits. On pourrait dire que Dieu, son Père, avait fait silence. Il avait faim. Il était fatigué. Mais le démon est venu le tenter. Mais Dieu n'est pas tombé. Pourquoi? Parce qu'il s'est accroché à la parole de son Père. L'homme ne vivra pas seulement de pain, mais de toute parole qui sort de la bouche de Dieu. Et il sait que son Père est avec lui. C'est cette garantie-là qui l'a aidé à aller de l'avant. Alors quand la tentation vient, crions vers Dieu pour qu'il nous donne la foi. Et si nous avons la foi, alors aucune tentation ne pourra nous faire chuter. Mais nous allons grandir de chaque expérience du silence de Dieu. Et nous pourrons témoigner. Parce que le silence de Dieu, c'est pour nous préparer à un témoignage. Les grands témoignages découlent des grandes souffrances. Ce matin, tu as eu mal à la tête. Tu as pris aspirine et puis c'est passé. Tu peux venir témoigner ici de ça. Il n'y a rien d'extraordinaire là-dedans. Mais imaginez-vous si tu avais une maladie incurable et que tu as souffert, tu es passé partout. Et puis un jour, le Seigneur t'a guéri. Alors là, ton témoignage devient poignant, n'est-ce pas? C'est comme ça. Plus le silence est profond, plus Dieu te donne le temps de patienter, de persévérer, plus ton témoignage est fort, plus ta vie est glorieuse, plus ton expérience avec Dieu est une expérience sérieuse et consistante. Donc vous voulez avoir de grands témoignages, demander de grandes souffrances.
5: Merci mon Père pour ce bel enseignement. Mon Père, moi mon problème, il est relatif au parler en langue. Dans certaines confessions religieuses, en tout cas c'est légion, mais aujourd'hui c'est rentré dans l'Église catholique. Et souvent ça tombe dans le sensationnel. On entend des gens qui prient dans une langue que nous autres ne comprenons pas, et quelquefois même ils décrètent, on va parler en langue. Ou s'il y a des gens qui parlent en langue, vous pouvez commencer à parler en langue. Moi je pensais, selon les enseignements que j'ai reçus, que c'est quelque chose qui vient à toi-même ton insu. Je veux parler de celui qui parle en langue. Et ceux qui ont le discernement, ils comprennent. Moi, j'ai toujours demandé au Seigneur de me permettre de comprendre ce que les gens disent, ceux qui parlent en langue. Mais à la vérité, je n'ai jamais rien compris. Et aussi, c'est devenu tellement sensationnel que je me suis désormais fermé l'esprit à ça. Quand ça commence, je me dis, ce gars, il est en train de faire du théâtre. Alors, mon père, je voudrais savoir, le parler en langue auquel nous assistons aujourd'hui dans nos églises, est-ce qu'il y a une part de vérité?
0: Ok, merci pour la question. Ma source, c'est la Bible. Dans les Écritures, il y avait ce phénomène. Et à un certain moment, même au temps de Saint Paul, il y avait déjà les dérives. Parce que Saint Paul va dire, si vous devez parler en langue, il n'y a personne pour interpréter, taisez-vous. Ce n'est pas nécessaire, parce que ça ne sert à personne. Tu dis que tu as reçu des révélations dans une autre langue, et on n'est pas arrivé à traduire ça aux gens qui sont là, ça ne sert à rien. Donc vous voyez, déjà au temps de Saint Paul, il y avait des passeurs. Je vous ai dit qu'il y avait des faux prophètes depuis le début. Donc aujourd'hui encore, il y a des faux prophètes, et c'est sûr. Les trans, il y a des gens, à toutes les veillées, ils vont tomber. Eux, pour là, c'est comme ça. Il y a des femmes, elles sont déjà prêtes. Elles portent deux pantalons, mais à cause de ça. Parce qu'elles savent qu'elles vont tomber. On n'avait pas encore fini les prières, elles sont déjà tombées. Cela ne veut pas dire que les trans n'existent pas. Ou que les gens ne tombent pas vraiment sous l'effet de l'action de l'esprit. Mais il y a toujours le risque de la farce. Le risque de faire semblant. Le risque, parce que le démon, il aime corrompre ce qui est bon. Le démon, il aime rentrer dans ce qui est bon pour banaliser les choses, pour qu'on ne puisse plus rien prendre au sérieux. Alors, il y a ceux qui ont la possibilité de discerner, de juger. Mais ce qui est important, c'est que Saint Paul dit, aspirez aux charismes qui sont meilleurs, supérieurs. Et le charisme supérieur, c'est l'amour. Aimer Dieu, c'est la meilleure des choses. Donc, si les gens parlent en langue que tu ne comprends pas, il ne faut pas te décourager. Toi, cherche ce qui est essentiel. Sainte Thérèse, la petite, elle va dire, dans l'église, chacun a son charisme. Les gens ont beaucoup de choses. Moi, je les cherchais jusqu'à ce qu'ils ne savent pas. Finalement, j'ai trouvé. Au cœur de l'église, ma mère, je serai l'amour. Moi, je vais apprendre à aimer. À faire comme Jésus a fait. Donc, ça, c'est la chose la meilleure, la chose essentielle. Et aussi, on doit avoir un discernement sur nous-mêmes. Un discernement sur nous-mêmes. À qui on veut faire plaisir? Je suis en train de prier. Bon, on dit de parler en langue. Les gens ne parlent pas en langue. Moi, je suis là tranquillement. Mais ma présence là, c'est quoi? C'est rencontrer Jésus-Christ ou c'est démontrer quelque chose à quelqu'un? Donc ça, c'est quelque chose aussi qui doit nous aider à passer du sensationnel, du superficiel aux choses essentielles. Vous comprenez? Le Seigneur parle par beaucoup de moyens. Et le parler en langue n'est pas le moyen le plus, je vais dire, répandu à travers lequel le Seigneur parle. Donc, ne soyons pas inquiets. Et si le Seigneur veut nous révéler quelque chose, la première source de la révélation, je vous ai dit, c'est la parole de Dieu. Après, il y a les événements. Après, il y a les inspirations que Dieu nous donne. Ce n'est pas parce que quelqu'un te croise dans la rue et te dit, demain tu auras travail, que c'est vrai. Attention, le diable aussi donne travail. Et le diable, il peut se revêtir en ange de lumière pour nous tromper. Mais il peut y avoir quelqu'un qui raconte des choses dans une langue, je ne sais pas. Ça peut ne pas venir de Dieu. Vous comprenez? Donc, on a besoin du discernement de l'Esprit Saint. Et comment on fait pour avoir ce discernement? C'est être en état de grâce, être en contact permanent avec la parole de Dieu. Alors on a discernement sur soi-même et sur les autres. Donc, mon frère, demandons le discernement à Dieu. Et surtout, cherchons la chose essentielle, aimer Dieu. C'est l'unique vérité. Tout le reste là, c'est superficiel.
6: Bonsoir mon père. Ma question, ma préoccupation, c'est que comment discerner quand Dieu te parle? Parce que souvent, lorsqu'on prie, et puis après, on fait silence pour que Dieu puisse nous parler. Comment savoir si c'est vraiment Dieu qui nous parle? Parce que comme vous avez dit, le malin aussi peut venir nous parler. Comment discerner? Comment savoir si c'est vraiment Dieu qui nous parle? Parce que souvent, moi, ça me trompe. Dieu peut me parler, mais moi, j'aime me dire que c'est le malin qui me parle. Et puis après, j'aime me rendre compte que c'est vraiment Dieu qui m'a parlé. Mais le jour où j'ai voulu croire que c'est Dieu qui me parle, je me rends compte que c'est le malin qui me trompe. Donc, comment discerner la voix de Dieu lorsqu'on prie?
0: Alors, comme je disais tout à l'heure, la première des choses, c'est de demander le don de l'Esprit Saint. L'Esprit Saint est le maître du discernement dans notre vie intérieure. Et chaque chose que nous recevons comme inspiration, nous devons le confronter à ce que Dieu a déjà dit. On a dit, la parole ultime de Dieu, là, c'est qui? C'est Jésus-Christ. Est-ce que l'inspiration que j'ai eue, là, ça vient de Jésus? Vous comprenez? Je prends un exemple banal que beaucoup de fois on nous raconte. Mon père, j'ai rêvé qu'il y a un tonton au village là. André, il est bizarre, il m'a donné bien à manger. Lui là, j'ai plus le saluer. Et puis il te demande, ça vient de Dieu, ça ne vient pas de Dieu. Tout ce qui divise les hommes entre eux ne vient pas de Dieu. Ça, c'est un critère de discernement. Parce que Jésus-Christ, il n'a jamais dit, mes ennemis, là, que le feu tombe sur eux. Au contraire, quand il est passé quelque part dans un village, on ne l'a pas reçu. Et puis ses apôtres lui ont demandé, mais dis-nous, on va invoquer le feu, ça va les brûler. Qu'est-ce que Jésus-Christ a fait? Il lui a fait des remontrances, des reproches. Vous comprenez? Donc tout esprit de séparation, division, où le jugement va commencer, où on va commencer à s'accuser les uns les autres, ça ne vient pas de Dieu. Ça ne vient pas de Dieu. Mais imagine-toi, tu es dans une relation un peu bizarre. Il ne sait pas quoi, je prends un exemple banal. Tu es tisard de quelqu'un. Tu t'en as prié et puis Dieu te dit, il faut laisser le monsieur là. Ça vient de Dieu, il faut le laisser. C'est comment pas réfléchir même, ça vient de Dieu. Ouais. Donc il y a des choses simples. Nous même on sait. Mais c'est parce qu'on ne veut pas obéir là. C'est à cause de ça, souvent notre cœur fait 2-2. C'est parce qu'on ne veut pas obéir. Sinon, si tu veux obéir là, ce qui vient de Dieu là, c'est clair.
7: Merci mon père pour votre enseignement. Je voulais savoir, pendant le Saint-Sacrement, quand le Saint-Sacrement est exposé et qu'on dit de prier, bon, moi souvent quand je viens, je prends mon exemple, quand je viens, je ne m'assois pas pour regarder jusqu'à la fin. Je commence à prier, bon, je prie et on entend souvent ma voix. Je me demande si c'est bon la manière de prier ou pas. Ou mais comment prier en silence devant le Saint-Sacrement? Parce que je ne ferme pas ma bouche pour regarder jusqu'à la fin. Je parle aussi. Au fait, je participe à la prière. Donc, je voulais savoir si c'est normal ou pas.
0: Ok. Il y a beaucoup de formes de prière. Il y a beaucoup de formes de prière. On a la prière de Anne qui va dans le temple avec son amertume, qui parle, qui prie. Et on pensait même qu'elle était saoulée. Mais le prophète lui dit, mais attends, madame, tu as quel problème? Donc il y a des amertumes, il y a des situations d'angoisse. Toi-même, tu te surprends en train de parler, tu ne sais même pas comment c'est arrivé. Devant le Saint-Sacrement, quand vous êtes dans une chapelle, le premier critère, c'est la charité. Si tu sais qu'il y a 3-4 personnes, il faut avoir pitié aussi des gens qui sont à côté, quoi. Eux aussi, ils ont des problèmes. Ça, c'est le premier critère, la charité. La deuxième chose, c'est bon de dire ce qui est dans notre cœur. Mais la prière chrétienne aussi, vous savez, on peut dire de manière banale comme ça, il faut savoir aussi blaguer Dieu. Quand tu arrives, commence par rendre grâce à Dieu pour tout ce que tu as reçu. Commence par lui rappeler tout ce qu'il a fait de bon. Commence par contempler son amour pour toi. Après, médite une parole. Médite un texte. Si vous prenez la prière des heures, souvent dans les paroles, on fait les lourdes, non? Ça commence par quoi? Il y a l'hymne. Nous, sûrement, on bénit Dieu, on glorifie Dieu. Après, il y a des psaumes qu'on peut méditer. Après, il y a une parole de Dieu. Et puis, c'est après, quelque part vers la fin, il y a les intercessions. Donc là, je peux exposer les choses dont j'ai besoin. Et puis à la fin, je rends grâce à Dieu, je fais une prière finale et puis je m'en vais. Je peux aussi rester dans le silence. Parce que le Seigneur le dit au début de notre Père, quand vous priez, ne rabâchez pas comme les païens. Ils pensent que c'est quand ils vont crier là, je vais entendre. Ça peut être aussi une attitude de manque de foi. S'il n'est pas bien crié là, Dieu ne va pas entendre. Comme souvent les gens nous disent, mon Père, il faut changer ta position de prière. Parce que depuis là, tu pries là, ça ne se réalise pas. Qui t'a dit que c'est la position de prière qui fait que Dieu écoute? Vous comprenez? Donc de faire quoi? De me mettre à genoux sur un pied. Mais qu'est-ce que tu veux que je fasse? Pour vous dire, la méthode doit découler de la foi que nous avons. Il y avait le pauvre de Ars, le paysan. Ce paysan qui partait chaque jour devant le Saint-Sacrement, il perdait beaucoup de temps. Il passait beaucoup de temps là. Et puis le curé d'Ars lui demande, mais quand tu vas là, qu'est-ce que tu fais? Parce que tu passes beaucoup de temps là. Hein? Il dit, je ne fais rien. Je le regarde, il me regarde. Il sait qu'il m'aime, moi aussi je lui demande de l'aimer. On se regarde, nous deux on se regarde. Et puis on est content de se regarder. Parce qu'il y a un amour qui naît. Vous comprenez? La chose qui nous sauve, c'est aimer Dieu. Quand tu aimes Dieu, tu sais qu'il t'écoute, tu sais qu'il te comprend. Tu n'as pas besoin de beaucoup parler. Tu peux aller devant le Saint-Sacrement et puis ne rien dire, même tu pleures seulement à cause de ta situation, tu dis de pleurer, tu le regardes, tu te lèves, tu t'en vas, tu as prié. Mais n'ont pas forcément la sensation que, à bien prier, celui qui a crié, qui a transpiré, qui a... Non, mes frères. Être à la présence de Dieu, c'est la meilleure des choses. Et le Saint-Sacrement, l'adoration, est une prière où c'est une prière où on sent la gratuité de Dieu. Tu n'as pas besoin de faire beaucoup de choses. Tu as besoin d'être là seulement auprès de lui. Comme un enfant auprès de sa mère qui est rassuré. Comme deux amoureux qui sont assis l'un à côté de l'autre et qui sont rassurés. Comme un homme qui a compris que son Dieu est là, et il est tout pour lui. Donc il est rassuré. Donc c'est une prière qui nous rassure. Après, tu veux faire le chapelet, tu peux le faire. On peut demander l'intercession de la Vierge Marie. Quand on est devant son fils, il n'y a pas de problème. Il y a ce qu'on appelle aussi dans l'église la prière du cœur. Où tu peux réciter au fond de toi le nom de Jésus. Seigneur Jésus-Christ, aie pitié de moi. comme la prière de ce publicain. Seigneur Jésus-Christ, aie pitié de moi. Ou bien la prière de l'aveugle. Seigneur Jésus-Christ, fils de David, sauve-moi, aie pitié de moi. Et tu le répètes, et tu le répètes. On dit, qui invoque le nom de Jésus-Christ avec foi, il est exaucé. Et ça, c'est une prière aussi qui nous calme, mes frères. On a tellement de problèmes devant Dieu, reposons-nous un peu. Prière, ça doit pas être comme travail de je ne sais pas quoi. La prière, c'est un repos, c'est un lieu de repos. Il y a les prières de combat. Ça existe, il n'y a pas de problème. Mais dans nos prières quotidiennes habituelles, apprenons à nous reposer, à faire confiance en Dieu. À laisser que Dieu travaille, que Dieu agisse. Ok? À écouter le silence de Dieu.
8: Merci, mon Père. Le silence de Dieu peut avoir comme réponse une réponse négative, si j'ai bien suivi les explications que vous avez données. Nous pouvons souhaiter avoir quelque chose de Dieu et on ne l'obtient pas. On peut aussi souhaiter avoir quelque chose de Dieu, comme Jésus sur la croix a dit, mon Dieu, pourquoi m'as-tu abandonné? Et Dieu, tout de suite, n'a pas sauvé Jésus sur la croix. Jésus est mort. Mais la réponse pour moi que Dieu a réservée à son fils venait après sa mort. C'est qu'il a ressuscité d'entre les morts. Je voudrais que c'est là ma préoccupation.
0: Très bien. Et si on parle de ce dernier exemple, c'est vrai ce que vous venez de dire. La résurrection de Jésus-Christ est la réponse de Dieu. Mais je pense que Dieu a déjà répondu dès le moment où Jésus-Christ priait. Parce que Jésus-Christ aurait pu dire, dans toute sa liberté, la croix là, je ne veux plus. Je ne veux plus. Et je ne sais pas quoi, les gens n'allaient pas venir l'attaquer ou bien allaient les balayer avec la... Combien de fois on a cherché à attraper Jésus et il a passé son chemin. Sur cette nuit-là encore, il pouvait passer son chemin, il pouvait disparaître, il pouvait se cacher. Quand même, il est Dieu. Mais le fait d'avoir dit, non pas ma volonté, mais ce que toi tu veux, ça veut dire que Jésus-Christ avait déjà été exaucé là. Quand il a dit, ma vie, personne ne la prend, c'est moi qui la donne. Donc, son Père était déjà avec lui, de telle sorte qu'il n'a pas défailli. Donc, lorsqu'on prie, et que même là, on sent que la prière, on a l'impression que la prière n'est pas exaucée, mais qu'on continue de persévérer, c'est déjà la réponse de Dieu qui est en train de te dire, je suis avec toi. Allons, le chemin n'est pas encore terminé. C'est pas encore fini, il y a encore de l'espérance. Allons de l'avant. Donc, même au fond de l'épreuve, Dieu répond déjà. Et après, il peut nous donner des signes qui confirment qu'il était là. Par exemple, la résurrection. Il peut nous donner ces signes-là. Et comme je vous le dis, par exemple, pour la maladie, quelqu'un m'a appelé la dernière fois pour prier pour un monsieur à l'hôpital. On a fait les sacrements. Et quelques jours après, le monsieur est mort. Et on m'a appelé pour me dire ça. Vous savez ce qu'on m'a dit? Mon père, ça n'a pas marché. Ça m'a touché. Parce qu'ils s'attendaient à ce que le monsieur guérisse forcément. Mais le monsieur est décédé. Donc, naturellement, ils ont dit que ça n'a pas marché. Mais qu'est-ce qu'on avait demandé à Dieu? Père, que ta volonté soit faite. Parce que si il y a le ciel, s'il y a l'eschatologie, si on croit en la vie éternelle, c'est que la prière a marché. Parce que ce monsieur, il s'est confessé, il a reçu les sacrements, il est mort. Moi, je souhaite une mort comme ça. Ça, c'est le plus grand cadeau qu'un chrétien peut chercher. Mourir en état de grâce avec les sacrements. Mes frères, c'est beau. Mais si on n'a pas la vie éternelle dans notre mentalité, comme si on n'a pas la foi en la vie éternelle, on a dit ça n'a pas marché. Donc c'est pas que souvent seulement Dieu refuse ce qu'on donne. Il a dit, si vous qui êtes mauvais, regardez comment vous êtes mauvais, mauvais, vous savez donner de bonnes choses à vos enfants, combien plus votre Père ne donnera-t-il pas de bonnes choses à ceux qui lui demandent? La bonne chose c'est quoi? C'est la foi. Toi tu peux demander un travail, tu n'as pas ce travail là, mais Dieu te donne la foi que c'est lui qui s'occupe de toi. Et chaque jour, malgré ton chômage, tu fais l'expérience que Dieu s'occupe de toi. Tu es malade, tu arrives à avoir des médicaments, tu te soignes. Tu n'as pas dormi un jour avec le ventre creux. Tu penses que Dieu ne t'a pas répondu? Dieu t'a répondu dans son silence.
9: Alors mon père, je vais me mettre à la place de mes frères et soeurs qui sont à l'écoute, ainsi que de ceux qui sont dans cette église. Et puis, à la suite de ce frère qui a parlé de parler en langue, Nous avons parlé du silence de Dieu. Mais aujourd'hui, on fait beaucoup parler Dieu à travers les paroles de connaissance et certaines prophéties. Je voudrais que le Père explique cela aux chrétiens. Voilà. Les paroles de connaissance et les prophéties. Est-ce que, vous posez la question comme un laïc, est-ce que c'est à tout moment qu'on a des paroles de connaissance, à tout moment qu'on a des paroles de prophétie? Et est-ce que, à tout moment, Dieu est obligé de nous donner des paroles de connaissance ou des prophéties compris?
0: Alors, la réponse est claire. Non. Dieu n'est pas obligé. Je vous ai dit, Dieu n'est pas à notre service comme... Notre Dieu, le Dieu de Jésus-Christ, c'est une personne. On a une relation avec Dieu comme on a une relation avec une personne. Ce n'est pas la magie. Ce n'est pas la chimie. Que quand je mets le corps ensemble avec, je ne sais pas quoi, chlorure de ceci, ça donne cela. Non. Donc si j'ai prié comme ça, comme ça, comme ça, j'ai fait jeûne d'Esther, ce que je demande là, je dois avoir. Ce n'est pas ça, mes frères. C'est une relation. Donc beaucoup de fois, nous sommes... Parce qu'il y a beaucoup de choses qui sont aussi à la mode. Les prophéties, les paroles de connaissance, c'est à la mode. Et beaucoup de fois, on se fait avoir parce que ça devient une méthode commerciale. Et vous le savez, nous le savons tous, ça devient quelque chose de commercial. On atteint une parole de connaissance et on peut vous ruiner comme ça. Non, non, c'est parce que tu n'as pas encore fait une bonne offrande. C'est à cause de ça, ça ne marche pas encore. J'ai reçu une parole de connaissance pour toi là, mais tu dois faire offrande de rachat. Après, tu dois faire offrande d'intercession. Après, tu dois... Mais frère, la charité, c'est une bonne chose. Mais nous ne nous laissons pas blaguer. Dieu n'est pas obligé de répondre et on ne doit pas rechercher à chaque fois des paroles de connaissance et des prophéties. On a dit la parole ultime de Dieu, c'est Jésus-Christ. Donc c'est la foi en Jésus-Christ qui nous sauve. Et c'est la foi en Jésus-Christ qui fait que nous pourrons rentrer en possession du bonheur que Dieu a préparé pour nous. Pas du bonheur que nous avons dans notre tête. Parce que beaucoup de fois, les prophéties, là, quand ça correspond à ce que toi tu pensais, là, tu dis oui, ça c'est une vraie prophétie. Quand on te dit que ce que tu veux, là, c'est pas ça qui a été réalisé. Non, là tu n'acceptes pas. Là tu ignores. Tu cliques sur ignorer, ben, ça ne t'arrange pas. Donc on prend ce qui nous arrange. Non, mes frères, la parole de Dieu, elle est véridique. Donc aujourd'hui, le Seigneur nous parle dans la liturgie. Il nous parle dans les enseignements qu'on écoute. Il nous parle dans la Bible qu'on lit tous les jours. Vous avez la Bible à la maison, vous ne touchez pas. Et vous cherchez prophétie ailleurs. Le Seigneur ne va pas vous donner de prophétie. Parce que la vraie prophétie se trouve là, au chevet de votre lit, plein de poussière. Prends et commence à parler avec Dieu. Commence à prier avec la parole de Dieu, avec ta Bible. Commence à faire de la parole de Dieu ta nourriture quotidienne. Tu n'auras pas besoin que quelqu'un vienne te dire quelque chose. Et vous savez, plus on grandit dans la foi chrétienne, moins on a besoin de prophétie. Moi, on a besoin que quelqu'un d'autre nous dise ce qu'on doit faire. Parce qu'on a ce qu'on appelle le discernement. Le chrétien n'a pas deux yeux, il en a trois. Il y a un œil ici que l'Esprit Saint lui donne, qui dans chaque événement, il arrive à voir ce que Dieu est en train de lui dire. Tu es sorti ce matin, tu as fait certains jours, ça n'a pas marché. Tu rentres en toi-même et tu te demandes, mais Seigneur, pourquoi ça n'a pas marché? Qu'est-ce que tu es en train de me dire par là? Qu'est-ce que tu veux me montrer? C'est ça le vrai chrétien. C'est enfantin souvent de demander toujours une prophétie. Ce sont les enfants, tu leur as dit ce qu'ils ont. Maman, il a fait quoi maintenant? Fais ceci, et puis il fait. Maman, il a fait quoi maintenant? Non, mes frères. Dieu veut que nous soyons des chrétiens adultes. Et le chrétien adulte n'a pas besoin de demander à chaque fois à un homme extraordinaire de lui donner des prophéties, non. De lui donner des paroles de connaissance, non. Parce que lui-même, il a une relation avec Jésus-Christ qui naît de la liturgie. Maintenant, qu'est-ce que nous allons célébrer? C'est le plus grand mystère. Jésus-Christ est là présent. Tu vas le recevoir tout à l'heure. Mais tu parles avec lui. Comment est-ce que tu es venu le recevoir? En état de grâce. Et c'est là que ça commence. Notre relation avec Jésus-Christ, on doit la puiser des sacrements que l'Église nous donne. La puiser de notre prière personnelle, de l'écoute de la parole de Dieu. C'est là qu'on doit puiser les choses. Et ne pas nous laisser tomber. Parce qu'on cherche prophétie là, que ça ne vient pas, on fait quoi? On ne vient plus ici. On va où il y a prophétie? Et puis, comme ça, on fait le tour de tous les groupes, de toutes les églises. Il y a des gens qui ne font pas 3 mois dans une église. On fait 3 mois, il n'y a pas une bonne prophétie pour eux, quelque chose ne s'est pas réalisé, ils s'en vont, ils changent. Saint Paul nous dit, c'est par votre persévérance, par votre constante que vous allez sauver vos vies.
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1: Chers frères et sœurs, auditeurs et auditrices de la RNC, je vous salue de la part de notre Seigneur Jésus-Christ, lui qui est venu pour que nous ayons la vie et la vie en abondance. Aujourd'hui, nous parlerons des blessures de l'âme et comment en sortir ou comment en guérir. Et nous voulons nous appuyer sur la parole de Dieu, nourriture et guérison de notre âme. Ainsi dit, qu'entendons-nous par les blessures de l'âme? Les blessures de l'âme sont celles qui sont profondément ancrées en nous, celles qui sont gravées dans notre subconscient et forment notre manière de réagir, d'interagir avec les autres. Elles conditionnent nos pensées, notre attitude face au monde et nous emprisonnent parfois, nous empêchent de pleinement nous épanouir. Ces blessures d'âme nous conditionnent jusqu'à nous étouffer parfois, s'en libérer ou du moins les apprivoiser. Et les reconnaître nous donne la formidable opportunité de vraiment déployer nos ailes, d'aller plus loin, de connaître davantage, d'épanouissement, de s'accomplir avec notre Seigneur Jésus-Christ. Car il n'est pas rare de constater qu'une blessure d'âme empêche la personne de trouver sa voie, d'accomplir sa mission sur la terre. Connaître ses blessures permet de mieux se comprendre, de porter un regard différent sur ses parents, sur son passé, sur ses choix et ses blocages. Ce cheminement permet ainsi de développer davantage de compassion pour soi et pour les autres. C'est quand on ne comprend pas ce qu'on vit et ce qu'on ressent qu'on a peur, qu'on est malheureux. Une fois que les blessures mises en lumière, on se sent soulagé, car la compréhension amène l'apaisement et ouvre la porte à la recherche des choses à mettre en œuvre pour être heureux, se sentir bien, pour guérir, surtout avec la parole de Dieu qui est une lumière pour nous. Il est essentiel de savoir que nous naissons tous avec nos blessures, d'assimiler pour nous permettre de faire preuve davantage de compassion, à la fois vis-à-vis de nous et vis-à-vis des autres. Parvenir à s'accepter demande, dans un premier temps, de s'observer, de regarder nos comportements et réactions émotionnelles le plus honnêtement possible, afin de les analyser et de prendre conscience des masques que nous portons. Et nous voulons d'ores et déjà nous plonger dans la parole de Dieu et nous partons avec la première épître de Saint-Pierre, en son chapitre 1, le verset 18, qui nous dit « Vous avez été rachetés de la vaine manière de vivre que vous aviez hérité de vos pères. Nous avons tous reçu de nos ancêtres un ensemble de caractéristiques qui sont inscrites dans nos gemmes. Ces caractères particuliers se retrouvent dans notre aspect physique comme dans notre âme. Ils constituent notre personnalité, laquelle se connaît aussi bien sur le plan personnel, physique, que sur le plan psychologique. C'est ce que l'apôtre Pierre exprime dans ce texte. Il dit « De l'héritage psychologique, culturel, éducatif, émotionnel que nos pères nous ont laissé. » Il y a un proverbe qui véhicule que « tel père, tel fils » Et en regardant le passage de Saint-Pierre, nous nous rendons compte qu'il y a une similitude. Notre âme présente les points forts ou les points faibles que nous avons hérités de nos parents. Il y a dans le texte grec la notion d'atavisme. Notre âme est marquée par des traits de caractère de nos parents, grands-parents, arrière-grands-parents. Toute cette hérédité peut avoir une influence plus ou moins forte que ce que nous sommes psychologiquement. Cependant, tous les maux de l'âme ne se réduisent pas à cet héritage, comme nous le verrons. Comment triompher de cet atavisme qui participe, pour une part, à nos blessures intérieures? La réponse se trouve dans le contexte de ce que Pierre dit. Vous avez été rachetés de la vaine manière de vivre héritée de vos pères, par le sang précieux de Jésus-Christ, ayant purifié vos âmes en obéissant à la vérité. Cet héritage négatif qui fait que nos âmes sont plus ou moins blessées a été racheté par le sang de Christ. Nos âmes malades et blessées sont lavées, nettoyées, purifiées par le sang de Jésus. Il y a donc une réelle possibilité spirituelle de triompher de nos blessures provenant de notre hérédité par l'œuvre de la croix. Nous ne sommes pas condamnés à traîner un héritage psychologique qui entraîne les blessures de l'âme. Nous pouvons en être libérés par notre foi dans la grâce qui est en Jésus-Christ. Si notre père ou notre mère a été amer, était coléreux, dépressif, traînant derrière eux une multitude de blessures, nous ne sommes pas obligés de reproduire les mêmes schémas de vie. Nous avons la possibilité d'être régénérés. Et Pierre, toujours dans le chapitre 1, dans le verset 23, nous dit: vous avez été régénérés par la parole vivante et permanente de Dieu. Cela dit, si nous croyons que Christ est mort à la croix pour nous, qu'il a chargé tous nos péchés, qu'est-ce qui pourrait encore troubler notre âme? Parce qu'il nous donne la victoire sur tous ces aspects négatifs de notre héritage. C'est lui qui guérit notre âme de toute crainte, de nos angoisses, de nos frayeurs, de toute dévalorisation de nous-mêmes. Il faut comprendre que nous sommes souvent traumatisés dans notre enfance par certaines attitudes. Et Matthieu chapitre 18, le verset 6 nous dit: si quelqu'un scandalisait un de ses petits, il vaudrait mieux qu'on le jetât au fond de la mer. Jésus n'est pas du tout tendre avec ceux qui scandalisent les enfants. Le dictionnaire Larousse donne la définition suivante du verbe scandaliser: c'est susciter l'indignation par un comportement, un caractère contraire à la morale. Il arrive que certaines personnes aient subi divers traumatismes, agressions ou même de la maltraitance pendant leur enfance. Et cela a complètement bouleversé leur âme. Ils gardent de profondes blessures consécutives à ces drames. Qu'ils aient subi un abus de confiance, un abus physique, un abus psychologique, un abus émotionnel, un abus de pouvoir ou même un abus spirituel, les enfants peuvent en garder de douloureux souvenirs. Parfois, ces blessures se produisent dans le cadre familial, un lieu où l'enfant devrait normalement être en sécurité, ou dans des communautés fermées aux pratiques déstructurantes. Il faut aussi mentionner les blessures nues à la négligence des parents, privant l'enfant d'affection, de chaleur, de soins, de tendresse. Selon de récentes statistiques, un enfant sur quatre aurait subi l'une ou l'autre de ces formes d'abus. Sans entrer dans le détail de chacune de ces blessures, il existe de nombreuses revues spécialisées à ce sujet. Considérons à la lumière de la parole de Dieu, quelle est la ressource que Dieu nous offre pour guérir de ces blessures? Peut-être seriez-vous surpris que j'écrive ressources au singulier. N'y aurait-il qu'une seule et unique ressource? Certes, il peut y avoir diverses aides psychologiques, mais si nous nous plaçons sur le terrain de l'expérience chrétienne, il ne peut y avoir de guérison intérieure de l'âme sans une rencontre surnaturelle et personnelle avec Jésus-Christ. Jésus disait dans la parole de Dieu, tirée de Marc chapitre 10, le verset 14: laissez venir à moi les petits enfants, car le royaume de Dieu est pour ceux qui leur ressemblent. Il nous rappelle que cette rencontre avec lui est le premier pas vers la guérison. Les blessures de l'âme d'un enfant maltraité, abusé, violenté, sont génératrices de sentiments de colère, de mépris, de repris sur soi, de culpabilité, de rejet, d'amertume, de peur, etc. Ces blessures conduisent à l'apitoiement sur soi, à la dépression, à l'angoisse, à la violence, à la défavorisation de sa propre personne ou mépris des autres. Et à ce niveau, un conseil s'impose. Si bien qu'étant adulte, vous traînez de telles blessures, entendez Jésus qui vous dit: venez à moi, vous tous qui êtes fatigués et chargés, et je vous donnerai le repos. Matthieu chapitre 11, verset 28. Il est temps pour vous de lui dire: Seigneur, viens me guérir de toutes ces maltraitances, ces blessures qui m'ont brisé émotionnellement et qui m'ont même fait douter de toi. Nous voyons maintenant les blessures dues à la jalousie. Et nous avons un passage des Actes des Apôtres en son chapitre 7, verset 9, qui dit que les patriarches jaloux de Joseph le vendit pour être emmené en Égypte. Il nous est rapporté dans le livre de Samuel une histoire de rivalité entre deux épouses d'Elkana. Cet homme donnait à Anne une double portion lorsqu'il montait à Silo pour offrir des sacrifices. Il voulait ainsi lui manifester d'une manière concrète qu'il aimait bien qu'elle soit stérile. Pénina, sa rivale, était jalouse et cherchait à blesser Anne. Sa rivale lui prodiguait les mortifications pour la porter à s'irriter de ce que le Seigneur l'avait rendu stérile. Et toutes les années, il en était ainsi. Chaque fois qu'Anne montait à la maison du Seigneur, Pénina la mortifiait de la même manière. Alors, Anne pleurait. Elle ne mangeait pas. Elle restait dans les douleurs. Nous pouvons voir ce passage en 1 Samuel chapitre 1, des versets 6 à 7. La stérilité d'Anne provoquait en son âme une terrible frustration. Et cette frustration était aggravée par les mortifications de Pénina, sa co-épouse. Nous retrouvons ce scénario de la frustration chez Caïn. Il était jaloux de voir que le sacrifice d'Abel ait été agréé alors que Dieu n'a pas porté de regard favorable sur son sacrifice à lui. La tension provoquée par cette jalousie atteindra son paroxysme lorsque Caïn se jettera sur son frère Abel pour le tuer. Dans ce cas, Abel va mourir. Mais il y a de nombreux cas où la jalousie ronge l'âme petit à petit. Il n'y a pas mort d'homme, mais il y a souvent mortification de l'âme. Nous retrouvons la jalousie à l'œuvre dans la vie de Jacob et Ésaü. Il se peut que vous portiez en votre âme les blessures dues à la jalousie, que ce soit la jalousie que vous cultivez ou celle que vous subissez. Dans les deux cas, il y a besoin de guérison. La parole de Dieu nous rapporte l'histoire de la haine des frères de Joseph provoquée par la jalousie en Genèse chapitre 37. Cette jalousie va conduire Joseph à devenir esclave, ensuite prisonnier. Il aurait pu développer des sentiments négatifs à l'égard de ses frères. Il aurait pu ressasser sans fin ses souffrances et définitivement se laisser enfermer dans la haine, l'apitoiement sur soi, le repli. Mais il n'en sera pas ainsi. Il triomphera de ses blessures en considérant que tout ce chemin de douleur est un chemin providentiel. Il se peut que vous soyez blessé, car la jalousie a fait des ravages dans votre âme. Comme Joseph, apprenez à voir qu'au-delà de ces terribles souffrances, la grâce de Dieu peut changer le mal en bien. Joseph voit que la main de Dieu a été à l'œuvre au travers de la jalousie de ses frères. La guérison des blessures subies est devenue possible parce que Joseph a su mettre Dieu au centre de sa vie. Et le conseil qui se pose à ce niveau, c'est que nous ne devons pas avoir envie de porter atteinte au bonheur, au succès des autres. Et si nous avons été victimes de la jalousie des autres, nous devons totalement faire confiance à Dieu qui est capable de nous en délivrer. Chers frères et sœurs, il nous faut impérativement sortir de la tristesse. Car la deuxième lettre aux Corinthiens de Saint Paul, en son chapitre 7, verset 10, nous dit « En effet, la tristesse, selon Dieu, produit une repentance au salut, dont on ne se repent jamais. Tandis que la tristesse du monde produit la mort. La tristesse affecte notre âme. » Voici une diffusion de la tristesse dans Wikipédia. La tristesse est une émotion caractérisée par des sentiments de désavantage, de peine, d'impuissance, de chagrin et de rage. Cependant, toutes les tristesses ne sont pas identiques, comme le rappelle le verset de ce jour. La parole de Dieu nous parle de deux sortes de tristesse que nous venons de voir en 2 Corinthiens chapitre 7, le verset 10. Elle rappelle qu'il y a une tristesse salutaire et une tristesse mortifère. Accablé par une profonde conviction de péché, le roi David dit « Mes iniquités s'élèvent au-dessus de ma tête comme un lourd fardeau. Elles sont trop pesantes pour moi. Je suis courbé, abattu au dernier point. Tout le jour, je marche dans la tristesse. Je suis sans force, entièrement brisé. Le trouble de mon cœur m'arrache des gémissements. Mon cœur est agité. Ma force m'abandonne. Confère. Psaume 38, versets 5 à 11. Nous retrouvons dans ce passage la description de diverses souffrances intérieures qui agitent l'homme. Le souvenir de ses fautes produit dépression, trouble, angoisse, agitation, lassitude. Le remords agite notre âme. Deux voies s'offrent à lui. Il peut soit enfuir ses souvenirs dérangeants, soit s'en repentir. Il a essayé pendant un temps de les enfuir, de les occulter, comme le dit le psaume 32, verset 3. « Tant que je me suis tu, mes os se consumèrent. Je gémissais toute la journée, mais il le reconnaît. Un tel comportement ne faisait que l'enfoncer de plus en plus dans la dépression. » Alors David s'est ressaisi. Il a décidé de se repentir, comme nous le voyons au psaume 51. « Je reconnais mes transgressions. » Cette attitude de repentance a apporté la délivrance. Et tous ses maux intérieurs se sont volatilisés. Il a expérimenté la joie du pardon. Psaume 32, verset 1. Les évangiles nous parlent d'une forme particulière de tristesse, celle que Jésus a éprouvée à Gethsémani. « Mon âme est triste jusqu'à la mort. » Marc chapitre 14, le verset 34. Il éprouve des angoisses à cause de la coupe d'iniquité qu'il doit accepter. Il va devoir prendre sur lui toute l'iniquité des hommes. Sa passion pour l'humanité qu'il veut sauver produit cette angoisse profonde. C'est l'altruisme absolu, salvateur et libérateur, opposé à l'apitoiement sur soi, lequel est destructeur. C'est cette tristesse qu'éprouvait l'apôtre Paul lorsqu'il écrit aux Galates, « Mes enfants, pour qui j'éprouve de nouveau les douleurs de l'enfantement, car je suis dans l'inquiétude à votre sujet. » Galates chapitre 4, versets 19 à 20. Un autre conseil, si à cause de votre passé chargé de fautes, votre âme est accablée, vous pouvez trouver la guérison au travers de la repentance. Venez à Jésus avec tout ce passé difficile à porter. Souvenez-vous qu'il a été triste jusqu'à la mort en prenant sur lui ce passé. Il y a aussi des blessures qui sont causées par des amitiés. Et Job nous éclaire à ce sujet. En son chapitre 19, verset 2. Jusqu'à quand affligerez-vous mon âme? Alors que Job passe par de terribles épreuves, ses amis viennent pour lui apporter consolation et réconfort. Seulement, leur discours moraliste et culpabilisant ne font qu'aggraver sa souffrance. La vie n'est pas tendre. Et certains le ressentent avec plus d'acuité. Les coups qui leur sont portés par diverses situations dramatiques blessent leur âme. Abandon ou sentiment d'abandon. Échec sentimental. Divorce. Deuil. Perte de travail. Violence. Harcèlement. Oppression. Injustice. Affectent leur être intérieur. Et lorsque, sur de telles blessures, un ami vient leur asséner quelques paroles culpabilisantes, ils se sentent encore plus affectés, alors qu'ils auraient besoin d'être simplement écoutés. Les voilà renvoyés à leur tourment et surtout à leur éventuelle responsabilité. Ces moralisateurs fâcheux se drapent d'un test biblique pour accomplir leur triste besogne. Les blessures d'un ami prouvent sa fidélité. Proverbe 27, verset 6. Certains attribuent à Martin Luther ces paroles. « Mon Dieu, gardez-moi de mes amis. Quant à mes ennemis, je m'en charge. » Il devait certainement penser à ses amis, aux discours culpabilisants qui ne font qu'enfoncer le cou dans la plaie. Le pire encore, c'est lorsque ses amis vous assènent ces coups dans votre dos. « Quant à moi, je peux faire cet auto-test de l'écriture. L'ami aime en tout temps. » Et dans le malheur, il se montre un frère. Proverbe 17, 17. Ce test me semble plus proche du caractère de Christ, tel que nous le voyons lorsqu'il est face à la femme surprise en flagrant délit d'adultère ou face à la Samaritaine. Dans ces situations dramatiques, Jésus ne va pas se mettre du côté des religieux bien pensants, mais du côté des personnes ayant besoin d'être aimées pour sortir de leur drame. Dans certains milieux, la tendance naturelle est d'accueillir avec compassion les pécheurs incroyants. Mais une fois devenus croyants, malheur à eux s'ils commettent le moindre faux pas. Quelqu'un a dit avec un certain humour, l'Église est la seule armée au monde qui achève ses blessés. Bien souvent, ceux qui en sont en difficulté, au lieu d'être entourés de prières et d'affection, les voilà mis au banc des accusés. Les voilà pointés du doigt. Les voilà mis au piqué. Ce qui ne fait qu'accentuer leurs blessures. J'en ai mémoire à ce terrible conseil donné par un prêtre à une maman dont la fille avait divorcé. Ne la recevez plus chez vous. Je préfère dire à cette maman, faites comme le père du fils prodigue. Accueillez votre fille. Vous êtes la mieux placée pour l'aider à retrouver la paix et la guérison de ses blessures. Là, un autre conseil que je voudrais donner. Apprenons à devenir des amis qui aiment en tout temps, qui aident sans culpabiliser les autres. Ceux qui portent de profondes blessures, priez pour nos frères et sœurs qui sont en difficulté. Soyons pour eux de véritables soutiens. Et très souvent, ceux qui ne sont pas aidés se retrouvent dans une certaine solitude. Malheur à celui qui est seul et qui tombe, nous dit Ecclésiaste chapitre 4, verset 10. Dans cette sentence, Salomon souligne le drame de celui qui est seul dans son problème. Lorsque l'âme est blessée, la tendance naturelle est de connaître la personne ainsi affectée à se replier sur elle-même, à s'isoler. Dans le psaume 107, il est fait mention de diverses souffrances. Et il est dit au sujet de certains qu'ils avaient une âme languissante, le verset 7 du psaume 107. Et à cause de cela, ils marchaient dans le désert et la solitude. Ils marchaient dans la solitude. Le psaume 102 décrit la situation d'un cœur blessé. Il est malheureux, il est abattu, il gémit, son cœur est desséché, il a perdu le sommeil, il pleure et il est solitaire. Je suis comme l'oiseau solitaire sur un toit. Le verset 8. Décrivant la condition de celui qui est souffrant et blessé, Job dit, c'est pour lui seul qu'il ressent de la tristesse en son âme. Job 14, verset 22. Tous ces textes nous rappellent que celui qui porte des blessures en son âme recherche la solitude. Il se replie sur lui-même, il s'enferme dans le silence. Cette attitude lui procure, tel du répit, peut-être un répit passager, mais pas de guérison. Lorsqu'un enfant subit des stress à répétition, lorsque ses propres parents ou son entourage immédiat sont responsables de ce stress, il aura le réflexe de se replier sur lui-même pour chercher à se protéger. Considérons l'image de cet escargot. Lorsqu'on le touche, il rentre dans sa coquille. De même, le repli sur soi est la réaction naturelle lorsqu'on se sent agressé. Plus l'agression aura eu lieu tôt dans l'enfance, plus le repli sur soi sera profondément enraciné. Si le repli sur soi est une forme de protection, il ne peut en aucun cas être un remède à la blessure qu'il a provoquée. Au contraire, le repli sur soi ne fait qu'enfuir la blessure sans la traiter. Comment sortir cette attitude morbide et destructrice? 7. On peut recourir à diverses aides psychologiques, mais il existe aussi un moyen testé par des milliers de croyants. Chercher le secours de Dieu. David rend témoignage dans le psaume 34 lorsqu'il dit « J'ai cherché le Seigneur et il m'a délivré de toutes mes frayeurs. Quand un malheureux crie, le Seigneur entend et le délivre de toutes ses détresses. » Psaume 34, versets 5 à 7. Il a lieu que nous puissions nous encourager. Notre Dieu est un Dieu passant et puissant pour redonner cette espérance perdue. Le repli sur soi ne peut pas nous guérir de nos blessures. Par contre, ouvrir notre cœur à Jésus et il nous donnera le repos, comme nous l'avons vu en Matthieu chapitre 11, versets 28 à 29. Une bonne nouvelle s'offre à nous. C'est que 2 Corinthiens chapitre 1, versets 1 à 4 nous dit « Béni soit Dieu, le Père de notre Seigneur Jésus-Christ, le Père des miséricordes et le Dieu de toute consolation qui console toutes nos afflictions. » L'un des buts que poursuit le Saint-Esprit dans la vie de ceux qui sont blessés, c'est de leur apporter la consolation. Jésus a promis à ses disciples de leur envoyer ce divin consolateur. Jean chapitre 14, verset 15 et Jean chapitre 15, verset 26. Le mot consolateur signifie celui qui rend entier. Cela fait penser à un vase brisé en mille morceaux et qu'un habile artisan repart totalement. Ainsi le Saint-Esprit, il ne vient pas seulement nous taper sur l'épaule en nous disant « Bon courage, ça va aller !» Il vient en nous pour réparer nos blessures. Pour prendre une image, nous dirons que ce n'est pas simplement un visiteur de prison qui vient nous dire « Bon courage, on ne t'oublie pas !» mais c'est celui qui entre avec nous dans la prison et qui ensuite fait sauter les verrous qui nous tiennent enfermés dans nos blessures. Quelles que soient vos blessures, quelles que soient les souffrances qui les ont provoquées, la parole de Dieu vous rappelle que le désir du Seigneur, c'est de vous consoler. Remarquez comment l'apôtre insiste sur la profondeur et l'étendue de cette consolation donnée par Dieu. Toute consolation, toutes nos afflictions, le Saint-Esprit vient habiter en vous pour vous parler, vous éclairer, vous guider, vous enseigner, vous conseiller, vous consoler. Sa voix est paisible et rassurante. Il n'accuse pas. Il partage votre peine et vous dit, je suis là, je t'aime. Je dépose un baume sur ton cœur blessé. Nous allons ensemble sortir de cette prison où tu es enfermé. La grâce de Dieu ne s'arrête pas à cette œuvre de consolation, mais est conduite à faire de ceux qui ont été ainsi consolés des consolateurs, afin que, par la consolation dont nous sommes l'objet de la part de Dieu, nous puissions consoler ceux qui se trouvent dans l'affliction. 2 Corinthiens chapitre 1, verset 4. Le consolateur cherche des collaborateurs. Où va-t-il les trouver? Il va les trouver parmi ceux qu'il a puissamment consolé alors qu'ils étaient profondément blessés. Non seulement le Saint-Esprit veut guérir vos cœurs blessés, mais il veut aussi vous faire participer à son ministère de consolation. Il désire changer le mal en bien en faisant que vos blessures guéries deviennent un tremplin pour aider les autres.
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0: Mystère de la vie de notre Seigneur à travers le chapelet.
1: Aujourd'hui, nous méditons les mystères douloureux du rosaire.
2: Au nom du Père et du Fils et du Saint-Esprit.
1: Amen.
2: Je crois en Dieu, le Père Tout-Puissant, Créateur du ciel et de la terre, et en Jésus-Christ, son Fils unique, notre Seigneur, qui a été conçu du Saint-Esprit, est né de la Vierge Marie, a souffert sous Ponce Pilate, a été crucifié, est mort et a été enseveli, est descendu aux enfers, est ressuscité des morts le troisième jour, est monté aux cieux, est assis à la droite de Dieu le Père Tout-Puissant, d'où il viendra juger les vivants et les morts. Je crois en l'Esprit Saint, à la Sainte Église catholique, à la communion des saints, à la rémission des péchés, à la résurrection de la chair, à la vie éternelle. Amen. Amen. Notre Père, qui es aux cieux, que ton nom soit sanctifié, que ton règne vienne, que ta volonté soit faite sur la terre comme au ciel.
3: Donne-nous aujourd'hui notre pain de ce jour, pardonne-nous nos offenses, comme nous pardonnons aussi à ceux qui nous ont offensés, et ne nous laisse pas entrer en tentation, mais délivre-nous du mal. Amen.
2: Je vous salue, Marie, pleine de grâce. Le Seigneur est avec vous. Vous êtes bénie entre toutes les femmes, et Jésus, le fruit de vos entrailles, est béni.
4: Sainte Marie, Mère de Dieu, priez pour nous, pauvres pécheurs, maintenant et à l'heure de notre mort. Amen. Amen.
2: Je vous salue, Marie, pleine de grâce. Le Seigneur est avec vous. Vous êtes bénie entre toutes les femmes, et Jésus, le fruit de vos entrailles, est béni.
4: Sainte Marie, Mère de Dieu, priez pour nous, pauvres pécheurs, maintenant et à l'heure de notre mort. Amen. Amen.
2: Je vous salue, Marie, pleine de grâce. Le Seigneur est avec vous. Vous êtes bénie entre toutes les femmes, et Jésus, le fruit de vos entrailles, est béni.
4: Sainte Marie, Mère de Dieu, priez pour nous, pauvres pécheurs, maintenant et à l'heure de notre mort.
2: Amen. Amen. Gloire au Père, et au Fils, et au Saint-Esprit.
4: Comme il était au commencement, maintenant et toujours, et pour les siècles des siècles.
2: Amen. Amen.

0: premier de ces mystères douloureux, c'est Gethsémani. Nous le méditons, l'agonie du Christ à travers l'évangile de Luc. Jésus sortit et se rendit comme de coutume au mont des Oliviers et les disciples aussi le suivirent. Parvenu en ce lieu, il leur dit « Priez pour ne pas entrer en tentation ». Puis il s'éloigna d'eux d'environ un jet de pierre et fléchissant les genoux, il priait en disant « Père, si tu veux, éloigne de moi cette coupe. Cependant que ce ne soit pas ma volonté, mais la tienne qui se fasse. » Alors lui apparut venant du ciel un ange qui le réconfortait. Entré en agonie, il priait de façon plus instante et sa sueur devint comme de grosses gouttes de sang qui tombaient à terre. Se relevant de sa prière, il vint vers les disciples qu'il trouva endormis de tristesse et il leur dit « Qu'avez-vous à dormir ? Relevez-vous et priez pour ne pas entrer en tentation. »
1: Notre Père qui es aux cieux, que ton nom soit sanctifié, que ton règne vienne, que ta volonté soit faite sur la terre comme au ciel.
2: Donne-nous aujourd'hui notre pain de ce jour, pardonne-nous nos offenses, comme nous pardonnons aussi à ceux qui nous ont offensés, et ne nous laisse pas entrer en tentation, mais délivre-nous du mal. Amen.
1: Je vous salue Marie, pleine de grâce, le Seigneur est avec vous. Vous êtes bénie entre toutes les femmes, et Jésus, le fruit de vos entrailles, est béni.
3: Sainte Marie, Mère de Dieu, priez pour nous pauvres pécheurs, maintenant et à l'heure de notre mort.
1: Amen. Amen. Je vous salue Marie, pleine de grâce, le Seigneur est avec vous. Vous êtes bénie entre toutes les femmes, et Jésus, le fruit de vos entrailles, est béni.
3: Sainte Marie, Mère de Dieu, priez pour nous pauvres pécheurs, maintenant et à l'heure de notre mort.
1: Amen. Amen. Je vous salue Marie, pleine de grâce. Le Seigneur est avec vous. Vous êtes bénie entre toutes les femmes, et Jésus, le fruit de vos entrailles, est béni.
3: Sainte Marie, Mère de Dieu, priez pour nous pauvres pécheurs, maintenant et à l'heure de notre mort.
1: Amen. Amen. Je vous salue Marie, pleine de grâce. Le Seigneur est avec vous. Vous êtes bénie entre toutes les femmes, et Jésus, le fruit de vos entrailles, est béni.
3: Sainte Marie, Mère de Dieu, priez pour nous pauvres pécheurs, maintenant et à l'heure de notre mort.
1: Amen. Amen. Je vous salue Marie, pleine de grâce. Le Seigneur est avec vous. Vous êtes bénie entre toutes les femmes, et Jésus, le fruit de vos entrailles, est béni.
3: Sainte Marie, Mère de Dieu, priez pour nous pauvres pécheurs, maintenant et à l'heure de notre mort.
1: Amen. Amen. Je vous salue Marie, pleine de grâce. Le Seigneur est avec vous. Vous êtes bénie entre toutes les femmes, et Jésus, le fruit de vos entrailles, est béni.
3: Sainte Marie, Mère de Dieu, priez pour nous pauvres pécheurs, maintenant et à l'heure de notre mort.
1: Amen. Amen. Je vous salue Marie, pleine de grâce. Le Seigneur est avec vous. Vous êtes bénie entre toutes les femmes, et Jésus, le fruit de vos entrailles, est béni.
3: Sainte Marie, Mère de Dieu, priez pour nous pauvres pécheurs, maintenant et à l'heure de notre mort.
1: Amen. Amen. Je vous salue Marie, pleine de grâce. Le Seigneur est avec vous. Vous êtes bénie entre toutes les femmes, et Jésus, le fruit de vos entrailles, est béni.
3: Sainte Marie, Mère de Dieu, priez pour nous pauvres pécheurs, maintenant et à l'heure de notre mort.
1: Amen. Amen. Je vous salue Marie, pleine de grâce. Le Seigneur est avec vous. Vous êtes bénie entre toutes les femmes, et Jésus, le fruit de vos entrailles, est béni.
3: Sainte Marie, Mère de Dieu, priez pour nous pauvres pécheurs, maintenant et à l'heure de notre mort.
1: Amen. Amen. Je vous salue Marie, pleine de grâce. Le Seigneur est avec vous. Vous êtes bénie entre toutes les femmes, et Jésus, le fruit de vos entrailles, est béni.
3: Sainte Marie, Mère de Dieu, priez pour nous pauvres pécheurs, maintenant et à l'heure de notre mort.
1: Amen. Amen. Gloire au Père, et au Fils, et au Saint-Esprit.
3: Comme il était au commencement, maintenant et toujours, et pour les siècles des siècles. Amen. Amen.

0: Deuxième mystère douloureux, la flagellation de Jésus, nous le méditons à travers ce texte d'Isaïe au chapitre 53, le serviteur souffrant. Maltraité, il s'humiliait, il n'ouvrait pas la bouche, comme l'agneau qui se laisse mener à l'abattoir, comme devant les tondeurs, une brebis muette, il n'ouvrait pas la bouche. Par contrainte et jugement, il a été saisi. Parmi ses contemporains, qui s'est inquiété qu'il ait été retranché de la terre des vivants, qu'il ait été frappé pour le crime de son peuple? On lui a donné un sépulcre avec les impies, et sa tombe est avec le riche, bien qu'il n'ait pas commis de violence et qu'il n'y ait pas eu de tromperie dans sa bouche. Yahvé a voulu l'écraser par la souffrance. S'il offre sa vie en sacrifice expiatoire, il verra une postérité, il prolongera ses jours, et par lui, la volonté de Yahvé s'accomplira. À la suite de l'épreuve endurée par son âme, il verra la lumière et sera comblé. Par sa connaissance, le juste, mon serviteur, justifiera les multitudes en s'accablant lui-même de leurs fautes. C'est pourquoi il aura sa part parmi les multitudes, et avec les puissants, il partagera le butin. Parce qu'il s'est livré lui-même à la mort et qu'il a été compté parmi les criminels, alors qu'il portait le péché des multitudes et qu'il intercédait pour les criminels.
1: Notre Père qui es aux cieux, que ton nom soit sanctifié, que ton règne vienne, que ta volonté soit faite sur la terre comme au ciel.
2: Donne-nous aujourd'hui notre pain de ce jour. Pardonne-nous nos offenses, comme nous pardonnons aussi à ceux qui nous ont offensés. Et ne nous laisse pas entrer en tentation, mais délivre-nous du mal. Amen.
1: Je vous salue, Marie, pleine de grâce. Le Seigneur est avec vous. Vous êtes bénie entre toutes les femmes, et Jésus, le fruit de vos entrailles, est béni.
3: Sainte Marie, Mère de Dieu, priez pour nous, pauvres pécheurs, maintenant et à l'heure de notre mort.
1: Amen. Je vous salue, Marie, pleine de grâce. Le Seigneur est avec vous. Vous êtes bénie entre toutes les femmes, et Jésus, le fruit de vos entrailles, est béni.
3: Sainte Marie, Mère de Dieu, priez pour nous, pauvres pécheurs, maintenant et à l'heure de notre mort.
1: Amen. Je vous salue, Marie, pleine de grâce. Le Seigneur est avec vous. Vous êtes bénie entre toutes les femmes, et Jésus, le fruit de vos entrailles, est béni.
3: Sainte Marie, Mère de Dieu, priez pour nous, pauvres pécheurs, maintenant et à l'heure de notre mort.
1: Amen. Je vous salue, Marie, pleine de grâce. Le Seigneur est avec vous. Vous êtes bénie entre toutes les femmes, et Jésus, le fruit de vos entrailles, est béni.
3: Sainte Marie, Mère de Dieu, priez pour nous, pauvres pécheurs, maintenant et à l'heure de notre mort.
1: Amen. Je vous salue, Marie, pleine de grâce. Le Seigneur est avec vous. Vous êtes bénie entre toutes les femmes, et Jésus, le fruit de vos entrailles, est béni.
3: Sainte Marie, Mère de Dieu, priez pour nous, pauvres pécheurs, maintenant et à l'heure de notre mort.
1: Amen. Je vous salue, Marie, pleine de grâce. Le Seigneur est avec vous. Vous êtes bénie entre toutes les femmes, et Jésus, le fruit de vos entrailles, est béni.
3: Sainte Marie, Mère de Dieu, priez pour nous, pauvres pécheurs, maintenant et à l'heure de notre mort.
1: Amen. Je vous salue, Marie, pleine de grâce. Le Seigneur est avec vous. Vous êtes bénie entre toutes les femmes, et Jésus, le fruit de vos entrailles, est béni.
3: Sainte Marie, Mère de Dieu, priez pour nous, pauvres pécheurs, maintenant et à l'heure de notre mort.
1: Amen. Je vous salue, Marie, pleine de grâce. Le Seigneur est avec vous. Vous êtes bénie entre toutes les femmes, et Jésus, le fruit de vos entrailles, est béni.
3: Sainte Marie, Mère de Dieu, priez pour nous pauvres pécheurs, maintenant et à l'heure de notre mort.
1: Amen. Je vous salue, Marie, pleine de grâce. Le Seigneur est avec vous. Vous êtes bénie entre toutes les femmes, et Jésus, le fruit de vos entrailles, est béni.
3: Sainte Marie, Mère de Dieu, priez pour nous pauvres pécheurs, maintenant et à l'heure de notre mort.
1: Amen. Je vous salue, Marie, pleine de grâce. Le Seigneur est avec vous. Vous êtes bénie entre toutes les femmes, et Jésus, le fruit de vos entrailles, est béni.
3: Sainte Marie, Mère de Dieu, priez pour nous, pauvres pécheurs, maintenant et à l'heure de notre mort.
1: Amen. Gloire au Père, et au Fils, et au Saint-Esprit.
3: Comme il était au commencement, maintenant et toujours, et pour les siècles des siècles.
1: Amen.

Troisième mystère douloureux, le couronnement d'épines. Nous le méditons à travers le chapitre 27 de l'évangile de Matthieu. Alors les soldats du gouverneur prirent avec eux Jésus dans le prétoire et ameutèrent sur lui toute la cohorte. L'ayant dévêtu, ils lui mirent une chlamide écarlate, puis ayant tressé une couronne avec des épines, ils la placèrent sur sa tête avec un roseau dans sa main droite. En s'agenouillant devant lui, ils se moquèrent de lui et disaient « Salut, roi des Juifs !» Et crachant sur lui, il prenait le roseau et frappait sa tête. Puis, quand ils se furent moqués de lui, ils lui ôtèrent le linge, lui remirent ses vêtements et l'emmenèrent pour le crucifier. »

0: Notre Père, qui es aux cieux, que ton nom soit sanctifié, que ton règne vienne, que ta volonté soit faite sur la terre comme au ciel.
1: Donne-nous aujourd'hui notre pain de ce jour. Pardonne-nous nos offenses, comme nous pardonnons aussi à ceux qui nous ont offensés. Et ne nous laisse pas entrer en tentation, mais délivre-nous du mal. Amen.
0: Je vous salue, Marie, pleine de grâce. Le Seigneur est avec vous. Vous êtes bénie entre toutes les femmes, et Jésus, le fruit de vos entrailles, est béni.
2: Sainte Marie, Mère de Dieu, priez pour nous, pauvres pécheurs, maintenant et à l'heure de notre mort. Amen.
0: Je vous salue, Marie, pleine de grâce. Le Seigneur est avec vous. Vous êtes bénie entre toutes les femmes, et Jésus, le fruit de vos entrailles, est béni.
2: Sainte Marie, Mère de Dieu, priez pour nous, pauvres pécheurs, maintenant et à l'heure de notre mort. Amen.
0: Je vous salue, Marie, pleine de grâce. Le Seigneur est avec vous. Vous êtes bénie entre toutes les femmes, et Jésus, le fruit de vos entrailles, est béni.
2: Sainte Marie, Mère de Dieu, priez pour nous, pauvres pécheurs, maintenant et à l'heure de notre mort. Amen.
0: Je vous salue, Marie, pleine de grâce. Le Seigneur est avec vous. Vous êtes bénie entre toutes les femmes, et Jésus, le fruit de vos entrailles, est béni.
2: Sainte Marie, Mère de Dieu, priez pour nous, pauvres pécheurs, maintenant et à l'heure de notre mort. Amen.
0: Je vous salue, Marie, pleine de grâce. Le Seigneur est avec vous. Vous êtes bénie entre toutes les femmes, et Jésus, le fruit de vos entrailles, est béni.
2: Sainte Marie, Mère de Dieu, priez pour nous, pauvres pécheurs, maintenant et à l'heure de notre mort. Amen.
0: Je vous salue, Marie, pleine de grâce. Le Seigneur est avec vous. Vous êtes bénie entre toutes les femmes, et Jésus, le fruit de vos entrailles, est béni.
2: Sainte Marie, Mère de Dieu, priez pour nous, pauvres pécheurs, maintenant et à l'heure de notre mort. Amen.
0: Je vous salue, Marie, pleine de grâce. Le Seigneur est avec vous. Vous êtes bénie entre toutes les femmes, et Jésus, le fruit de vos entrailles, est béni.
2: Sainte Marie, Mère de Dieu, priez pour nous, pauvres pécheurs, maintenant et à l'heure de notre mort. Amen.
0: Je vous salue, Marie, pleine de grâce. Le Seigneur est avec vous. Vous êtes bénie entre toutes les femmes, et Jésus, le fruit de vos entrailles, est béni.
2: Sainte Marie, Mère de Dieu, priez pour nous, pauvres pécheurs, maintenant et à l'heure de notre mort. Amen.
0: Je vous salue, Marie, pleine de grâce. Le Seigneur est avec vous. Vous êtes bénie entre toutes les femmes, et Jésus, le fruit de vos entrailles, est béni.
2: Sainte Marie, Mère de Dieu, priez pour nous, pauvres pécheurs, maintenant et à l'heure de notre mort. Amen.
0: Je vous salue, Marie, pleine de grâce. Le Seigneur est avec vous. Vous êtes bénie entre toutes les femmes, et Jésus, le fruit de vos entrailles, est béni.
2: Sainte Marie, Mère de Dieu, priez pour nous, pauvres pécheurs, maintenant et à l'heure de notre mort. Amen.
0: Gloire au Père, et au Fils, et au Saint-Esprit.
2: Comme il était au commencement, maintenant et toujours, et pour les siècles des siècles. Amen.

0: quatrième mystère douloureux, c'est Jésus qui porte sa croix. Nous le méditons au chapitre 23 de l'Évangile selon saint Luc. Quand ils emmenèrent Jésus, ils mirent la main sur un certain Simon de Cyrène qui revenait des champs, et ils le chargèrent de la croix pour la porter derrière Jésus. Une grande masse du peuple le suivait, ainsi que des femmes qui se frappaient la poitrine et se lamentaient sur lui. Mais se retournant vers elles, Jésus dit « Filles de Jérusalem, ne pleurez pas sur moi, pleurez plutôt sur vous-même et sur vos enfants. » Car voici venir des jours où l'on dira « Heureuses les femmes stériles, les entrailles qui n'ont pas enfanté et les seins qui n'ont pas nourri. » Alors on se mettra à dire aux montagnes « Tombez sur nous » et aux collines « Couvrez-nous. » Car si l'on traite ainsi le bois vert, qu'adviendra-t-il du bois sec ? On emmenait encore deux malfaiteurs pour être exécutés avec lui.
1: Notre Père, qui es aux cieux, que ton nom soit sanctifié, que ton règne vienne, que ta volonté soit faite sur la terre comme au ciel.
2: Donne-nous aujourd'hui notre pain de ce jour, pardonne-nous nos offenses, comme nous pardonnons aussi à ceux qui nous ont offensés, et ne nous laisse pas entrer en tentation, mais délivre-nous du mal. Amen.
1: Je vous salue Marie, pleine de grâce, le Seigneur est avec vous. Vous êtes bénie entre toutes les femmes, et Jésus, le fruit de vos entrailles, est béni.
3: Sainte Marie, Mère de Dieu, priez pour nous, pauvres pécheurs, maintenant et à l'heure de notre mort.
1: Amen. Je vous salue, Marie, pleine de grâce. Le Seigneur est avec vous. Vous êtes bénie entre toutes les femmes, et Jésus, le fruit de vos entrailles, est béni.
3: Sainte Marie, Mère de Dieu, priez pour nous, pauvres pécheurs, maintenant et à l'heure de notre mort.
1: Amen. Je vous salue, Marie, pleine de grâce. Le Seigneur est avec vous. Vous êtes bénie entre toutes les femmes, et Jésus, le fruit de vos entrailles, est béni.
3: Sainte Marie, Mère de Dieu, priez pour nous, pauvres pécheurs, maintenant et à l'heure de notre mort.
1: Amen. Je vous salue, Marie, pleine de grâce. Le Seigneur est avec vous. Vous êtes bénie entre toutes les femmes, et Jésus, le fruit de vos entrailles, est béni.
3: Sainte Marie, Mère de Dieu, priez pour nous, pauvres pécheurs, maintenant et à l'heure de notre mort.
1: Amen. Je vous salue, Marie, pleine de grâce. Le Seigneur est avec vous. Vous êtes bénie entre toutes les femmes, et Jésus, le fruit de vos entrailles, est béni.
3: Sainte Marie, Mère de Dieu, priez pour nous, pauvres pécheurs, maintenant et à l'heure de notre mort.
1: Amen. Je vous salue, Marie, pleine de grâce. Le Seigneur est avec vous. Vous êtes bénie entre toutes les femmes, et Jésus, le fruit de vos entrailles, est béni.
3: Sainte Marie, Mère de Dieu, priez pour nous, pauvres pécheurs, maintenant et à l'heure de notre mort.
1: Amen. Je vous salue, Marie, pleine de grâce. Le Seigneur est avec vous. Vous êtes bénie entre toutes les femmes, et Jésus, le fruit de vos entrailles, est béni.
3: Sainte Marie, Mère de Dieu, priez pour nous, pauvres pécheurs, maintenant et à l'heure de notre mort.
1: Amen. Je vous salue, Marie, pleine de grâce. Le Seigneur est avec vous. Vous êtes bénie entre toutes les femmes, et Jésus, le fruit de vos entrailles, est béni.
3: Sainte Marie, Mère de Dieu, priez pour nous pauvres pécheurs, maintenant et à l'heure de notre mort.
1: Amen. Je vous salue Marie, pleine de grâce. Le Seigneur est avec vous. Vous êtes bénie entre toutes les femmes, et Jésus, le fruit de vos entrailles, est béni.
3: Sainte Marie, Mère de Dieu, priez pour nous pauvres pécheurs, maintenant et à l'heure de notre mort.
1: Amen. Je vous salue Marie, pleine de grâce. Le Seigneur est avec vous. Vous êtes bénie entre toutes les femmes, et Jésus, le fruit de vos entrailles, est béni.
3: Sainte Marie, Mère de Dieu, priez pour nous pauvres pécheurs, maintenant et à l'heure de notre mort.
1: Amen. Gloire au Père, et au Fils, et au Saint-Esprit.
3: Comme il était au commencement, maintenant et toujours, et pour les siècles des siècles.
1: Amen.

0: Cinquième mystère douloureux, la mort de Jésus en croix. Nous le méditons à travers l'évangile de Jean, c'est au chapitre 19. Après quoi, sachant que désormais tout était achevé pour que l'écriture fût parfaitement accomplie, Jésus dit « J'ai soif ». Un vase était là rempli de vinaigre. On mit autour d'une branche d'hysope une éponge imbibée de vinaigre et on l'approcha de sa bouche. Quand il eut pris le vinaigre, Jésus dit « C'est achevé » et inclinant la tête, il rendit l'esprit. Comme c'était la préparation, les Juifs, pour éviter que les corps restent sur la croix durant le sabbat, car ce sabbat était un grand jour, demandèrent à Pilate qu'on leur brisât les jambes et qu'on les enlevât. Les soldats vinrent donc et brisèrent les jambes du premier, puis de l'autre qui avait été crucifié avec lui. Venus à Jésus, quand ils virent qu'il était déjà mort, ils ne lui brisèrent pas les jambes. Mais l'un des soldats de sa lance lui perça le côté et il sortit aussitôt du sang et de l'eau. Celui qui a vu rend témoignage, son témoignage est véritable, et celui-là sait qu'il dit vrai pour que vous aussi vous croyez. Car cela est arrivé afin que l'écriture fût accomplie. Pas un de ses os ne sera brisé. Et l'Écriture dit encore, ils contempleront celui qu'ils ont transpercé.
1: Notre Père qui es aux cieux, que ton nom soit sanctifié, que ton règne vienne, que ta volonté soit faite sur la terre comme au ciel.
2: Donne-nous aujourd'hui notre pain de ce jour. Pardonne-nous nos offenses, comme nous pardonnons aussi à ceux qui nous ont offensés. Et ne nous laisse pas entrer en tentation, mais délivre-nous du mal. Amen.
1: Je vous salue, Marie, pleine de grâce. Le Seigneur est avec vous. Vous êtes bénie entre toutes les femmes, et Jésus, le fruit de vos entrailles, est béni.
3: Sainte Marie, Mère de Dieu, priez pour nous, pauvres pécheurs, maintenant et à l'heure de notre mort.
1: Amen. Je vous salue, Marie, pleine de grâce. Le Seigneur est avec vous. Vous êtes bénie entre toutes les femmes, et Jésus, le fruit de vos entrailles, est béni.
3: Sainte Marie, Mère de Dieu, priez pour nous, pauvres pécheurs, maintenant et à l'heure de notre mort.
1: Amen. Je vous salue, Marie, pleine de grâce. Le Seigneur est avec vous. Vous êtes bénie entre

0: Priez pour nous, pauvres pécheurs, maintenant et à l'heure de notre mort. Amen.
1: Je vous salue, Marie, pleine de grâce. Le Seigneur est avec vous. Vous êtes bénie entre toutes les femmes, et Jésus, le fruit de vos entrailles, est béni.
0: Sainte Marie, Mère de Dieu, priez pour nous, pauvres pécheurs, maintenant et à l'heure de notre mort. Amen.
1: Je vous salue, Marie, pleine de grâce. Le Seigneur est avec vous. Vous êtes bénie entre toutes les femmes, et Jésus, le fruit de vos entrailles, est béni.
0: Sainte Marie, Mère de Dieu, priez pour nous, pauvres pécheurs, maintenant et à l'heure de notre mort. Amen.
1: Je vous salue, Marie, pleine de grâce. Le Seigneur est avec vous. Vous êtes bénie entre toutes les femmes, et Jésus, le fruit de vos entrailles, est béni.
0: Sainte Marie, Mère de Dieu, priez pour nous, pauvres pécheurs, maintenant et à l'heure de notre mort. Amen.
1: Je vous salue, Marie, pleine de grâce. Le Seigneur est avec vous. Vous êtes bénie entre toutes les femmes, et Jésus, le fruit de vos entrailles, est béni.
0: Sainte Marie, Mère de Dieu, priez pour nous, pauvres pécheurs, maintenant et à l'heure de notre mort. Amen.
1: Je vous salue, Marie, pleine de grâce. Le Seigneur est avec vous. Vous êtes bénie entre toutes les femmes, et Jésus, le fruit de vos entrailles, est béni.
0: Sainte Marie, Mère de Dieu, priez pour nous, pauvres pécheurs, maintenant et à l'heure de notre mort. Amen.
1: Gloire au Père, et au Fils, et au Saint-Esprit,
0: comme il était au commencement, maintenant et toujours, et pour les siècles des siècles.

0: et benedictio Dei omnipotentis, Pateris, et Filii, et Spiritus Sancti, descenda super vos et maniat semper.
1: Amen. 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
1: Au nom du Père, du Fils et du Saint-Esprit, je vous salue Marie, pleine de grâce. Le Seigneur est avec vous. Vous êtes bénie entre toutes les femmes. Et Jésus, le fruit de vos entrailles, est béni. Sainte Marie.

0: Mère de Dieu, priez pour nous, pauvres pécheurs, maintenant et à l'heure de notre mort. Amen. Bien-aimés, chers auditeurs de la Radio Nationale Catholique, je voudrais encore une fois de plus vous saluer dans le nom de notre Seigneur Jésus et vous souhaiter un très très très bon temps de carême. Le temps de carême, comme le dit l'Église, c'est un temps fort où nous allons au renoncement de nous-mêmes pour rencontrer le Seigneur au-dedans de nous, avec les trois piliers que sont la prière, la pénitence et le partage. Et pendant ces moments de désert spirituel, on va dire ça comme ça, le mot revient encore, nous sommes appelés à aller vers l'autre, à aimer nos frères, à renoncer à nos penchants mauvais à travers le jeûne, à travers la repentance, la prière et aussi le partage. Que le Saint-Esprit nous assiste dans cette action et qu'il nous conduise véritablement vers le salut. Le thème, eh bien, que nous allons partager ce matin est intitulé comme suit: de la traversée du désert à un témoignage d'impact. Alors, quand on parle d'impact et quand on parle de coach en développement personnel, on se dit en même temps, ce sont ces gens-là qui viennent parler de, voilà, tout est beau, tout est ok, voilà. Mais oui, effectivement, le mot impact signifie laisser des traces. Ce mot-là vient d'un langage militaire. On parle de guerre aujourd'hui dans une autre partie du monde. Et quand on dit qu'une balle, a laissé une trace, elle a laissé un impact. En fait, donc forcément notre vie doit pouvoir laisser des traces. Et je vais même plus loin en disant que le mot péché, le verbe péché, tire sa racine d'un mot qui signifie rater sa cible, rater son objectif. Le péché, en fait, quand on pêche, c'est une façon de dire qu'on a raté quelque chose, l'objectif pour lequel, la volonté pour laquelle nous sommes venus sur terre. Donc le mot impact est très très très important dans ce thème de la traversée du désert à un témoignage d'impact. Nous allons nous permettre de lire une portion de l'écriture et je souhaiterais que nous partions en Romains chapitre 8, le verset 18. Du verset 18 au verset 19, Paul dit: j'estime que les souffrances du temps présent ne sauraient être comparées à la gloire à venir qui doit être révélée en nous. Aussi, la création attend-elle avec un ardent désir la révélation des fils de Dieu. Parole du Seigneur notre Dieu. Nous rendons grâce à Dieu. Au moment où Paul écrit ce texte, cette lettre aux Romains, nous sommes environ en l'an 55-56 après Jésus-Christ. Paul ne s'est pas encore rendu à Rome, mais il y a une communauté qui est en train de se développer au niveau de Rome. Et dans cette communauté qui est en train de se développer, cette communauté fait face à plusieurs difficultés. Cette communauté fait face à plusieurs situations. Effectivement, nous qui sommes dans des organisations, nous qui sommes dans des communautés et tout ça, quand je parle de communauté, je parle de communauté humaine, nous faisons face à différents challenges, à différentes situations et tout cela. Et donc, Paul écrit à la communauté de Rome d'abord pour corriger les erreurs d'interprétation sur le message de la foi et du salut en Jésus-Christ. Voici l'objectif de l'épître aux Romains. Et ensuite, pour préparer les cœurs et les esprits à son arrivée à Rome, puisqu'il ne s'était pas encore rendu à Rome pour aller évangéliser et tout cela. L'épître aux Romains est l'épître la plus longue. Et c'est la plus explicite, en tout cas concernant les théologiens, pour expliquer le message du salut et tout ce qui s'ensuit. Mais nous venons à notre thème. Paul dit: j'estime que les souffrances du temps présent ne saurait être comparé à la gloire qui sera révélée en nous. L'homme qui parle, c'est quelqu'un qui a été victime d'une cabale, Paul, depuis sa conversion. Il y a des juifs qui ont juré par anathème. Au niveau des actes des apôtres, ça peut se lire. Il y a des juifs qui ont juré par anathème qu'ils ne mangeraient pas et qu'ils ne boiraient pas tant qu'ils n'ont pas tué Paul. Paul était traqué par les juifs. Pourquoi? Parce que sa conversion était un danger pour la religion juive. Sa conversion était un danger pour le système que les pharisiens avaient mis en place à l'époque. Paul était devenu cette personne-là dont l'histoire permettait à d'autres personnes de venir à la foi en Christ. Et dans le processus d'évangélisation, quand il part vers les païens, Paul n'a pas une vie de tout repos. Paul n'a pas une vie de tout repos parce qu'il est traqué par les juifs. Il connaît les dangers de la route. On a vu dans les actes des apôtres que Paul a échoué quand il partait à Rome. Le bateau dans lequel il était a connu une tempête et il a échoué sur une île. Paul a connu le danger des faux frères et il en parle même dans ses lettres. Il dit qu'il était entouré de certains de ses faux frères. Des gens qui faisaient semblant d'être avec lui alors qu'ils n'étaient pas avec lui.
1: Alors on peut se demander, Madame la Sissi, comment quelqu'un dont les mouchoirs guérissaient les malades, comment quelqu'un qui avait une telle lumière dans l'interprétation du message du salut, comment quelqu'un qui était intime, aussi mystique, comment quelqu'un qui était aussi élevé spirituellement peut connaître autant de difficultés? On vient à l'église, là, c'est pas pour régler nos problèmes. C'est pour régler nos problèmes. Comment se fait-il que aujourd'hui, dans nos églises, il y ait autant de difficultés? Paul trouve la solution et il explique cela aux Romains en disant, j'estime, c'est une confession de foi, c'est une conviction pour lui. Il dit, j'estime que tout ce que j'ai vécu comme souffrance en ce moment précis-là ne peut même pas être comparé à la gloire qui doit venir. Et de quelle gloire il parle? Il le dit au verset 19, « Aussi la création attend avec un ardent désir la révélation, la manifestation des fils de Dieu. » Ah, Paul. Paul, moi, quand j'irai au ciel, je vais le saluer. Paul était plus qu'un érudit. Paul était un illuminé. Il était illuminé par le Saint-Esprit. Et on peut interpréter ce passage-là. La création attend avec un ardent désir la révélation des fils. Mon frère, ma soeur, je veux te dire, et ça c'est le premier point de mon intervention, la vie n'est pas un long fleuve tranquille. Il y aura des hauts, il y aura des bas. Il y aura des saisons d'hiver où tout est froid, tout est gris, où tu ne sens rien. Ceux qui sont peut-être allés en Europe comprennent ce que veut dire vivre en hiver. Tout le monde est grisonnant. Tout le monde est froid, personne n'est gai. Ça, c'est l'hiver. Tout le monde est couvert. Les gens cherchent leur voie. Quand vous allez dans le métro, chacun cherche sa voie. Parce que c'est une saison qui est dure. C'est une saison où c'est vraiment dur. Ici en Afrique, on a la chance d'avoir le soleil à tout moment. On est béni. Hein? Et il y aura aussi des saisons d'été où, par exemple, tout est beau. Où tout est gai. Où on peut se permettre d'aller à la plage. Alors qu'en hiver, on ne pouvait pas se permettre ça. Mais aussi dans le cheminement de notre vie, c'est pareil. Quand vous prenez l'histoire d'Israël, vous allez vous rendre compte que le père de la foi, Abraham a connu aussi une traversée du désert. Abraham a été un migrant. Abraham a été un nomade. Quand il quitte Ur en Chaldée, le Seigneur lui dit, quitte ton pays, quitte ta parenté, va dans un endroit que je t'indiquerai. Abraham prend la route. Mais cette route qu'il emprunte, c'est à travers le désert. Et à travers le désert, il y a des vents brûlants. À travers le désert, il y a des serpents. À travers le désert, il y a des dangers, des brigands. Dans le désert, il y a toutes sortes de dangers qu'on peut rencontrer. Mais le Seigneur nous protège. Le désert est la symbolique même de notre vie. Dans notre vie de tous les jours. Dans la construction d'un projet, qu'il soit personnel, qu'il soit familial, qu'il soit professionnel, qu'il soit entrepreneurial. Il y a forcément des saisons où les choses ne sont pas ce qu'on aurait souhaité qu'elles soient. Mais que faire? C'est l'étape de la vie. Est-ce qu'il faut se résigner? Non. Paul dit, aussi la création attend-elle avec un ardent désir la manifestation, la révélation des fils de Dieu. Le mot révélation signifie manifestation. Le mot révélation signifie arriver, se mettre en lumière. Je veux te dire, mon frère, ma soeur, même si la vie n'est pas un long fleuve tranquille, même s'il y a une traversée du désert, même si tu traverses un désert, je veux te dire que dans la Bible, il y a des personnes qui sont arrivées à Canaan, Caleb et Josué. Il est possible de traverser le désert. Le désert n'est pas ta destination. Le désert est une transition. C'est une transition parce que c'est dans le désert que le Seigneur nous enseigne. Ça ne te dit rien que Jérémie dit, « Ma bien-aimée, je la conduirai au désert et je parlerai à son cœur. » Ma bien-aimée, je la conduirai au désert et je parlerai à son cœur. Le pape François, oui, il a dit, « On ne rencontre pas Jésus en première classe. » Mon frère, ma soeur, ce que tu traverses, il y a des leçons que tu dois retenir de ce que tu traverses. Et c'est l'une des raisons pour lesquelles la plupart des fils d'Israël qui étaient en Égypte, qui ont connu aussi la traversée du désert, ne sont pas arrivés à Canaan. Le message et la leçon. Quelle est cette leçon? Cette leçon, c'est de dépendre en tout et pour tout de Dieu. Souvenez-vous que Jésus, étant dans le désert, a eu à dire lors de sa tentation, lorsque le diable le tentait, il a dit, l'homme ne vivra pas seulement que de pain, mais de toute parole qui sort de la bouche quand on est dans le désert, mon frère, ma soeur, on apprend à laisser son caractère. Quand on est dans le désert, on apprend à grandir dans nos émotions. Quand on est dans le désert, on apprend à être plus spirituel, moins charnel et plus spirituel. Et c'est l'un des objectifs de ce temps de carême. Quand on est dans le désert, on apprend à dépendre en tout et pour tout de Dieu. Mais voilà pourquoi aujourd'hui, nous pouvons nous permettre de vénérer Marie. Parce que quand elle dit son fiat, quand elle dit son oui, ce n'est pas simplement un oui comme nous l'entendons ici. Le fiat, c'est un abandon total à la suprême volonté de Dieu. C'est le sacrifice de sa volonté, c'est le sacrifice de sa personne, c'est le sacrifice de ses ambitions sur l'autel de la volonté de Dieu. Souvenons-nous que Marie était vierge. Elle avait un projet familial comme toutes les jeunes filles de son temps. Elle voulait se marier, avoir sa petite vie tranquille, ne pas se laisser embrouiller, ne pas avoir trop de difficultés. C'était ça son projet. Mais lorsque Dieu rentre dans une vie, il bouleverse nos projets. Lorsque Dieu rentre dans une vie, il bouleverse nos ambitions. Si Dieu rentre dans ta vie, mon frère, ma soeur, sois sûr d'une chose. Ton plan va être renversé. Et nous devons pouvoir accepter que Dieu fasse ce qu'il veut avec nous. Parce qu'il dit encore que car je connais les projets que j'ai pour vous. Ce sont des projets de paix et non pas de malheur. Des projets de bonheur et non pas de malheur, afin de vous donner un avenir fait d'espérance. Ce que Dieu veut pour nous, c'est notre bonheur. Et il veut que tu le laisses faire ce qu'il prévoit faire avec toi. Car en Romains 8, 19, il dit « La création attend avec un ardent désir la révélation des fils ». Tu es venu sur cette terre pour un objectif. Tu es venu sur cette terre pour un but précis. Jésus a dit, on n'allume pas une lampe pour la mettre sous le boisseau. Peu importe l'endroit, peu importe le secteur dans lequel tu es, peu importe ce que tu vis aujourd'hui, écoute-moi, il y a un témoignage d'impact que tu dois révéler. Il y a un témoignage d'impact que tu dois manifester. Il y a un témoignage d'impact que tu dois exprimer à une communauté autour de toi. Les gens te voyant pourront dire, si Dieu l'a fait pour X, c'est qu'il le fera pour moi. C'est aujourd'hui ce témoignage-là que le Seigneur veut accomplir, mais à travers les situations de tous les jours. Oui, la vie n'est pas un long fleuve tranquille. Il y a des hauts, il y a des bas, il y a des épreuves, il y a des situations difficiles. Pourquoi est-ce que Dieu le permet? Ce n'est pas pour notre malheur, ce n'est pas pour notre souffrance. C'est effectivement pour nous permettre de grandir, pour nous permettre de grandir, pour nous permettre de grandir. Personne ne souhaite une traversée de désert, mais lorsqu'elle survient, il y a forcément une leçon à comprendre. Job a dit, j'avais entendu parler de toi, mais c'est maintenant que mes yeux t'ont vu. On rencontre Dieu au désert. Lorsque Élie invoque le feu du ciel sur la montagne au Carmel, et qu'après ça, il entend la menace de la reine Jézabel, Élie se rend au désert. Élie se rend au désert parce qu'il ne comprend pas. Et lorsqu'il arrive à la grotte, le Seigneur qui arrive dans la brise légère, il reconnaît la présence du Seigneur dans la brise légère. Et le Seigneur lui demande, mais Élie, pourquoi es-tu ici? Il dit, Seigneur, je suis passionné par le Dieu des puissances. Voilà ce que Élie connaissait. Il connaissait le Dieu de la puissance. Élie connaissait le Dieu des fracas. Mais quand il rentre au désert, quand il fait sa retraite de 40 jours, Élie comprend qu'il y a une autre facette de Dieu qu'il doit rencontrer. C'est le Dieu du silence. C'est le Dieu de la paix. C'est le Dieu qui apaise. Élie a compris que derrière ce ministère-là, il devait exercer un autre ministère. Ce ministère du feu, il devait exercer un autre service. Et ce service-là, c'était d'aller oindre un roi et c'était de prendre Élisée pour le remplacer dans son ministère prophétique. Alors, quand on rentre effectivement, quand on traverse un désert, forcément, il y a une leçon, il y a un message. On ressort plus grandi. Je voudrais terminer ce premier point en disant qu'il y a une année de cela, le jour où la cathédrale Notre-Dame de Paris était en feu. C'était, je ne sais plus en quelle année. Mais ce jour-là, j'étais dans la chapelle privée du père Éric Norbert à Pékin. On a suivi le message à la télévision. Et ce jour-là, lors de la discussion, le père Abbé Kam m'a dit, mon fils, les grands hommes, on les rencontre dans les moments de tempête. Cette phrase-là, je ne l'ai jamais oubliée. Et je ne vais jamais l'oublier. Les grands hommes, les leaders, les hommes que Dieu bâtit, ce n'est pas toujours avec des bonbons sucrés. La vie ne donne pas des bonbons sucrés aux leaders. C'est dans les moments de tempête qu'on assoit les fondations d'une vie solide. C'est dans ces moments de tempête-là qu'on vérifie les convictions qu'on a par par rapport à notre foi. C'est dans ces moments de tempête-là que le Seigneur vérifie la qualité de notre foi. Est-ce qu'on ne vient pas à lui juste parce qu'on a envie de ci? Est-ce qu'on ne vient pas à lui juste parce qu'on attend un mariage? Est-ce qu'on ne vient pas à lui parce qu'on attend peut-être une ouverture financière pour notre business? Est-ce qu'on ne vient pas à lui simplement parce que on a besoin de ci ou de cela? Oui, l'homme est un être intéressé. Mais ce que le Seigneur veut, c'est notre cœur tout entier, tout sacrifié. Un cœur désintéressé, sacrifié pour lui, l'aimant jusqu'au bout. Jésus, ayant aimé les siens, les aima jusqu'au bout. Mon frère, ma soeur, je veux te dire, peu importe ce que tu traverses en ce moment, va jusqu'au bout. Va jusqu'au bout. Jésus est allé jusqu'au bout. Il est tombé 3 fois. Il s'est relevé 3 fois. Il est allé jusqu'au bout et il a sorti cette phrase. Tout est accompli. Si nous sommes ici à la Radio Nationale Catholique, c'est parce que le Christ est allé jusqu'au bout. Regarde aujourd'hui ta vie. J'aborde le deuxième point. Il y a un témoignage d'impact que tu dois manifester. Et ce témoignage d'impact, même si la vie n'est pas un long fleuve tranquille, ce témoignage d'impact sera un chapelet de tout ce que tu as traversé. Il arrivera un moment dans ta vie où tu pourras regarder derrière et tu vas te rendre compte que tous les détours que tu as eu à faire n'étaient pas vains. Toutes les personnes que tu as rencontrées dans ta vie, ce n'était pas gratuit. D'ailleurs, dans la vie, on ne rencontre pas les gens comme ça gratuitement. Peu importe ce que les personnes te font, peu importe ce que les personnes te disent, il y a une providence, il y a un Dieu qui est de façon suprême, qui est sage, qui est extrêmement sage, qui dessine les choses. Au départ, peut-être tu ne comprenais pas. J'étais dans le studio d'un arrangeur de musique. Un arrangeur, il n'est plus en vie aujourd'hui. Le petit frère de Marcelin Yassé, Évariste Yassé, il n'est plus de ce monde aujourd'hui. Et il était en train d'arranger un album. Et puis au départ, il faisait des choses que je ne comprenais pas. Il place les notes, mais la note ne sonne pas bien. Donc, il y a quelqu'un à côté de moi qui lui dit, mais la note là, ça ne sonne pas bien. On a l'impression que ce n'est pas dans la gamme. Ça ne sonne pas bien. Il dit, attends, laisse faire. Donc, on l'observait en fait. Et le monsieur, il fait ses arrangements, il fait ses micmacs, il fait ses trucs. Et à la fin, quand on regarde le produit fini, ce qui sonnait mal au départ dans la construction, là, mais dans le produit fini de l'album, on voit que, en fait, c'est d'une beauté extraordinaire à l'oreille. Alors, on se rend compte que même quand au départ, on ne comprend pas certaines choses dans notre vie, Dieu est un artiste. C'est l'artiste suprême. Il est en train de faire de ta vie un chef-d'œuvre. Et même si tu ne comprends pas avec ta petite intelligence, même si tu ne comprends pas avec ton petit cerveau, où est-ce que ta vie est en train de partir? Seigneur, aujourd'hui, voici les situations auxquelles je fais face. Voici dans le travail, voici comment les gens me fatiguent. Voici ceci, voici cela. Le Seigneur te dit confiance, continue ta marche. S'il t'a dit confiance, continue ta marche, mon frère, ma soeur. Peu importe les vents qui vont se lever. Et il a dit aux apôtres, allant de l'autre bord, la tempête s'est levée. Mais en fait, la parole de Dieu était claire. Allons de l'autre bord. Si Dieu t'a dit confiance, continue ta marche. Sois sûr que ce qui est en train aujourd'hui de te troubler n'a pas assez de force pour arrêter ta vie et ta destinée. Parce qu'il y a un témoignage d'impact que tu dois manifester. Il y a un témoignage de gloire que tu dois manifester. Nous sommes appelés à révéler la beauté des trésors que le Seigneur a offrés en nous. Rappelons-nous de ce message, de ce chant, je pense à la communauté des béatitudes de l'Emmanuel. Je te

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1: Au nom du Père, et du Fils, et du Saint-Esprit. Amen. Mon Seigneur et mon Dieu, je crois fermement que tu es ici, que tu me vois et que tu m'entends. Je t'adore avec profonde révérence. Je te demande le pardon de mes péchés et la grâce de faire avec profit ce moment de prière. Marie, ma Mère Immaculée, Saint Joseph et mon ange gardien, intercédez pour moi. Aujourd'hui, 1er septembre, pour de nombreuses personnes qui vivent au rythme scolaire, du moins en France, c'est le début d'une nouvelle année. C'est la rentrée pour de très nombreux jeunes et professeurs et membres du personnel d'établissement scolaire. Et nous prions aussi et pour tous ceux qui commencent aujourd'hui quelque chose, un nouveau travail, un nouvel établissement, une nouvelle équipe, avec le défi que ça représente et l'appréhension possible et compréhensible. Pour les 10 minutes avec Jésus en français, c'est aussi une nouvelle année qui commence. La 7e pour être précis. Nous sommes là depuis 6 ans. Si tu utilises l'application 10 minutes avec Jésus et que tu cherches la plus ancienne méditation, tu la trouveras au 1er septembre 2021. Alors bon anniversaire, 6 ans. Ça fait plus de 1800 prédications de 10 minutes. Si d'ailleurs tu es curieux et que tu veux fouiller un peu, sache que l'application a été mise à jour il y a quelques jours et que tu peux maintenant chercher efficacement, plus efficacement encore ton bonheur dans cette belle réserve que tu peux voir aujourd'hui à l'écran du téléphone, le texte du prêtre en temps réel en même temps qu'il le prononce et bien d'autres améliorations. Ça c'est la partie visible, ou plutôt audible dans notre cas. Ce que Dieu connaît, c'est la partie invisible, inaudible, c'est-à-dire tous les dialogues personnels avec le Seigneur qui ont pu avoir lieu en écoutant ou après avoir écouté un épisode. Et c'est ce que je te souhaite, ce que je souhaite pour toi et moi, cher auditeur, que nous parlions avec Dieu maintenant. En ouvrant l'évangile du jour, nous te voyons, Jésus, à tes débuts, c'est-à-dire dans les premiers jours de ta prédication en Palestine. La réputation de Jésus, dit le texte, se propageait dans toute la région. Pourquoi ? Parce qu'il avait soulagé un homme jusqu'alors possédé par un démon. Sur son ordre, sur une simple phrase menaçante, le démon était parti, spectaculairement, mais sans faire de mal. Alors les gens disaient, mais quelle est cette parole ? Il commande avec autorité et puissance aux esprits impurs et ils sortent. C'est quelqu'un de puissant. On a tendance à admirer les gens puissants ou brillants. À l'époque, il y avait Hérode, les Romains, l'empereur. Il y en a aussi aujourd'hui des gens puissants, des gens qui ont beaucoup de moyens. Il y a aussi des moyens puissants à portée de pratiquement tout le monde. L'IA, avec sa fascinante capacité de synthèse, de rédaction. J'en profite pour te dire que cette méditation n'est pas créée par l'IA. Mais bon, ces gens puissants et ces machines impressionnantes possèdent des capacités souvent froides. Jésus était apprécié pas seulement pour sa puissance sur les démons, mais surtout parce que c'était quelqu'un de bon, qui parlait avec une autorité particulière. Une autorité non pas au sens de la domination, mais d'une assurance, d'une tranquillité que les autres n'avaient pas. Et dans la région, on parlait de plus en plus de Jésus, en se demandant si ce n'était pas lui le Messie annoncé par les prophètes. À l'époque, on le sait par l'histoire, il y avait une grande attente de l'envoyé de Dieu, le Messie. En hébreu, le mot signifie celui qui a reçu de Dieu l'onction, celui qui est nommé par Dieu, qui vient de Dieu. Le peuple était dans l'attente, nous dit saint Luc. Les Juifs avaient une véritable espérance. Et nous ? Et moi, Seigneur ? Est-ce que je suis dans l'attente aujourd'hui? Qu'est-ce que j'espère? Voilà une question à laquelle chacun doit répondre dans sa prière. Qu'est-ce que j'attends le plus dans cette année qui commence? Est-ce que c'est un résultat scolaire peut-être ou universitaire? Est-ce que c'est un événement familial ou personnel qui me concerne? Des fiançailles, un mariage peut-être, la venue d'un enfant, un traitement si je suis malade. Est-ce que j'attends un événement professionnel, un nouveau travail que je n'ai pas encore réussi à décrocher? Oui, nous le souhaitons et nous prions pour que ces démarches aboutissent, pour que chacun obtienne ce qu'il souhaite au mieux, ce que Dieu souhaite pour lui, ce qu'il y a de mieux pour lui. Mais nous pouvons espérer davantage. Notre vie ne se réduit pas à ce qui se voit. Et je pense que tout le monde sera d'accord pour dire que nous espérons être heureux cette année, au sens profond. Que nous espérons une année marquée par la joie étant un signe du bonheur. Pas seulement la joie éphémère et parfois trompeuse des plaisirs qui nous ramènent à nous-mêmes. Pas seulement la joie d'une vidéo de plus qu'on aurait regardée, mais finalement ça ne nous a pas apporté grand-chose. Ou alors des plaisirs trop individuels, hein, ou des plaisirs un peu imposés par les conventions, par la mode, par les réseaux sociaux. Non, nous espérons être heureux cette année, mais pas de la jouissance fugace et parfois servile, hein, que nous plaçons dans les objets ou dans les émotions. La vraie joie, disait saint Thomas d'Aquin, n'est pas distincte de la charité. La joie, expliquait-il, est causée par l'amour. Ou bien parce que celui que nous aimons est présent, ou bien encore parce que l'âme est en possession de son bien propre et le conserve. En termes plus simples, la joie vient de la présence de la personne aimée et du bonheur de la personne aimée. Quelle joie, par exemple, pour des parents que voir que leurs enfants sont épanouis, qui commencent à trouver le bonheur. Quelle joie pour quelqu'un d'apprendre qu'un ami ou une amie se marie. Une joie qu'on ne voudrait pas voir teintée de jalousie, une joie du bien de l'autre. Et cette phrase de saint Thomas sur la source de la joie s'applique aussi à Dieu. La vraie joie, donc, vient de la présence de celui que nous aimons, c'est-à-dire Dieu, et du bonheur de celui que nous aimons, c'est-à-dire Dieu. Moi, le bonheur de Dieu, ton bonheur, Seigneur, on n'en parle jamais. Ça n'intéresse pas grand monde. On a plutôt tendance à se prendre soi-même comme référence et se dire, ah bah Dieu, il pourrait en faire davantage pour moi, pour mon bonheur. Il pourrait davantage s'occuper de moi. Et pourtant, le bonheur de Dieu, c'est intéressant. Et c'est notre source. Alors, le bonheur de Dieu a débordé en création. Dieu est très heureux. Il est amour pur, il est pur bonheur. En Dieu, tout est joie, disait saint Paul VI. Parce qu'en Dieu, tout est don. Dieu ne fait que donner. En Dieu, il y a trois personnes qui ne font qu'aimer et donner. L'une l'autre, et aussi qui aime et donne à l'extérieur. Dieu n'a pas peur. Dieu n'est pas stressé, il n'a pas peur de perdre quoi que ce soit, il n'est pas angoissé. Dieu ne demande qu'à nous faire participer à son bonheur. Et tout, c'est d'accepter de le bonheur que Dieu veut pour nous, et pas ce qu'on pense, nous, être le mieux. Alors, dans ces 10 minutes avec Jésus, nous allons continuer cette année à transmettre, si nous y arrivons, la joie de croire et la joie d'être sauvé. La joie de croire qu'il y a quelqu'un dont nous venons et vers qui nous allons. Quelqu'un qui a tout en main. Quelqu'un qui est notre Père, Dieu, ou notre frère, le Christ. Quelqu'un qui vient en nous, l'Esprit Saint. Et la joie d'être sauvé par Jésus, qui a donné sa vie pour nous. C'est ce que nous revivons d'ailleurs à chaque messe, à chaque confession aussi, à contact avec la passion du Christ. Pourquoi pas commencer l'année scolaire ou l'année en recevant le pardon de nos péchés, si nous pouvons, ça peut être la meilleure idée. Alors oui, bonne et sainte année à toi. Tous les auditeurs des 10 minutes avec Jésus, à ceux qui attendent le pape, à tous ceux qui veulent aimer davantage le Seigneur cette année, avec la protection et sous la puissante intercession de la Vierge Marie. Je te remercie, mon Dieu, des bonnes résolutions, des actes d'amour et des inspirations que tu m'as communiquées dans cette méditation. Je te demande de m'aider à les mettre en pratique. Marie, Saint Joseph et mon ange gardien, intercédez pour moi.
0: La méditation du jour vous a été proposée par le Père Stéphane Hénaud depuis la France.

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1: Dans quelques instants, nous rendons les honneurs à notre Mère du Ciel, la très sainte Vierge Marie, à travers l'Angélus.
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3: Il est 6 heures.
4: L'ange du Seigneur apporta l'annonce à Marie.
5: Et elle conçut du Saint-Esprit.
6: Je vous salue, Marie, pleine de grâce, le Seigneur est avec vous. Vous êtes bénie entre toutes les femmes, et Jésus, le fruit de vos entrailles, est béni.
7: Sainte Marie, Mère de Dieu, priez pour nous, pauvres pécheurs, maintenant et à l'heure de notre mort. Amen.
4: Voici la servante du Seigneur.
5: Qu'il me soit fait selon votre parole.
6: Je vous salue, Marie, pleine de grâce, le Seigneur est avec vous. Vous êtes bénie entre toutes les femmes, et Jésus, le fruit de vos entrailles, est béni.
7: Sainte Marie, Mère de Dieu, priez pour nous, pauvres pécheurs, maintenant et à l'heure de notre mort. Amen.
4: Et le Verbe s'est fait chair,
5: et il a habité parmi nous.
6: Je vous salue, Marie, pleine de grâce, le Seigneur est avec vous. Vous êtes bénie entre toutes les femmes, et Jésus, le fruit de vos entrailles, est béni.
7: Sainte Marie, Mère de Dieu, priez pour nous, pauvres pécheurs, maintenant et à l'heure de notre mort. Amen.
4: Priez pour nous, Sainte Mère de Dieu,
5: afin que nous soyons rendus dignes des promesses du Christ.
4: Daigne, Seigneur, répandre ta grâce dans nos âmes, afin qu'ayant connu par le message de l'ange l'incarnation du Christ, ton Fils, nous arrivions par sa passion et par sa croix à la gloire de sa résurrection. Par le Christ, notre Seigneur.

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Bonne célébration eucharistique à tous.

0: Au nom du Père et du Fils et du Saint-Esprit.
1: Amen.
0: Que la grâce et la paix de Dieu notre Père et du Seigneur Jésus le Christ soient toujours avec vous.
1: Et avec votre esprit.
0: Préparons nos frères et sœurs à célébrer le mystère de l'Eucharistie en reconnaissant que nous avons péché. Je confesse à Dieu Tout-Puissant.
1: Je reconnais devant vos frères et sœurs que j'ai péché en pensée, en parole, par action et par omission. Oui, j'ai vraiment péché. C'est pourquoi je supplie la bienheureuse Vierge Marie, les anges et tous les saints, et vous aussi, frères et sœurs, de prier pour moi le Seigneur notre Dieu.
0: Que Dieu Tout-Puissant nous fasse miséricorde, qu'il nous pardonne nos péchés et nous conduise à la vie éternelle.
1: Amen.

0: Prions le Seigneur. Dieu de l'univers, de qui vient tout don parfait, enracine en nos cœurs l'amour de ton nom. Augmente notre foi pour développer ce qui est bon en nous. Veille sur nous avec sollicitude pour protéger ce que tu as fait grandir. Par Jésus-Christ, ton Fils, notre Seigneur, qui vit et règne avec toi dans l'unité du Saint-Esprit, Dieu, pour les siècles des siècles.
1: Amen.

0: Lecture de la première lettre de Saint Paul apôtre aux Corinthiens. Frères, l'Esprit scrute le fond de toutes choses, même les profondeurs de Dieu. Qui donc parmi les hommes sait ce qu'il y a dans l'homme, sinon l'Esprit de l'homme qui est en lui? De même, personne ne connaît ce qu'il y a en Dieu, sinon l'Esprit de Dieu. Or nous, ce n'est pas l'Esprit du monde que nous avons reçu, mais l'Esprit qui vient de Dieu. Et ainsi, nous avons conscience des dons que Dieu nous a accordés. Nous disons cela avec un langage que nous n'apprenons pas de la sagesse humaine, mais que nous apprenons de l'Esprit. Nous comparons entre elles les réalités spirituelles. L'homme, par ses seules capacités, n'accueille pas ce qui vient de l'Esprit de Dieu. Pour lui, ce n'est que folie et il ne peut pas comprendre, car c'est par l'Esprit qu'on examine toutes choses. Celui qui est animé par l'Esprit soumet tout à examen, mais lui, personne ne peut l'y soumettre. Car il est écrit, « Qui a connu la pensée du Seigneur et qui pourra l'instruire ? » Eh bien, nous avons la pensée du Christ. Parole du Seigneur.
1: Nous rendons grâce à Dieu.
0: Le Seigneur est juste en toutes ses voies.
1: Le Seigneur est juste en toutes ses voies.
0: Le Seigneur est tendresse et pitié, lent à la colère et plein d'amour. La bonté du Seigneur est pour tous, sa tendresse pour toutes ses œuvres.
1: Le Seigneur est juste en toutes ses voies.
0: Que tes œuvres, Seigneur, te rendent grâce et que tes fidèles te bénissent. Ils diront la gloire de ton règne, ils parleront de tes exploits.
1: Le Seigneur est juste en toutes ses voies.
0: Ils annonceront aux hommes tes exploits, la gloire et l'éclat de ton règne. Ton règne, un règne éternel, ton empire pour les âges des âges.
1: Le Seigneur est juste en toutes ses voies.
0: Le Seigneur est vrai en tout ce qu'il dit, fidèle en tout ce qu'il fait. Le Seigneur soutient tous ceux qui tombent. Il redresse tous les accablés.
1: Le Seigneur est juste en toutes ses voies.

0: Le Seigneur soit avec vous.
1: Et avec votre esprit.
0: Évangile de Jésus-Christ selon saint Luc.
2: Gloire à toi, Seigneur.
0: Veuillez vous asseoir. En ce temps-là, Jésus descendit à Capharnaüm, ville de Galilée, et il y enseignait le jour du sabbat. On était frappé par son enseignement, car sa parole était pleine d'autorité. Or, il y avait dans la synagogue un homme possédé par l'esprit d'un démon impur qui se mit à crier d'une voix forte. « Ah ! Que nous veux-tu, Jésus de Nazareth ? Es-tu venu pour nous perdre ? Je sais qui tu es. Tu es le Saint de Dieu. » Jésus le menaça. « Silence, sors de cet homme. » Alors le démon projeta l'homme en plein milieu et sortit de lui sans lui faire aucun mal. Tous furent saisis d'effroi et ils se disaient entre eux, « Quelle est cette parole ? » Il commande avec autorité et puissance aux esprits impurs et ils sortent. Et la réputation de Jésus se propageait dans toute la région.

Ce texte de l'Évangile que nous venons d'entendre nous invite à nous laisser rejoindre par le Christ, à laisser le Christ rejoindre tout ce qui constitue les Capharnaüm de nos vies pour que sa grâce en nous porte du fruit pour éliminer, chasser les forces du mal. Jésus descend à Capharnaüm et là, il accorde ce qui est le plus précieux à l'humanité, la parole divine. Cette parole est d'autorité. Ce n'est pas comme les scribes enseignent. Il ne se réfère à personne. Il est sa propre référence. Cette parole bouleverse, dérange. Est-ce que la parole de Dieu nous dérange au plus profond de nous-mêmes? Ou bien nous nous accommodons de cette parole? Est-ce que nous percevons la gravité de la parole de Dieu dans notre vie pour qu'elle porte du fruit en nous? Quand la parole nous dérange, alors nous nous questionnons sur notre état intérieur. Ne sommes-nous pas remplis de choses impures, contraires à la vérité de la parole, qui ont besoin d'être extirpées de notre vie pour que Dieu prenne toute la place en nous? Les esprits impurs, devant la puissance de la parole qu'est le Christ, ne peuvent que s'incliner. S'incliner. Tel doit être le chemin que nous avons à prendre devant la force de la parole qui donne vie. On sait qui tu es. Es-tu venu pour nous perdre? Tu es le Saint de Dieu. Le Christ, par sa présence, dérange. Et sa présence doit déranger nos vies, doit bouleverser notre manière d'être et de vivre. Si nous accueillons avec foi et vérité la parole de Dieu, alors tout ce qui produit du bruit intérieur est appelé au silence. Silence, sort de cet homme. Une vie nouvelle est accordée. Un renouveau est apporté à notre humanité. C'est le Christ qui nous invite à ne pas nous laisser gagner par les agitations de ce monde, mais à ouvrir notre cœur à la vérité de l'amour de Dieu, à laisser résonner en nous la parole transformatrice du Père, cette parole du commencement, par qui tout a été fait. Et cette parole, c'est le Christ. Accueillons-le dans notre cœur, et particulièrement dans ce grand mystère de l'amour, où il se donne en nous en nourriture et en pain vivant, pour que sa grâce nous aide à demeurer toujours loin du péché et loin du mal. En communiant à l'amour de Dieu, le mal ne peut plus avoir sa place en nos cœurs et en nos vies. Jésus, qui est en nous, ne veut pas nous conduire au mal. Il vient et il ne fait aucun mal. Il nous faut savoir donc accueillir Jésus. Sa grâce produit toujours du bien. En choisissant donc de vivre du Christ, nous nous mettons du côté du bien. Faisons le bien au quotidien. En ce nouveau mois qui nous est donné, bien-aimés frères et sœurs, ouvrons notre cœur à la grâce de Dieu et sachons faire du bien à nos frères et sœurs. Que nos actions, que nos paroles, que tout ce que nous accomplissons au quotidien produisent le bien et non le mal. Ne détruisent pas, mais conduisent à faire grandir les autres. Que le mystère de l'amour de Dieu, offert en cette Eucharistie, ouvre notre cœur à la puissance de vie qu'est le Christ, lui qui règne maintenant et pour les siècles des siècles. Amen.

0: prions ensemble avant d'offrir le sacrifice de toute l'Église.
1: La gloire de Dieu et le salut du monde.
0: Que cette offrande sainte nous apporte à jamais, Seigneur, la bénédiction du salut, afin qu'elle donne toute sa force à ce qu'elle accomplit dans le sacrement. Par le Christ, notre Seigneur.
1: Amen.
0: Le Seigneur soit avec vous.
1: Et avec votre esprit.
0: Élevons notre cœur.
1: Nous le tournons vers le Seigneur.
0: Rendons grâce au Seigneur, notre Dieu.
1: Cela est juste et bon.
0: Vraiment, il est juste et bon, pour ta gloire et notre salut, de t'offrir notre action de grâce toujours et en tout lieu, Seigneur Père très saint, Dieu éternel et tout-puissant. Tu n'as pas besoin de notre louange et pourtant c'est toi qui nous donne de répondre à tes bienfaits en te rendant grâce. Nos chants n'ajoutent rien à ce que tu es, mais nous font progresser vers le salut par le Christ notre Seigneur. C'est pourquoi, unissant nos voix à celles des anges, nous te louons dans la joie en disant...

0: du mal.
1: Délivre de tout mal, Seigneur, et donne la paix à notre temps. Soutenu par ta miséricorde, nous serons libérés de tout péché. À l'abri de toute épreuve, nous qui attendons que se réalise cette bienheureuse espérance, l'avènement de Jésus-Christ, notre Sauveur. Seigneur Jésus-Christ, tu as dit à tes apôtres, je vous laisse la paix, je vous donne ma paix. Ne regarde pas nos péchés, mais la foi de ton Église, pour que ta volonté s'accomplisse, donne-lui toujours cette paix et conduis-la vers l'unité parfaite, toi qui vis et règnes pour les siècles des siècles.
0: Amen.
1: Que la paix du Seigneur soit toujours avec vous.
0: Et avec votre esprit.
1: Dans la charité du Christ, donnez-vous la paix.
0: Amen.

0: Voici l'agneau de Dieu. Voici celui qui enlève les péchés du monde. Heureux les invités au repas des noces de l'agneau.
1: Seigneur, je ne suis pas digne de te recevoir, mais si seulement une parole me serait guérie.

0: Prions le Seigneur. Rassasiés par le pain reçu à la table du ciel, nous te prions, Seigneur, que cette nourriture fortifie en nos cœurs la charité et nous stimule à te servir dans nos frères. Par le Christ notre Seigneur.
1: Amen.
0: Bénédiction de l'eau et des objets de piété. Notre secours est dans le nom du Seigneur. Dieu, toi qui fais descendre sur les hommes ta bénédiction, toi avec qui monte toute prière, en ta bonté daigne bénir l'eau et tous ces objets de piété que tes fidèles te présentent, qui les aident à bien te prier, à obtenir toi toute la faveur dont ils ont besoin et à vivre sa constante protection par le Christ notre Seigneur.
1: Amen.
0: Bénédiction pour anniversaire et action de grâce. Notre secours est dans le nom du Seigneur. Père Tout-Puissant, toi qui ne cesses de prodiguer tous les biens, nous te rendons grâce pour tous les bienfaits reçus de toi et nous te prions humblement pour tes servantes et serviteurs en ce jour, à l'occasion de leur anniversaire de naissance ou de mariage ou tout autre motif d'action de grâce. Tout ce que tu as soutenu dans ta grande bonté, continue en eux ton œuvre d'amour et de bénédiction. Protège-les et garde-les toujours à l'ombre de tes ailes par le Christ notre Seigneur.
1: Amen.
0: Nous entrons dans un nouveau mois, le 9e mois de l'année, et nous voulons rendre grâce au Seigneur pour ces 9 mois passés et lui demander de conduire chaque jour de ce nouveau mois en nous offrant la grâce de sa bonté. Par la bienheureuse Vierge Marie, nous prions. Je vous salue, Marie.
2: Pleine de grâce, le Seigneur est avec vous.

0: gloire au Père et au Fils et au Saint-Esprit.
1: Comme il était au commencement, maintenant et toujours, dans les siècles des siècles. Amen.
0: Ce mois est dédié aux saints archanges. Nous demandons leur appui, leur présence à nos côtés durant tout ce mois. Que Gabriel intercède pour nous et de la part de Dieu qui nous apporte de très bonnes nouvelles. Que Raphaël soit celui qui nous conduise à la restauration et à la guérison et que Michel soit notre défenseur dans tous les combats de ce monde. Saint Gabriel, Saint Raphaël et Saint Michel, priez pour nous. Le Seigneur soit avec vous.
1: Et avec votre esprit.
0: Et que Dieu Tout-Puissant vous bénisse, le Père et le Fils et le Saint-Esprit.
1: Amen.
0: Nous avons célébré cette messe avec le Père Jules qui vient du Burkina Faso. Bonne arrivée, mon Père.

Vous venez de suivre la messe en direct depuis la paroisse Notre-Dame de la Tendresse de la Riviera Golf dans l'archidiocèse d'Abidjan. Bonne suite de programme sur la voie de l'Évangile.

0: Heureux les miséricordieux, car ils obtiendront miséricorde.
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0: Cette matinale d'information nous conduira tout d'abord à la paroisse Saint-Augustin de Bingerville, dans l'archidiocèse d'Abidjan, où les paroissiens ont été invités à renouveler leur engagement en Dieu. C'était à l'occasion de la messe d'action de grâce marquant les 122 ans d'existence de la dite paroisse, une célébration placée sous le signe de la reconnaissance et de l'espérance. Nous serons ensuite dans le diocèse de Mans. L'amicale des anciens de la chorale Enfant Jésus de Mans était ce dimanche 30 août 2026 à la cathédrale Saint-Michel-Archange de Mans pour rendre grâce à Dieu. C'était lors d'une messe au cours de laquelle les membres ont été invités à poursuivre leur engagement au service de l'Église et de la société ivoirienne. Nous ferons escale à la cathédrale Saint-André de Yopougon afin de vivre la messe d'action des grâces marquant les 15 ans d'existence de Saint-Atour et Service, agence de voyage des pèlerinages catholiques. C'était le dimanche 30 août 2026. Enfin, nous poserons nos valises au Cameroun où, à quelques jours de la rentrée scolaire prévue le 7 septembre, José Alverino Betancourt, nonce apostolique au Cameroun et en Guinée équatoriale, lance un appel en faveur de la paix et du droit des enfants à l'éducation. Voilà l'itinéraire de notre randonnée avec toutes les informations nécessaires.
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0: Mardi 1er septembre 2026, mesdames et messieurs, bonjour et bienvenue dans cette matinale d'information. La paroisse Saint-Augustin de Bingerville a célébré dans l'allégresse ce dimanche 30 août 2026 ses 122 ans d'existence. Au cours d'une messe d'action des grâces, la communauté paroissiale a dit merci à Dieu pour tant de bienfaits après plus d'un siècle de foi et d'histoire à la suite du Christ. Autorités religieuses, administratives, coutumières, anciens et nouveaux paroissiens ont eu une pensée pieuse pour les pionniers de cette paroisse confiée au patronat de l'évêque d'Ipone. S'appuyant sur les tests du jour, le père Vincent Nzebo, professeur au grand séminaire de Gagnoa, a invité les fidèles à renouveler leur engagement afin de préserver les acquis tout en œuvrant au rayonnement de la paroisse Saint-Augustin.
2: Ce n'est pas uniquement la date de l'anniversaire que nous célébrons en réalité.

0: c'est l'histoire de l'amour de Dieu avec son peuple ici, dans cette belle cité de Bingerville. Je voudrais vous exhorter à deux choses précises. En premier lieu, demeurez des chrétiens fidèles à votre paroisse au milieu des épreuves et des turbulences qui peuvent secouer toute communauté de foi. 122 ans de fidélité, ce ne sont pas 122 ans sans faille. C'est la fidélité de Dieu qui, à travers des hommes et des femmes fragiles, a tenu sa promesse de ne jamais abandonner son peuple. Soyez donc fidèles, comme Dieu, votre Père, est fidèle. Soyez fidèles pour porter la croix de votre témoignage de génération en génération. En deuxième lieu, que votre engagement ne se ramollisse jamais pour maintenir nos acquis et embellir davantage cette paroisse centenaire.
1: Des réactions à l'issue de la messe. D'abord, celle du curé de la paroisse Saint-Augustin de Bingerville, le père Sylvain Kouassi, pour qui ce 122e anniversaire marque une nouvelle étape dans la communauté.
2: Je voudrais dire merci au Seigneur pour tous ses bienfaits. Certains ont planté, d'autres ont fait pousser. La graine a germé aujourd'hui. Nous récoltons le fruit de 122 ans. Ça pour également un motif d'engagement pour bâtir tout ce qu'on fait dans notre pensée. Donc, nous avons laissé un héritage. Nous voulons vraiment bâtir cet héritage-là et l'embellir davantage. Comment dire, Dieu est dedans.
3: Merci à ta Marie-Ange. C'est une grâce, j'ai été baptisée dans cette église. J'ai été confirmée, je me suis mariée. C'est une très grande paroisse qui nous fait du bien. Que nous soyons tous unis, que nous prions beaucoup, que nous partageons beaucoup. Dans les années à venir, c'est ce que je vois.
4: Monsieur Abriki, nous faisons partie des premières églises de Côte d'Ivoire. Aujourd'hui, 122 ans. Vraiment, c'est une joie immense pour nous. Que nos enfants, nos arrière-petits-enfants puissent bénéficier de ces grâces de Saint-Augustin, ce grand savant qui vraiment a fait beaucoup pour l'église de Côte d'Ivoire et pour l'église du monde.
1: Des propos recueillis par Christian Aki. Les anciens de la chorale Enfants Jésus de Mont reviennent aux sources de leur engagement. Réunis au sein de l'amicale des anciens de la chorale Enfants Jésus de Mont, ils étaient ce dimanche 30 août 2026 à la cathédrale Saint-Michel-Archange de Mont pour rendre grâce à Dieu pour ses bienfaits dans la vie de chacun d'eux ainsi qu'à tous ceux qui les ont accompagnés dans leur engagement pastoral. Ils ont profité de l'occasion pour prier également pour ceux d'entre eux qui les ont devancés dans le royaume céleste. La messe à l'occasion présidée par le père Noël Kobiaka. Dans son homélie, le curé de la paroisse cathédrale Saint-Michel-Archange de Mont a exhorté les anciens de la chorale Enfants Jésus de Mont à poursuivre leur engagement au service de l'Église et de la société ivoirienne.
5: Chers anciens, votre retour ne doit pas dire seulement « nous étions là ». Il doit aussi dire « nous sommes encore disponibles pour servir ». Peut-être pas nécessairement en reprenant exactement les responsabilités quand vous étiez jeune, mais en mettant votre expérience, vos compétences, votre temps, vos moyens, votre foi au service de l'Église et de la société ivoirienne. Il y a de belles leçons à tirer de votre expérience dans une chorale. Chaque voix compte, mais chaque voix doit accepter de s'accorder avec les autres. Si chacun chante selon son propre rythme, il n'y a plus d'harmonie. C'est une magnifique image de la vie sociale. Dans le diocèse, il faut construire l'unité. Dans notre pays, il faut travailler pour la paix et la réconciliation. La chorale nous apprend quelque chose que notre société doit redécouvrir. On ne construit pas l'harmonie en supprimant les différences, mais en faisant entendre chaque voix dans un même esprit. Si quelqu'un veut marcher à ma suite, qu'il renonce à lui-même, qu'il prenne sa croix et qu'il me suive. Chers anciens, votre présence aujourd'hui parle également aux jeunes et aux enfants qui actuellement sont dans les chorales. Vous leur dites, sans même prononcer un mot, nous étions comme vous. Vous leur dites, profitez de ce temps, aimez vos chorales, aimez votre paroisse, aimez Jésus. Prenez au sérieux les formations que vous recevez.
1: Le père Noël Kobiaka, curé de la paroisse cathédrale Saint-Michel-Archange de Mont. Paul Albéric Zo, élu le président de l'amicale des anciens de la chorale Enfants Jésus de Mont. Il nous parle ici de l'objectif premier et des souvenirs de cette chorale. Paul Albéric Zo au micro de Gérard Kouadio, notre correspondant à Mont.
6: Cette chorale créée en 88 avait pour objectif d'évangéliser puisque tous ceux qui étaient membres de la chorale, beaucoup étaient animateurs de la catéchèse. Et au sein de la chorale, on avait une équipe de football. Au sein de la chorale, on avait un groupe théâtral. Quand on partait évangéliser dans les villages, on partait avec l'équipe de football et l'équipe théâtrale. C'était à vraiment créer la pastorale. on a vraiment fait l'évangélisation à travers nos chants, le match de football et le théâtre. Et aujourd'hui, 38 ans plus tard, nous nous sommes retrouvés, on a décidé chacun à part, d'autres sont en Espagne, en France, au Bénin, au Togo, d'autres sont un peu partout dans la Côte d'Ivoire. On a créé une amicale. Nous sommes plus choristes, mais on n'a pas perdu la voix. Aujourd'hui, on a décidé de venir rendre grâce au Seigneur pour tout ce qu'il a fait dans notre vie. Aujourd'hui, beaucoup ne vivent pas, mais nous, on a encore la grâce d'être vivants. Tout ce qu'on peut faire, c'est messe d'action de grâce et puis demander la messe pour toutes les personnes qui sont souffrantes et qui nous ont dévancés auprès du Seigneur. Les souvenirs de cette chorale, nous autres, elle nous a appris ce que c'est que servir Dieu. C'est ce qu'on retient. Servir Dieu dans la simplicité, servir Dieu de façon simple. On n'a pas forcé, on avait hâte de se retrouver les samedis pour répéter, on avait hâte de se retrouver les mercredis soir pour répéter, et dimanche, on nous programmait pour la messe, c'était une grande joie. C'est toujours bon de chanter pour Dieu.
1: Notons que la chorale Enfant Jésus de Mans a vu le jour en 1988 à la cathédrale Saint-Michel-Archange de Mans.
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1: Autre fait marquant de l'actualité nationale. Sancta Tour et Service, l'agence de voyage spécialisée dans les pèlerinages catholiques, célèbre en cette année 2026 son jubilé de cristal, 15 années d'existence. À l'occasion, une messe d'action des grâces a été célébrée le dimanche 30 août dernier à la cathédrale Saint-André de Yopougon afin de rendre grâce à Dieu pour ses 15 années de mission et de confier à sa providence les prochaines années de son apostolat au service des pèlerins. Pour la directrice de Sancta Tour et Service, Stéphanie Kakou, ces 15 années consacrées au service de la croissance spirituelle de ses frères et sœurs à travers les pèlerinages dans les lieux saints constituent avant tout un privilège. Elle profite pour exprimer sa gratitude à Dieu, aux pères accompagnateurs et aux pèlerins qui ont cheminé avec l'agence au fil des années. On l'écoute.
8: Pour moi, c'est 15 ans au service de la façon spirituelle de mes frères et sœurs, c'est un privilège. Parce que je ne sais pas pourquoi le Seigneur m'a choisi pour cette activité, pour que ce soit moi qui me permette d'attraper la main de mes papas, mes mamans, mes mamies, pour les accompagner dans ces différents lieux saints. Donc aujourd'hui, j'ai voulu m'arrêter pour rendre grâce au Seigneur, pour dire merci. Merci avec vous, merci à Dieu pour cette grâce. Je tiens à remercier particulièrement du fond de mon cœur Monseigneur Donatien, parce que c'est lui qui m'a tout appris. C'est vrai, vous ne marchez plus physiquement à nos côtés sur les routes, mais vos prières et vos conseils éclairés forment la boussole spirituelle de notre agence. Merci Monseigneur. Merci à vous tous, chers pères, pour vos prières, vos bénédictions, votre accompagnement spirituel et votre témoignage pastoral. Votre haute direction garantit la fidélité de notre mission à l'Évangile et à l'Église. Que le Seigneur continue de guider vos pas comme vous guidez les nôtres. Mon cœur est plein de gratitude. Également par rapport à mes différents pèlerins, des pèlerins depuis 2011. Je vous dis merci à chacun de vous parce que nous avons créé des liens formidables, des liens uniques qu'on ne peut avoir qu'à travers un pèlerinage. Je vous demande une seule chose, c'est de continuer à faire vivre cet esprit de famille au quotidien, que cette célébration eucharistique ravive en chacun de vous le zèle missionnaire et la joie d'être ensemble.
1: Prenant la parole à la fin de cette messe qu'il présidait, Monseigneur Donatien Guessali Lo, curé de la cathédrale Saint-André de Yopougon et vicaire général du diocèse de Yopougon, a salué la résilience de la directrice de cette agence et son engagement constant dans ce service des pèlerinages.
9: Je veux dire à ce pays, merci. Ce qu'elle fait, c'est comme un ministère, sinon c'est un ministère. Quand on parle d'agence, on va penser à voyage, tu cherches à avoir l'argent, faire le commerce. Mais ici, on se retrouve sur un domaine particulier. C'est une agence qui se spécialise, sinon qui s'est spécialisée dans l'organisation des pèlerinages pour accompagner ses frères et sœurs. Et je voulais lui dire merci pour sa résilience parce que accompagner les pèlerins, c'est pas facile hein, parce que vous accompagnez des personnes de plusieurs dédications, plusieurs origines et c'est tout ça qu'il faut discerner puis accompagner. Et elle sait le faire. Elle a ce charisme-là. Ce charisme d'accompagner avec le sourire. Ça, c'est Stéphanie, le sourire. Même quand elle a mal, elle sort le sourire. Mais on a l'impression qu'elle ne souffre pas. Alors au fond qu'elle souffre, elle porte les souffrances, les stigmates même, mais elle présente le sourire et puis bon. Merci beaucoup. Le Seigneur te bénisse. C'est un ministère. un ministère qui concourt à le glorifier. Et il est reconnaissant le Seigneur. Il te le revaudra, qu'il te bénisse.
1: Notons qu'au cours de cette célébration eucharistique, 15 pèlerins ont été honorés à travers des distinctions pour leur fidélité et leur engagement aux côtés de l'agence au fil des années. Reportage signé Solange Ablan. À l'international, Bartholomé Ier appelle à mettre fin au géocide à l'occasion de la journée mondiale de prière pour la sauvegarde de la création célébrée ce mardi 1er septembre. Le patriarche œcuménique lance un appel poignant pour que le riche insensé cesse de démolir sa maison et emprunte enfin la voie du développement durable, la seule voie écologique. La présente édition de la Journée mondiale de prière pour la sauvegarde de la création met l'accent sur la paix et la justice climatique. Guidés par le test d'Isaïe, ils briseront leurs épées pour en faire des socs. À l'occasion, le pape Léon XIV célébrera la messe ce soir pour la sauvegarde de la création au jardin de la Madonnina du Borgo Laudato Si, dans les jardins pontificaux de Castel Gandolfo. Comme annoncé dans les titres, à quelques jours de la rentrée scolaire 2026-2027 au Cameroun, prévue le 7 septembre, Monseigneur José Alvelino Bettencourt, nonce apostolique au Cameroun et en Guinée équatoriale, lance un appel pressant en faveur de la paix et du droit des enfants à l'éducation. Un message qui résonne particulièrement dans les régions anglophones du nord-ouest et du sud-ouest du Cameroun, où près de 10 années de crise ont profondément bouleversé la scolarité de milliers d'enfants. Paul Valérie Mendogo, la correspondante de Radio Vatican au Cameroun.
10: La paix, c'est maintenant, pas demain, s'entendait l'exhortation du très Saint-Père, le pape Léon XIV, lors de sa visite apostolique au Cameroun. Exhortation reprise par le nonce apostolique au Cameroun et en Guinée équatoriale, Monseigneur José Avelino Bettencourt, à l'approche de la reprise des classes.
11: Nous entendons encore ressonner ces paroles à Bamenda, la paix. C'est maintenant. Alors qu'une nouvelle année scolaire commence, nos pensées vont vers les membres les plus vulnérables, les enfants.
10: Le nonce appelle à renoncer aux armes comme aux discours violents et invite toutes les composantes de la société à créer des conditions de vie favorables pour chaque membre de la communauté et à créer des environnements sûrs pour les enfants.
11: Empêcher les enfants d'aller à l'école est mal. Tout à fait diabolique. La paix doit s'enraciner dans nos corps et dans nos esprits. La paix doit être vécue au quotidien afin que les enfants puissent se rendre à l'école en toute sécurité.
10: Cette situation résultant de la crise anglophone, où l'école est précisément l'un des lieux où le conflit se matérialise, a récemment retenu l'attention des évêques de la province ecclésiastique de Bamenda, réunis pour leur 80e assemblée ordinaire.
1: Voilà, c'est ici que nous nous arrêtons pour aujourd'hui. Excellente journée de mardi à toutes et à tous.

0: tout renseignement, appelez au numéro suivant 07 07 30 63 97 07 49 19 31 72. Que Dieu vous bénisse.
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1: Premier septembre, Saint Gilles. Originaire de Grèce et sans doute de race royale, Gilles se fait connaître pour les miracles qui marquent sa vie. Ainsi, il offre sa tunique à un mendiant malade qui guérit lorsque le vêtement le touche. Il calme une tempête en s'adressant à la mer. Il soigne un homme mordu par un serpent en priant sur sa blessure. Voulant vivre en ermite, Gilles quitte son pays pour venir à Rome, puis dans le Languedoc, non loin de Nîmes. Il vit dans la forêt. Au bout de 3 ans, il commence à souffrir de dénutrition. Une biche lui apparaît et chaque soir, à la même heure, elle vient lui donner son lait. Gilles reprend rapidement des forces. Un jour, le duc de Provence, Florent, grand amateur de chasse, poursuit la biche. Les chasseurs et les siens la suivent dans les fourrés. Un chasseur décoche une flèche. Il débouche dans une clairière et trouve Gilles atteint à la poitrine, par la flèche, caressant la biche couchée à ses pieds. Le duc Florent soigne Gilles et revient tous les jours pour parler avec lui. Il veut lui offrir de l'or et des bijoux, mais Gilles lui démontre que ses biens sont sans valeur. Tous ces trésors qui ne vous servent de rien pour le salut de votre âme, donnez-les au Christ et c'est lui qui vous les rendra un jour. Florent lui propose alors de construire un monastère que Gilles dirigera et où les moines prieront jour et nuit pour le salut de cette région. À ces mots, la biche s'en va. Gilles comprend que son temps d'ermite est terminé. Le monastère est appelé Saint-Pierre. Il deviendra Saint-Gilles du Gard. Gilles en est le supérieur avec sagesse et charité, apprécié de ses frères. Il est averti par Dieu de l'heure de sa mort et s'éteint au milieu de sa communauté. Aujourd'hui, plus de 2000 églises portent son nom. Gilles, tu nous apprends à nous attacher à l'essentiel, la foi en Dieu, une vie de prière, un comportement juste et honnête. Nous te confions nos biens matériels, qu'ils soient à notre service comme des instruments utiles et non comme un but.
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Bonjour à toutes et à tous, excellente matinée et bienvenue sur la voie de l'Évangile. Toute l'équipe de la Radio Nationale Catholique est heureuse de vous accompagner avec notre rendez-vous estival dans l'ère des vacances. Une émission qui allie joie, partage, détente et nourriture spirituelle. Au programme de cette première partie, nous commençons avec le petit déj spirituel pour commencer la journée en nous mettant à l'écoute de la parole de Dieu. Puis la bonne action du jour, une rubrique qui nous invite à faire rayonner l'amour du Christ à travers un geste simple et concret. À 9h20, nous nous retrouverons pour la deuxième partie de cette matinale avec le plateau annonceur, votre espace d'échange et d'information avant de conclure avec la petite catéchèse. Mais à 8h, nous serons avec vous encore pour la libre antenne. La mise en onde de cette matinale est assurée par Raymond Collin. À ce micro, je suis Isabelle Communon. Merci de nous ouvrir les portes de votre matinée. Nous démarrons tout de suite en musique avec « Mon histoire avec Jésus » de Mayrac Lanvin.

0: Voilà mon histoire avec Jésus de miracle Lanvine que je vous invite à savourer. Je vous invite à savourer ce titre sans modération, une véritable douceur mélodieuse qui, je l'espère, touchera vos cœurs. Vous pouvez retrouver mon histoire avec Jésus ou tout son album sur toutes les plateformes de téléchargement et de streaming. Voilà, nous commençons maintenant comme annoncé. Avec le petit déj spirituel, je vous invite à écouter le Père Raoul Mombo qui nous propose un enseignement intitulé « Les quatre conditions pour que Dieu se lève dans notre vie ».
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2: En Saint-Luc, au chapitre 18, du verset 1er jusqu'au verset 8. Jésus disait une parabole pour montrer à ses disciples qu'il faut toujours prier sans se décourager. Il y avait dans une ville un juge qui ne respectait pas Dieu et se moquait des hommes. Dans cette même ville, il y avait une veuve qui venait lui demander « Rends-moi justice contre mon adversaire ». Longtemps, il refusa. Puis il se dit, je ne respecte pas Dieu et je me moque des hommes. Mais cette femme vient me tourmenter. Je vais lui rendre justice pour qu'elle ne vienne plus sans cesse me casser la tête. Le Seigneur ajouta, écoutez bien ce que dit ce juge sans justice. Dieu ne fera-t-il pas justice à ses élus qui crient vers lui jour et nuit? Est-ce qu'il les fait attendre? Je vous le déclare, sans tarder, il leur fera justice. Mais le Fils de l'homme, quand il viendra, trouvera-t-il la foi sur la terre? Alléluia! Quand Dieu se lève, alléluia. Dis à ton voisin, quand Dieu se lève. Vous savez, l'Écriture nous fait entrer dans un mystère. C'est dans le mystère du temps de Dieu. Quand? Jusqu'à quand, Seigneur? La Bible dit que quand Dieu se lève, cela veut dire qu'il y a un temps pour Dieu, un temps pour se lever. Dis à ton frère, c'est le temps. On va écouter un passage de l'Évangile de Luc. Et puis, ça va nous aider à comprendre c'est quoi la nature de Dieu. Qu'est-ce que ça veut dire, Dieu se lève? Le reste ne m'intéresse pas. Ce qui m'intéresse, c'est que Dieu doit se lever. Le reste ne m'intéresse plus. Parce que le reste est sous le contrôle du Dieu qui se lève. Qu'est-ce que ça veut dire, Dieu se lève? Et comment Dieu se lève? Quelles sont les conditions pour que Dieu se lève? C'est ça qui doit t'intéresser ma vie. Parce que c'est son désir. Il veut se lever. Et puis, demain, je ne sais pas, peut-être aujourd'hui ou demain, ça dépendra de lui, les conséquences de cette parole quand Dieu se lève. Jésus traverse le lac de Tibéria. Il est dans la barque. C'est-à-dire qu'il est embarqué avec toi. Alléluia. Dis à ton frère, il faut t'asseoir. Parce qu'il est dans la barque avec toi. Quand Dieu se lève, on va écouter ce que dit Saint-Luc.
3: Saint-Luc, chapitre 8, à partir du verset 22.
2: Nous avons choisi Saint-Luc, pas parce que c'est lui seul qui raconte ça, hein, mais parce que j'ai un feeling avec Luc. J'aime Luc parce que Luc aime la maman du ciel. C'est le chantre de Marie. Donc, quand il y a un texte dans les quatre évangiles, je préfère le prendre chez Luc. C'est comme ça dans la vie. Il y a des gens qu'on aime. C'est comme ça. J'aime Luc. Dis, j'aime Luc.
3: J'aime Luc.
2: Il n'était pas à l'époque de Jésus. Mais ça, ce n'est pas important. Je l'aime. C'est comme ça. C'était un mec saint comme Ali. Mais j'aime Luc. Parce que Luc est entré dans quelque chose avec notre maman du ciel. Amen. C'est pourquoi j'aime Luc. Si tu aimes ma maman, je t'aime. Comme ça. Alors Luc raconte un événement de la vie de Jésus et c'est un événement important. veux que tu suives très attentivement. Ce matin, tu as entendu des choses fortes, tu as vécu des choses fortes. Qu'est-ce que Luc raconte?
3: Un jour, Jésus...
2: Non. La parole de Dieu est trop puissante pour sauter les mots pour aller comme ça. Un jour. Il y a un jour pour que Dieu se lève. Un jour qui n'est pas comme les autres jours. Vous savez, la faveur de Dieu est pour celui qui sait être au carrefour de Dieu au moment où il faut et dans le temps qu'il faut. Ça peut être cet instant. Sois attentif. Si le père Raoul te distrait, ne le regarde pas. Mais je veux que tu entendes le message et que ton cœur se dispose. Parce qu'il y a un jour. Les choses de Dieu, si tu as loupé le moment, tu ne les rattraperas plus. Tu comprends ça? Il y a une onction pour un moment précis. Luc dit un jour. C'était le jour de Dieu pour que quelque chose de significatif s'opère dans la vie des disciples. Un jour. Ça veut dire que c'était dans la pensée de Dieu. C'était dans les prospectives de Dieu. C'était dans le plan de Dieu. Jérémie dit qu'il a établi un plan pour ceux qu'il a élus. Vous savez, Jérémie était un jeune homme timide, assez complexé. Dieu lui a dit, avant que tu ne sois conçu dans le ventre de ta mère, moi, je t'avais conçu dans ma pensée et je te connaissais. C'est pourquoi je ne permets pas que tu sois fébrile devant eux, mais tu devras faire ce que je t'envoie faire. Avant que ma mère ne sente qu'il y avait quelque chose qui bougeait dans son ventre, j'étais déjà né dans la pensée de Dieu.
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0: Merci au Père Raoul Mombo pour ce beau moment de méditation. Et parce que la foi se vit aussi dans nos actes, il est temps maintenant de passer à notre rubrique, la bonne action du jour.
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0: Appelez-nous tout simplement au 07 59 55 54 24, 05 55 03 46 60 et le 01 42 85 87 06 pour connaître votre bonne action du jour. Allô?
4: Oui, bonjour, ma sœur.
0: Bonjour, monsieur Zou, comment vous allez?
4: Super bien, c'est vrai, nous ne plus, on dit merci à Dieu après une prière, comme on a le temps de vous appeler.
0: Voilà.
4: Toi, comment tu vas en studio?
0: Ça va très bien, grâce à Dieu, on va très bien.
4: D'accord. Mais naturellement, un tout près n'est pas loin.
0: C'est
4: je prends
0: ça.
4: Le numéro 1.
0: Le numéro 1, c'est une très belle action, j'aime ça. Vous allez offrir un sourire sincère à toutes les personnes que vous allez rencontrer aujourd'hui. Voilà.
4: Amen. Déjà, j'ai commencé à le faire ce matin. Même. Merci, ma soeur. Et que Dieu te garde.
0: Amen. À qu'il vous garde également et bonne action.
4: Amen.
0: Allô?
5: Oui, monsieur le monsieur, bonjour.
0: Monsieur Guy Sojon, comment on va ce matin? Bonjour.
5: Ça va très bien. Très bien réveillé ce matin avec un beau temps de pluie.
0: Mm-hmm. Vraiment, c'est une pluie de bénédiction.
5: Pluie de bénédiction, vraiment. Ça me fait énormément du bien.
0: Voilà. Merci. On rend gloire à Dieu.
5: Ok.
0: Monsieur Guy Sojon, vous prenez quel numéro? Le 1 vient d'être pris.
5: Oui, c'est du 1 à combien?
0: Du 2 à 15 maintenant. Le 1 vient
5: du
0: d'être pris.
5: Du 2 à 15, hein, mm-hmm. Je prends le numéro 8.
0: Le numéro 8, vous allez éviter toute parole blessante, toute critique ou toute médisance durant toute cette journée.
5: Ok, ça. Je dis bonjour à tous les évêques et à tous les prêtres qui sont le coach.
0: Merci beaucoup,
5: et
0: monsieur
5: Guy Sojon. À tout à l'heure pour la libre antenne.
0: C'est ça, à tout à l'heure. Allô?
6: Allô, bonjour Annie.
0: C'est pas Annie, c'est Isabelle Comunon. Le moment
6: tu es Isabelle, on est là. Dans cette vidéo, je tape trop pour toi. C'est pas bon. Isabelle, comment vas-tu?
0: Ça va très bien, grâce à Dieu. Et chez vous?
6: Oh, merci Seigneur. À la maison, tout le monde s'est réveillé.
0: Oui, par la grâce de Dieu, tout le monde. Ça va.
6: Merci Seigneur. Je prends le deuxième disponible.
0: Oui, il est disponible pour vous. Vous allez prier pour les personnes du 3e et 4e âge aujourd'hui.
6: Oh, merci beaucoup, Isa, j'ai compris.
0: Mm-hmm.
6: Bonne émission, que Dieu nous garde.
0: Amen. Allez, bonne action à vous. Allô?
7: Bonjour ma fille, Rangoua Yama échangeur.
0: Bonjour, comment vous allez? 5 sur 5 comme toujours.
7: 5 sur 5 ma fille.
0: Papa, vous choisissez quel numéro? Le 1, le 2 et le 8 ont été déjà pris.
7: Bon, je prends le numéro 12.
0: Le numéro 12, que nous dit le numéro 12 pour Papa Ouedraogo? Papa, aujourd'hui, vous allez prier pour les consacrés du 3e et du 4e âge.
7: Ok.
0: Allez, bonne action à vous.
7: Merci ma fille, bonne journée.
0: Bonne journée également. Allô?
8: Oui, ma soeur Nizega.
0: C'est pas Nizega, Kwaku Claude, c'est Isabelle Communaume.
8: Comment vous allez?
0: Ça va très bien chez vous.
8: Bien fait, ça va.
0: D'accord. Vous choisissez quel numéro? Le 1, le 2, le 8 et le 12 ont été pris.
8: Je prends le 1 ou le 2.
0: Le 1 et le 2 ont été pris. Donc allô? Le 3, c'est bon?
8: Allô?
0: Oui, allô, vous choisissez quel numéro? Le 1, le 2, le 8 et le 12 ont été pris.
8: Donc, je prends le 10.
0: Le 10, ok. Le 10, vous allez vous réconcilier avec une personne avec laquelle vous êtes en froid. Allez, bonne action à vous, Kwaku Claude.
8: Merci beaucoup, bonne journée.
0: Bonne journée également.
9: Allô?
0: Allô?
9: Allô, bonjour madame, bonjour ma soeur.
0: Bonjour monsieur Héritier, comment vous allez?
9: Je vais très bien. Grâce à Dieu, merci. Et toi, comment ça va?
0: Ça va également, on rend gloire à Dieu. On va tous très bien.
9: Voilà.
0: Monsieur Héritier, puis je vous aide les numéros qui ont été déjà pris. 1, 2, 8, 10 et le 12.
9: Oh, je prends 7.
0: Le numéro 7, vous allez demander une messe pour les prisonniers.
9: D'accord.
0: Allez, bonne action.
9: Merci, 5 sur 5.
0: C'est compris.
9: Miséricorde. Merci, merci. Bonne journée.
0: Je vous en prie. Allez, bonne journée à vous. Allô.
10: Allô, bonjour, ma soeur.
0: Bonjour, Louise Glaouto.
10: M.D. Paris, Madame Aka.
0: Madame Aka, pardon. Comment vous allez?
10: Je vais bien.
0: Dieu merci. Madame Aka, je vous donne les numéros qui sont disponibles.
10: Je prends le numéro 4.
0: Voilà, Madame Aka nous suit. Le 4, vous ferez une dizaine de chapelets pour les personnes vulnérables.
10: Merci.
0: Allez, bonne action à vous.
10: Merci.
0: Allô.
11: Allô, bonjour.
0: Bonjour, madame. À qui ai-je l'honneur de parler?
11: Niavo.
0: Ah, Niavo, comment vous allez?
11: Je vais très bien.
0: Ça se voit même dans la voix. On l'entend. Ah, Niavo, si vous aussi.
11: La voix est un peu cassée, ça va.
0: Ah, voilà. C'est pour ça, un temps, la voix était un peu basse.
11: D'accord.
0: Voilà, Dieu merci, on rend gloire à Dieu, ça va mieux maintenant. Agnavo, si vous nous suivez, quel est le numéro que vous choisissez?
11: Docteur, pour le défi, le 4 a été pris.
0: Non, le 4 a été pris. Donc, je vous aide si vous voulez, je vous donne les numéros disponibles. Le 3, le 5, le 6, le 9, le 11, le 13, le 14 et le 15.
11: Bon, 4 a été pris.
0: Oui,
11: 4 a été pris.
0: Oui, le 4 a été pris.
11: D'accord, je prends le 10.
0: Le 10 a aussi été pris. Le 3 est disponible. Le 5 est disponible. Le numéro 6 est disponible.
11: D'accord, je prends le 6.
0: Le 6, voilà.
11: Oui, oui, oui.
0: Vous allez penser à donner votre dîme si vous ne l'avez pas fait.
11: Excusez-moi, je prends une question, s'il vous plaît.
0: Agnavo, est-ce que depuis le début de ce mois, le mois a commencé aujourd'hui, est-ce que vous avez donné votre dîme à l'église?
11: Ah
0: non. Non? Allez, donc vous êtes invité à le faire.
11: Merci beaucoup.
0: Allez, bonne journée et bonne action. Allô?
12: Allô? Allô?
0: Maman Lobognon, comment on va? Maman Lobognon, le réseau n'est pas du tout bon. Vous pouvez vous déplacer un peu? D'accord, maman, si vous nous entendez, veuillez nous rappeler, le réseau n'est pas bon du tout. Allô?
13: Allô?
0: Allô, bonjour.
13: Bonjour.
0: À qui ai-je l'honneur de parler?
13: Bonjour, Joséphine.
0: Comment vous allez, Joséphine?
13: Je vais bien, et chez vous?
0: Ça va par la grâce de Dieu. Les numéros qui sont disponibles, je vous les donne, le 3, le 5, le 9, le 13, le 14 et le 15, voilà.
13: Le 11.
0: le 11, oui, il est disponible. C'est vrai que je ne l'ai pas cité, il est disponible. Vous êtes invité à participer au nettoyage de votre paroisse.
13: Amen, merci.
0: Allez, bonne action à vous. Allô?
14: Allô?
0: Oui, allô?
14: Bonjour, ma fille.
0: Bonjour, papa Bailly. Comment vous allez?
14: Oui, ça va, par la grâce de Dieu.
0: Dieu merci, ça va par la grâce de Dieu également. On va bien.
14: Dieu merci.
0: Papa, les numéros qui sont disponibles, le 3, le 13, le 14 et le 15. Le 9 aussi est disponible, voilà.
14: Le 3.
0: D'accord, le 3, papa, vous allez pardonner une blessure ou une parole qui vous pèse et confier cette démarche au Seigneur dans la prière.
14: Amen, bien pris.
0: D'accord, papa. Merci, allez, bonne action à vous. Merci, papa.

0: Allô.
1: Allô. Bonjour, ma soeur Annie.
0: C'est pas Annie, c'est Isabelle Communeau.
1: Allô.
0: Allô, allô. C'est Isabelle Communeau. Bonjour. Bonjour. À qui ai-je l'honneur de parler?
1: Ngon Adolphe, Yavé.
0: Adolphe, comment vous allez, Ngon?
1: Oh, ça va chez vous?
0: Ça va par la grâce de Dieu. Voilà, les numéros disponibles.
1: Ah, oui, ma soeur Isabelle, ça va?
0: Oui, ça va. Merci.
1: Je parle du 15.
0: Le 15, d'accord. Le 15, vous êtes amené à faire une dizaine de chapelets pour toutes les personnes qui ressentent dans le cœur l'appel à devenir prêtre religieux ou religieuse.
1: Amen. Amen. Merci beaucoup.
0: Je vous en prie. Allez, bonne journée également et bonne action.

Voilà, nous allons arrêter les appels en direct et nous donnons maintenant la bonne action du jour de tous nos auditeurs qui nous écoutent, ceux qui n'ont pas pu nous joindre et ceux qui nous suivent sur notre site web. Nous ferons tous une dizaine de chapelets pour les parents d'élèves, les élèves et étudiants en cette rentrée scolaire 2026-2027. Une dizaine de chapelets pour les parents d'élèves, les élèves et étudiants.

Voilà, merci d'avoir été des nôtres en cet début de journée pour cette première partie des matins, des matins de la RNC, non plus tôt de cette matinale dans l'air des vacances. Merci d'avoir vécu avec nous tous ce beau moment. Merci à Raymond Collin pour la mise en onde. La suite de notre matinale, c'est à 9h20, mais restez avec nous pour la libre antenne autour d'un thème qui nous concerne tous directement ou indirectement. Et je vous donne le thème, peut-on aimer son travail et rechercher l'épanouissement professionnel sans faire de l'argent la priorité? Peut-on aimer son travail et rechercher l'épanouissement professionnel sans faire de l'argent la priorité? À tout à l'heure.

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1: 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Il est 8 heures.
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0: Bienvenue dans cette nouvelle édition de la Libre Antenne sur la voie de l'Évangile. Aujourd'hui, nous vous invitons à réfléchir ensemble à une question qui nous concerne presque tous, puisque le travail occupe une place importante dans notre vie. Peut-on aimer son travail et rechercher l'épanouissement professionnel sans faire de l'argent la priorité? Nous travaillons pour vivre, pour subvenir à nos besoins et à ceux de nos familles. Mais le travail est-il seulement une source de revenus? Peut-on choisir un métier parce qu'il nous passionne, parce qu'il correspond à nos talents ou parce qu'il nous permet de nous sentir utiles? Et lorsqu'un travail nous plaît, mais qu'il est moins rémunérateur, faut-il nécessairement le considérer comme un mauvais choix? À l'inverse, peut-on être très bien payé et pourtant ne pas être heureux dans son travail? La question est donc de savoir quelle place nous accordons à l'argent, à la vocation, au sens, à la réussite et à l'épanouissement personnel dans notre vie professionnelle. Alors, chers auditeurs, nous allons vous donner la parole pour vous. Peut-on aimer son travail et rechercher son épanouissement professionnel sans faire de l'argent la priorité? Peut-on trouver du sens, de la satisfaction et du bonheur dans son travail sans placer la rémunération au premier plan? Nous allons en parler ensemble avec vos réactions, vos expériences et surtout vos points de vue. Appelez-nous au 07 59 55 54 24, 05 55 03 46 60 et le 01 42 85 87 06. Vos témoignages, vos expériences et vos points de vue, vos opinions nous intéressent. La mise en onde de cette libre antenne est assurée par Ange Gabriel. Allô?
1: Oui, rebonjour, ma soeur.
0: Rebonjour, monsieur Zou.
1: Mais déjà, il faut qu'on le dise clairement. Hein.

0: D'abord, très bonne thématique, très bon sujet, je dirais. Comme je l'ai dit, il faut qu'on le dise clairement, l'argent est lié au travail. Ça, je ne sais pas qui va dire le contraire, parce que quand on travaille, on doit pouvoir être payé et on te paye avec quoi? Généralement, c'est avec de l'argent. Et la raison même de vouloir absolument le travailler, c'est l'argent. C'est avoir de l'argent, pouvoir s'assumer financièrement et être autonome et s'épanouir. Parce qu'une chose à retenir, c'est que quand vous avez de l'argent, vous finissez parfois à pouvoir vous épanouir. Et qu'on le veuille ou non, l'argent a toujours été une priorité. Et sa richesse s'impose à nous. Ça, c'est le clairement. Un moment donné, si vous êtes comme une personne consciente, un moment donné, vous avez votre âge, vous avez vos diplômes. Il faut absolument chercher de l'argent et pouvoir, ce qu'on appelle faire, vos dépenses. On a beau être, on a beau aimer son travail, hein. On a beau être passionné de son métier, mais il faut qu'on se dise véritablement la vérité. Voilà, l'argent reste toujours une priorité pour cette personne. C'est conscient. Regardez un peu ce qui sort le matin. Même quelquefois, le salaire n'est pas grand. Mais le fait même de sortir aller travailler, et le 30e jour, disons à la fin du mois, comme on le dit ici en Côte d'Ivoire, vous percevez quelque chose, radie un peu le soulagement. Vous êtes déjà soulagé, même si c'est pas un grand salaire, le salaire n'est pas grand, le salaire n'est pas constant, mais le fait d'avoir quelque chose, ça vous met déjà à l'aise. Et c'est vous maintenant, soit par exemple, vous cherchez à multiplier cela, vous cherchez à faire des investissements, pour que le seuil de revenus soit, par exemple, permet de pouvoir avoir plusieurs revenus. Et vous allez voir que vous-même, ça va vous épanouir. Et vous serez vous-même à l'aise. Si vous vivez avec une femme, vous allez voir que vous êtes à l'aise. Et tout ça pour le bonheur du foyer. Donc, il faut qu'on se dise clairement la vérité ce matin, cette rubrique-là. On le veut ou pas, la recherche de l'argent s'impose à nous. Pouvoir s'épanouir, même si on aime le travail. Moi, je prends mon exemple. Je suis un passionné de la communication. Mais quand la fin du mois arrive, le propriétaire de la maison des États vous dit, bon, comme vous êtes un passionné, ne payez pas ma maison. Mais vous allez payer. Avec quoi payer cette maison? C'est avec de l'argent. Avec quoi vous entretenez la femme? Avec quoi vous-même vous déplacez, payez le transport quand vous partez de Gonza à Gané, aller travailler? Avec l'argent. Donc, je crois bien que l'argent est une priorité. Moi, je le dis clairement. Moi, aujourd'hui, l'argent est une priorité. Cet argent va vous permettre de vous épanouir. Si vous êtes assez conscient, ça, il faut que je le dise clairement. Je ne parle pas de ceux qui prennent l'argent, leur salaire, pour aller s'asseoir dans un bar, ils finissent le tard, ou du moins, c'est la grande partie. Ils reviennent à la maison, ça crée des problèmes. Pour ça, je parle de personnes assez conscientes. La richesse d'argent s'impose à vous et cet argent doit être une priorité même pour le travailleur par rapport à ses dépenses.
1: D'accord. Merci. Monsieur Zou, on peut résumer, ce que je comprends de votre intervention, c'est que le travail ne résume pas une fiche de paye. Mais bien sûr, le salaire est très important. Il permet de répondre aux besoins essentiels, de prendre soin de sa famille et de vivre dignement, c'est ça?
0: Mais tout à fait. Parce qu'aujourd'hui, comme vous avez un salaire, c'est ça que je dis toujours, allons chercher de l'argent avant de venir se marier. Je pense que les gens, pour que beaucoup de personnes comprennent. Parce que malheureusement, vous allez voir cette jeunesse aujourd'hui, je le dis clairement. Hein, parce que cette jeunesse sera la jeunesse de demain. Il faut préparer demain aujourd'hui. Donc, quand vous mettez dans cette logique, vous allez chercher de l'argent, vous êtes libre de faire des dépenses de planifier. Et le salaire même vous met à l'aise parce que cela va vous permettre, comme je l'ai dit, de vous assumer financièrement à tous les niveaux. Et même et si le salaire même ne suffit pas, faites des investissements, le petit salaire que vous avez. Multipliez pour que ce soit grand, que vous ayez assez de revenus assez consistants pour vous-même, votre propre épanouissement. Et mettre du sourire en faisant tout cela, mettez du sourire dans le travail que vous faites. Et puis, soyez assez conscient quand même dans vos dépenses. Merci ma soeur, et que Dieu te garde.
1: Amen, qu'il vous garde également. Merci beaucoup, M. Zou. Allô?
2: Bonjour, madame.
1: Bonjour, monsieur
0: Bonjour,
1: Ritiebi.
0: bonjour.
1: Allô?
0: Oui, allô, je suis.
1: Oui?
0: Bon, oui, parce que concernant l'argent, bon, par exemple, le travail. Tout travail, il faut aimer son travail. Tu vas pas aller faire un travail, puis tu vas pas l'aimer. En ce moment, tu n'as pas servi à cette question-là. Tu vas pas dire son travail. On dit le travail, c'est d'abord, on ne fait pas de la sainteté. Donc, il faut aimer ton travail. Et puis, l'amour du travail est bien fait. Quand tu aimes ton travail, tu le fais bien, tu rends service aux autres. Et il faut être heureux au travail quand tu le fais avec joie. Voilà. Donc, maintenant, rechercher l'épanouissement. Effectivement, quand tu fais ton travail bien, avec joie, le travail que tu aimes, tu le fais, tu es épanoui, tu es content, tu as une joie intérieure en toi. Voilà. Mais c'est vrai, il faut chercher l'argent. L'argent, c'est un moyen. C'est un moyen pour rendre service à sa famille, la famille qui est une mission divine. Voilà. L'argent, l'or et l'argent appartient à Dieu. C'est Dieu qui a envoyé l'or et l'argent. Voilà. Et à travers le travail, Dieu m'a travaillé. À travers ça, tu rends service à ta famille, tu survis aux besoins de ta santé, tes besoins vestimentaires, les factures, la maison, la famille, mettre le projet de construction des maisons et autres, prendre soin des enfants, à l'école, de la famille nucléaire. Et même, ça sert aussi à ta paix biologique. Peu importe, même si c'est des inconnus sur la route, tu peux croiser, tu peux, voilà. Donc, c'est ce que tu gagnes au travers de ton travail, que tu rends service. Mais, faut dire que faut pas que l'argent devienne une aliénation. Voilà, on cherche l'argent, mais avant de chercher l'argent, tu réveilles la survie à qui donne, c'est Dieu. Donc la priorité, souvent aussi, c'est lui qui donne le survie. Le travail que tu allais faire, c'est qu'on appelle la première chose d'investissement, c'est le matériel, c'est l'homme. Il faut qu'il soit vivant. Il faut que tu aies le souffle de vie, et puis tu aies le don de l'être et le mouvement, et puis il faut ta bonne santé. Voilà. Donc, la première chose, c'est la santé. Pour préserver ta santé, c'est vrai, là, c'est pour ta service, comme il avait dit, pour la santé. Donc, la santé, et puis aussi Dieu, il faut louer Dieu le matin. Voilà, c'est vrai qu'on cherche l'argent, mais la priorité, c'est le matin. Après, c'est vrai, l'argent, c'est seulement. Tu réveilles, merci Seigneur, tu as réveillé ce matin, et tu loues, tu glorifies. Seigneur, à toi la louange. En tout cas, tu rends gloire à Dieu le matin. Et puis, celui qui te donne le premier instrument, le souffle de vie, et puis le matériel, la santé, va le travailler. Donc, on peut dire que nos priorités, c'est vrai, on parle de l'argent, il faut bien le travail, tu vas avoir l'argent, mais c'est Dieu qui a la priorité, la prière en Dieu, la louange, la gloire à Dieu. Et puis aussi, la priorité, c'est rendre service à notre vie de famille, qui est l'institution divine. Qui est l'institution divine. Et puis, comment on appelle l'institution divine? Et puis, tu peux aussi, comment on appelle là, faire tes projets de santé, bon, on parle de la santé aussi, pour le bien de toi-même, pour les autres, pour la famille, et puis ainsi, faire des projets de construction de maison, entreprendre une activité hors travail, voilà, où tu peux avoir d'autres ressources encore, voilà. Donc, ce thème-là, ça fait que toujours l'argent, l'aliénation du travail, comme on dit, un coup, le coup, il ne faut pas qu'on soit aliéné, il ne faut pas que l'argent devienne un maître. L'argent, c'est un serviteur, mais ce n'est pas un maître. C'est-à-dire que
1: D'accord.
0: l'argent
1: Monsieur
0: devient maintenant l'idole, on
1: Izebi,
0: idéalise l'argent. Oui.
1: si je vous comprends bien, pour vous, le travail doit être une priorité et ensuite vient l'argent qui va nous aider à subvenir à nos besoins, c'est ça.
0: Oui, le travail est une priorité, mais n'oublie pas Dieu la priorité d'abord. On va aller travailler là, c'est Dieu qui est d'abord là, dans le souffle de vie. Donc,
1: D'accord.
0: on doit rendre
1: OK.
0: grâce à Dieu d'abord, et puis
1: Rendre grâce à
0: ensuite de
1: Dieu
0: ça,
1: pour
0: dans
1: le
0: la suite.
1: travail qu'il nous
0: Oui,
1: donne et
0: grâce à
1: puis
0: Dieu.
1: pour le salaire aussi que nous
0: Oui, c'est Dieu qui nous
1: percevons,
0: donne,
1: c'est
0: voilà, c'est
1: ça.
0: Dieu qui nous donne, c'est vrai que Dieu nous a créé sans nous, il faut nos participations, mais c'est Dieu qui nous donne, avant de travailler, tu as pas, faut être vivant d'abord, mais qui te donne cette vie? C'est Dieu qui
1: D'accord.
0: donne la vie. Donc cette vie que tu as, à travers les moyens que tu as aussi, donne vie aussi à ta famille,
1: D'accord. Dis
0: à ta
1: merci
0: famille,
1: à
0: par les
1: Dieu pour le
0: personnes.
1: travail qu'il nous offre, pour le salaire et le souffle de vie qu'il nous donne tous les jours. Merci beaucoup, Monsieur
0: Oui,
1: Héritier-Bi. Nous avons
0: d'accord.
1: compris votre point de vue. Allô?
0: Oui, monsieur, monsieur, bonjour.
1: Monsieur Guissot-Jean, oui, bonjour, on vous écoute.
0: Bon, il faut dire que vraiment le décor est planté. D'abord, le travail que tu fais, il faut d'abord faire le travail par amour. Est-ce que le travail que je fais, est-ce que j'aime ce travail par amour? Parce que on travaille parce qu'il faut travailler. Il faut d'abord aimer le travail que tu fais. Aimer le travail que tu fais par amour, d'abord, c'est déjà important. Voilà. Il faut aimer ton travail par amour et avec cœur. C'est déjà important. Et bien maintenant, l'argent. Aujourd'hui, bon, travail, bon, le travail, tu le fais par amour, tu aimes ton travail. Mais l'argent aussi est important parce que tu ne veux pas travailler, plus le mois fini, bon, tu n'as pas de revenus.
2: Donc, c'est aussi un problème. Au lieu de nos jours, les factures t'attendent. Voilà, les factures t'attendent, les dépôts t'attendent. Donc, quand c'est indiqué que faire l'argent d'une priorité, c'est normal. C'est normal parce qu'on ne peut pas travailler et puis ne pas avoir l'argent. Parce qu'aujourd'hui, tout est payant. Tout est payant aujourd'hui, les dépenses. La vie d'aujourd'hui est devenue tellement difficile que vraiment, c'est pas facile. Donc, d'abord, d'abord, on fait d'abord le travail correctement. On aime le travail par amour et après vient l'argent. Voilà. On ne peut pas dire que non, quand on travaille, on n'aime pas l'argent. Il dit non et non. Voilà. Parce que les dépenses attendent, le loyer est là, les factures sont là, la famille est là. Toutes les dépenses tournent autour de toi. Donc, on peut aussi aimer son travail et puis faire de l'argent d'une priorité. C'est tout à fait normal. C'est tout à fait normal. Parce qu'on ne peut pas dire que l'on peut travailler, on n'aime pas l'argent. Il dit non et non. Mais il faut d'abord aimer ton travail. Faire ton travail d'abord par amour. Le travail que tu fais là, il faut l'aimer par amour d'abord. C'est très important. Parce que certains font un travail et bon, ils n'ont pas le choix. D'autres ne choisent pas le travail, mais dans l'air ambitieux, c'est dire que bon, si je fais mes études, voilà cette branche que je choisis, soit médecin, soit infirmier, soit bon. Ça dépend de chaque domaine de travail que chacun choisit. Donc, ça à toi maintenant, c'est ton boulot. Mais quand tu choisis une filière et que tu vois que cette filière, tu échoues, bon, le travail que tu as là, tu es obligé de le faire, mais tu sais que tu le fais, mais c'est pas par amour. Or, logiquement, il faut faire un travail par amour. Tu aimes ton travail par amour. C'est très important. Et là, Dieu a la main sur toi. Donc, quand tu fais le travail par amour, maintenant, Dieu maintenant l'argent maintenant. Voilà. Donc, c'est ce que j'ai à dire ce matin.
1: Merci beaucoup pour votre point de vue. Merci, M. Guy Sojan. Allô?
3: Allô?
1: Allô, bonjour.
3: Bonjour.
1: À qui ai-je l'honneur de parler?
3: C'est Bertin Kofi.
1: Comment vous allez, Bertin Kofi?
3: Ça va très bien.
1: On vous écoute. Quel est votre avis sur le sujet d'aujourd'hui?
3: Oui. Vous savez, le Tout-Puissant qui nous a créé, même, il a travaillé. Il a travaillé. Le travail qu'il a bien fait, là, c'est pour ça aujourd'hui, on l'adore. S'il n'avait pas bien travaillé, on ne pouvait pas l'adorer. Donc, le travail que tu fais, il faut bien considérer ce travail. Pour ne pas voir l'argent d'abord, il faut bien faire le travail. Une fois que le travail est bien fait, la récompense en vient. Je prends un exemple. Aujourd'hui, on dit la Côte d'Ivoire est le premier producteur de cacao. Nos parents qui se sont battus là, ils ont bien travaillé. S'ils n'ont pas bien travaillé, aujourd'hui, la Côte d'Ivoire peut pas être le premier producteur de cacao dans le monde. Vous voyez? Aujourd'hui, quand tu fais un travail, il faut bien faire le travail. Une fois que tu fais bien le travail, en tout cas, Dieu va te récompenser. Même partout, dans les métiers qu'on fait, si tu prends ton travail au sérieux, que ton travail est bien fait, que quelqu'un vient vers toi, vraiment, pas mettre ton cœur d'appât. Tu sais que le travail que tu as fait pour la personne, tu ne seras pas déçu. Allô?
1: Oui, on vous écoute, Bertin, on vous écoute.
3: Tu ne seras pas déçu. Donc, moi, je dis que le travail, ça se paye. Aujourd'hui, parmi nous, il y a des religieux. Aujourd'hui, on court derrière le père à Bertin. Pourquoi? Parce que c'est quelqu'un qui fait bien, il prêche bien, il évangile bien. Le père, bienvenue Déa. Aujourd'hui, il est recherché. Père Oural Mambo, il est recherché. Parce que son travail est bien fait. Son travail est bien fait. Une fois que le travail est bien fait, le retour est très bon. Donc, moi, je demande à ce que le travail qu'on veut faire, il faut qu'on puisse aimer ce travail. Pour qu'on puisse adorer le travail. Une fois que c'est bien fait, en tout cas, ça aura une récompense.
1: Bertin Kofi, merci beaucoup pour cet avis et votre témoignage aussi.
3: Moi, c'est ce que je voulais ajouter.
1: Merci beaucoup. Merci.

0: Allô?
1: Oui, allô, bonjour, vous m'entendez?
0: Oui, on vous entend parfaitement. Bonjour, monsieur.
1: Allô?
0: Oui, allô, bonjour, monsieur. À qui ai-je l'honneur de parler?
1: C'est monsieur Obou Gérard.
0: Monsieur Obou, comment vous allez?
1: Oui, je vais bien, par la grâce de Dieu.
0: Dieu merci. Quel est votre avis sur cette thématique?
1: Donc, par rapport au sujet du jour, hein, moi, ma contribution, c'est que on doit aimer son travail et chercher son épanouissement à travers le travail. C'est vrai que on peut voir le travail comme étant une charge ou une sous-aliénation. D'ailleurs, même à l'origine, pour moi, hein, Dieu a dit qu'il faut qu'on puisse manger notre pain à la sueur de notre front.
0: C'est
1: donc,
0: ça.
1: Pour moi, il est important que l'homme puisse travailler. Il faut placer le travail devant le salaire. Parce que le salaire, bon, c'est un chiffre. Hein. C'est vrai que c'est important, il nous permet de subvenir à nos besoins, mais c'est un chiffre. Il y a des gens qui sont bien payés qui démissionnent. Si vous êtes dans un environnement de travail qui ne vous passionne pas, bon, je pense que même si vous gagnez des millions, vous allez abandonner. C'est pourquoi quand on va à l'école pour avoir nos enfants, on décide de les orienter ou de les envoyer dans certaines filières. Parce qu'on estime qu'il y a des métiers qui ont notre préférence. En tant que parents, on voudrait que notre enfant fasse tel métier où on a des préférences. Ou même en tant qu'individu, on a des préférences. Donc, je dis, pour moi, on ne va pas rechercher seulement que le salaire. Parce que si on recherche que le salaire, on risque de se retrouver à faire des travaux qu'on n'aime pas. Et à ne pas rendre gloire à Dieu à travers le travail qu'on a fait. Parce que travailler aussi, c'est une manière de rendre gloire à Dieu. C'est une manière aussi de traduire ou bien de servir Dieu à travers notre manière de travailler. Et pour moi, je pense qu'il faut vraiment aimer son travail. Pour qu'on puisse trouver l'épanouissement avant le salaire. Le salaire, pour moi, c'est un chiffre. Je ne pense pas qu'il y ait un montant qui puisse satisfaire quelqu'un dans la vie. Voilà, moi, je prends n'importe quel exemple. Si aujourd'hui, on vous demande quel est votre salaire de rêve, que vous le donnez, dans 5 ans, si on vous demande encore, vous allez donner un montant supérieur à celui qui était votre salaire de rêve. Donc, pour moi, c'est d'abord le travail qui doit primer sur ce qu'on peut gagner. C'est un peu ça ma contribution.
0: Monsieur Obou Gérard, merci beaucoup pour cette belle contribution. Merci beaucoup. Oui, allô?
1: Oui, je crois que vous avez compris.
0: Si, c'est bien compris. Merci pour cette belle contribution.

0: Allô.
1: Allô.
0: Allô, bonjour.
1: Bonjour, ma soeur.
0: À qui ai-je l'honneur de parler?
1: C'est David. Je vous entends un peu faiblement.
0: Vous m'entendez faiblement, ça va? Vous m'entendez mieux?
1: Oui, ça va, ça va.
0: Ok. David, quel est votre avis sur la thématique de ce jour? Peut-on aimer son travail et rechercher l'épanouissement professionnel sans faire de l'argent la priorité?
1: Ok, moi, qu'est-ce qu'on pourrait dire? Moi, je pense que tout a été dit. D'abord, un être humain, c'est... Qu'est-ce qu'on doit aimer? C'est le travail.
0: Mmh.
1: Un bon travail, c'est que quand toi-même, tu retrouves dans le travail, c'est ta santé même qui se renforce. Quand on manque du travail, que même quelqu'un vient te déposer un sac d'argent, ça va finir.
0: Mmh.
1: Ça va finir. Donc, si toi-même, tu sais que de toi-même, tu sais créer ce qui donne l'argent, c'est ça qui est plus important. Et le travail aussi, il faut faire très attention. Parce que quand on aime beaucoup prendre l'argent pour toutes choses, c'est vrai que partout où on s'en va, c'est l'argent qu'on voit,
0: mmh.
1: on fera forcément des bêtises. Moi, je prends l'exemple de notre pays aujourd'hui. Regardons ce qui se passe. Ça crée partout. Les empailleurs, qu'est-ce qu'ils font? Les gens laissent l'essentiel. On veut tout de suite et maintenant toucher l'argent sans rien faire. Même s'il faut renverser le monde pour avoir de l'argent, les gens sont prêts. Vous voyez? Donc, moi, je me dis, il faut respecter la nature et respecter ce que Dieu nous demande de travailler. Et l'argent vient en fonction de ce qu'on sait faire. Mais si tout le monde voit dans le même sens de trouver l'argent et tout de suite, comme aujourd'hui ce qui se passe, regardons la jeunesse. On ne veut plus travailler, on a des manières pour avoir de l'argent parce qu'on s'est dit, non, c'est l'argent qui fait tout, il faut l'argent tout de suite et maintenant. Mais quand on a ça dans la tête, là, quel travail on peut faire? Qu'est-ce qu'on peut faire pour attendre? Donc moi, je me dis, en priorité, chacun doit se former dans le travail, savoir faire quelque chose. C'est ça qui est plus important. Sinon, quand on a l'amour, parce qu'on dit, on a besoin de... Oui, mais le travail que tu fais là, va te donner de l'argent. Ça peut te garantir ta vie dans la... gagner de l'argent. Parce que là, là, si on ne voit que l'argent, on dit les problèmes, vraiment, le monde, c'est l'argent, l'argent. Donc, il faut tout faire pour avoir de l'argent. On va devenir ce qui... On va devenir quelque chose de... Ainsi, c'est vrai que le monde me manque, mais vraiment, il faut qu'on se donne au travail.
0: David, à partir de quel moment le salaire ou l'argent devient-il une priorité?
1: Mais c'est comme d'autres l'ont dit. Moi, je pense que quand un travail est bien fait, au fur et à mesure que le volume de ce que tu sais faire va correspondre aux charges qui vont s'imposer à toi. Ça, c'est Dieu seul qui va le faire. Mmh. Parce que quand on est né, avant tes parents te donnent 50 francs, tu es content. Mais au fur et à mesure qu'on grandit, le monde même c'est comme ça. Le monde c'est comme ça. Au fur et à mesure qu'on avance, et Dieu seul sait comment stabiliser notre vie, quoi. Mais si on veut aller très vite, voir les autres, et puis vouloir tout de suite faire comme les autres pour devenir comme les autres, hors tes étapes que tu dois franchir, là, tu ne les as pas franchies, tu vas devenir quelque chose, tu vas devenir insupportable.
0: Mm-hmm.
1: Tu vas devenir voleur. Laisse-moi l'impression que tu vas devenir voleur parce que tu vas tout de suite aller prendre ce qui ne t'appartient pas pour pouvoir concurrencer l'autre. Et c'est ça qui est dommage.
0: David, merci beaucoup pour votre point de vue. David est encore avec nous. Je pense qu'il est parti. Merci beaucoup, David, si vous nous entendez.

0: Allô.
1: Bonjour, ma fille.
0: Bonjour,
1: c'est
0: papa.
1: C'est le vieux Crabé.
0: Papa, comment vous allez?
1: À votre grâce, ça va très bien pour tout le monde.
0: Dieu merci, papa.
1: Voilà. Nous parlons, le thème est tellement bon. Ce n'est pas le travail de chaque mois seulement. Vous voyez, si un médecin qui travaille, s'il n'a pas l'amour, s'il n'aime pas le travail, mais c'est parce qu'il est brillant qu'on l'a orienté à la santé, et qu'il vient à 10 heures, pourtant il devait être là. Le ministre qui a été nommé en fait pour lui, qui a raison faite pour lui, mais s'il vient à 11 heures, oh, il a une voiture de l'État, un chauffeur, tout est payé, même le premier là, si c'est crevé, c'est l'argent de tous les citoyens, des contribuables. Alors, est-ce que c'est bien fait devant Dieu? La sage-femme qui doit être là pour aider sa sœur à accoucher, si elle sort, elle regarde la télé, c'est pourquoi dans d'autres régions, ils ont supprimé les télés. Est-ce qu'ils insultent leur sœur? Est-ce que c'est bien fait? Le goudron, le tas te donne des goudrons. Un kilomètre de goudron. Est-ce que vous m'écoutez?
0: Si, papa, on vous écoute.
1: Voilà. Un kilomètre de goudron, c'est 800 millions. Mais si tu prends le gravier, tu prends le ciment, et que tu t'en as construit ta maison, hein? Et puis tu fais les péchés petits, ça peut durer 10 ans? Non. Si le travail que tu as choisi, tu le fais, tu ne le fais pas par amour, c'est du désordre. Hein? On prend une machine, on dit de gratter la route, mettre le machin, et puis tu ne le fais pas. Oh, dès que tu passes, la machine ne va plus revenir sur cette route. Est-ce que c'est bon? Et à la fin du mois, tu prends le salaire. Dieu n'aime pas ça. Il m'arrête là pour les jours.
0: Merci beaucoup, papa. Merci pour votre contribution.

Voilà, la thématique de ce jour est la suivante. Peut-on aimer son travail et rechercher l'épanouissement professionnel sans faire de l'argent la priorité? Nous attendons vos appels pour partager avec nous vos avis et témoignages. 07 59 55 54 24 05 55 03 46 60 et le 01 42 85 87 06.

0: Allô, bonjour Isa.
1: Bonjour Madame Adja, comment vous allez?
0: Je vais très bien, merci. Et chez vous?
1: Ça va par la grâce de Dieu, on va tous très bien.
0: Bien. Moi, je dirais que normalement, un travail, il doit être fait par amour. Et c'est à ce titre-là qu'on le fait très bien. Cependant, aujourd'hui, on se retrouve dans des domaines dans lesquels on est comme contraint, c'est-à-dire on n'a pas le choix, et puis on fait. Mais là aussi, il faut bien le faire, il faut apprendre à bien le faire. Quand je dis contraint, c'est parce que, comme on le sait, il n'y a pas de travail. C'est difficile pour se trouver un emploi, comprenez. Et donc, si par le hasard des choses, on s'est retrouvé dans un domaine, il faut bien le faire. Et quand on le fait bien aussi, il faut mériter son salaire. Parce que le salaire, c'est la motivation. Vous imaginez, vous faites un travail, vous mettez tout votre temps, votre amour, votre énergie, tout et tout. Et puis à la fin, vous n'avez rien. Ça démotive. Et ça fait que le travail, après, il est mal fait. Vous comprenez? Donc, mine de rien, écoutez, on ne travaille pas pour travailler. Même si on a aimé un métier, même si on est passionné, qu'à la fin, on n'est pas couronné par un salaire consistant, conséquent, ça démotive. Vous comprenez? Donc, le salaire, il est aussi important dans tout ce qu'on fait. Néanmoins, il faut bien faire le travail.
1: C'est ça.
0: Voilà ce que je voulais dire.
1: Madame Adja, merci beaucoup pour votre point de vue.

0: Allô.
1: Allô.
0: Allô, bonjour.
1: Madame Akara. Je reviens.
0: D'accord.
1: Oui, par rapport au sujet.
0: On vous écoute.
1: Je dirais que quand nous travaillons en contrepartie, nous avons un salaire.
0: C'est ça.
1: Donc, si nous faisons bien le travail, nous tirons une satisfaction. Puisque nous sommes payés, on ne doit pas être intéressé par d'autres services, rendre le service et puis attendre quelque chose en retour, fatiguer les usagers. Et je prends l'exemple de ma grande sœur. Elle travaillait à l'hôpital. Elle était sage-femme et elle faisait bien son travail. Tellement tout le monde l'admirait. Et un jour, il y a eu un affrontement. Elle partait prendre son argent en ville. Il y a eu un affrontement entre les halogènes et les autochtones. Mmh. Et le chauffeur étant de l'autre bord, allait déposer tous les passagers dans son camp. Et ils ont commencé à agresser les passagers. On a arraché son sac et déchiré ses habits. Et parmi les gens, il y a un monsieur qui l'a reconnu. Et il a dit que la dame là, ne la touchez pas. La machette que vous voulez prendre pour la taillader, tailladez-moi à sa place. Parce que tous mes enfants sont nés dans sa main. Mm-hmm. Et elle s'est tellement bien occupée de mon épouse que vraiment, je ne voudrais même pas que quelque chose de mal lui arrive. Tout ce que vous voudrez lui faire, faites-le sur moi. Oui, je me mets à sa place. Mm-hmm. Et ils l'ont laissé passer. Le monsieur l'a sauvé. Donc, ça pour dire que le travail bien fait paye toujours.
0: C'est compris, Madame Adja. Merci beaucoup.

0: Allô.
1: Oh.
0: Allô, bonjour.
1: Allô.
0: Allô, bonjour.
1: Oui, ma fille.
0: Oui, papa.
1: Maman qui vient de passer là, elle a parlé de sage-femme. Moi aussi, j'ai parlé de sage-femme. Mm-hmm. Mais je vais vous révéler un secret qui s'est passé. Une sage-femme en 1973. Est-ce que vous connaissez le village qu'on appelle Ketesso? Ça doit être à 45-49 km d'Ayamé. Or, Ayamé est à 20 km d'Abasso.
0: Mm-hmm.
1: La femme, la sage-femme, elle n'avait jamais fait d'enfant. Mais elle est tellement gentille, accueillante. À Ketesso, elle a reçu une dame qui est venue de nulle part avec une grossesse, sans peine, sans rien pour accoucher. Or, c'est une révérende, on parlait de cette femme. Donc, elle est venue pour l'essayer. Et elle a accouché. La femme, elle venait d'aller à la maison, puisque il n'y avait pas, c'est un village, il n'y avait pas assez de femmes. Ils sont allés la chercher. Elle n'a pas bronché, elle n'a pas demandé pourquoi tu n'es pas accompagné. Elle a envoyé tout. Je vais rendre ça pour ne pas fatiguer les auditeurs. Et cette femme-là, elle a envoyé serviettes, pain, tout. Elle a envoyé nantes. Et puis, la femme-là, elle a bien reçu. Et, à sa surprise, elle s'en va à la maison pour... Puisqu'il n'y a pas... la maison n'est pas loin. Elle revient, la femme au... L'enfant au... Ça a disparu. Elle dort. La femme lui dit, moi, je suis d'une révérence. Mais on parle de ta gentillesse. Je suis venu sonder. Je suis d'un âge pour te donner un enfant. L'enfant que j'ai accouché là, c'est ton enfant. Cette femme qui n'avait jamais eu un enfant dans le foyer, cette femme, sage femme là, elle a eu des enfants à partir de Ketesso. Ce qui fait que, c'est à Ketesso, elle a eu sa retraite.
0: Mm-hmm.
1: Vous avez compris?
0: Oui, papa, nous avons bien compris.
1: Voilà. Le travail bien fait, avec amour, il y a eu une récompense.
0: Merci beaucoup, papa. Merci pour ce beau témoignage.
1: Je le viens graver.
0: Merci, papa. Papa, merci beaucoup. Allô?
2: Oui, c'est monsieur Héritier.
0: Oui, monsieur Héritier, puis on vous écoute.
2: Bon, le sujet, maintenant, je comprends. C'est comme si on travaille, et puis, c'est pas là qu'il a prioritaire, en fait.
0: Mm-hmm.
2: Je comprends. Donc, moi, je pense que le travail, d'abord, il faut bien le faire. Voilà. Comme on dit, le travail, c'est l'amour du travail bien fait. Après le travail, la récompense.
0: Mm-hmm.
2: Voilà. Mais tu viens travailler, il faut le faire avec amour. Quand tu le fais vraiment, tu auras des opportunités. Ça va taper dans l'œil de tes collaborateurs, même d'autres personnes qui ne connaissent pas, tu peux travailler avec amour. Après, tu auras des ouvertures, même où est-ce que tu auras d'autres bouchées, où tu vas avoir des conditions de vie plus améliorées. Après, ça allait plus rehausser que pas d'autres. Dans toutes choses, c'est l'argent, comme on dit, l'argent, la racine de tous les mots. Dans toutes choses, d'abord, c'est le travail. Le travail, le travail. Le travail, c'est Dieu. Dieu nous met à travailler. Donc, quand tu travailles, c'est le travail bien fait, et puis tu es pas nous. Et sans Dieu, c'est comme on dit, Dieu est amour. Quand tu le fais avec amour, c'est Dieu qui est dedans. Et on dit, le mystère est grand. Quand tu es comme ça, tout ce qui suit, tu auras des grâces, des faveurs, des bénédictions. Donc, toute chose, c'est le travail bien fait. Quand tu es bien fait, tu fais avec amour, tu as le passement, tu as la paix intérieure, tu as tout ce que Dieu en joie. Et le reste suit, l'argent suit. Donc, toute chose, c'est pas l'argent qui est prioritaire. Sinon, ce serait prendre l'argent comme, c'est Dieu qui t'a pas plaigné. Donc, si on met là en tête, c'est comme si on dirait que c'est l'argent qui devient Dieu, en fait, idolâtrie de l'argent. Alors que l'argent n'est pas un maître, l'argent c'est un serviteur.
0: Mm-hmm.
2: Donc, l'argent donne une série de moyens pour aboutir à ce qu'on veut. Donc, première chose, c'est le travail bien fait d'avoir l'amour de la chose qu'on fait. Et puis, on a le talisman, mais là, l'argent suit. Voilà, parce que quand on commence à taper dans les tout le monde qui fait bien son travail, ça impacte et ça fait que d'autres personnes te disent qu'il y a d'autres choses encore plus meilleures que ce que tu as. Plus meilleur, c'est-à-dire que donc, l'argent que tu avais, typiquement, peut-être que tu avais, ça va s'améliorer, ça va grandir. Donc, tout ça, il faut bien faire son travail. Parce que nos jours, on voit les gens qui font le travail parce qu'il y a l'argent dedans. Est-ce qu'ils ont l'amour de la chose? Pas l'amour de la chose. Quand tu as l'amour de la chose, c'est là souvent on dit, dans le travail, il faut la sainteté. C'est pour la gloire de Dieu. Non seulement de le faire bien, c'est pour la gloire de Dieu. Et puis, c'est pour te rendre service à toi-même et puis aux autres. Donc, il y a trois choses. Donc, je pense que On ne doit pas prioriser l'argent d'abord. Bien au contraire, quand tu fais de ton travail, vraiment, il y a rien de tel. Tu apprécies, et puis toi-même, les gars, peut-être même te fais grandir encore dans le travail. Parce que ce que tu fais petitement, c'est que dans les petites choses, tu fais déjà. C'est dans les grandes choses, on te dit, ah, tu peux faire, et puis on te lever dedans encore. Et quand tu es levé, tu vois que les conditions de vie, de travail, de salariat va s'améliorer. Donc, tu sais que tu veux d'abord le travail bien fait, l'amour de la chose. Dieu est amour, Dieu est là, comment tu veux dire amour. Tu as fait, c'est comme Dieu est dedans. C'est Dieu est dedans, mais tu as déjà tout les attitudes. Tant que toi-même, tu ne pensais pas, ça va aller. Tu auras plus d'argent, plus de conditions de vie améliorées. Voilà, donc, c'est ce que je voulais ajouter.
0: Merci beaucoup, M. Ritiebi.

Voilà, c'est la libre antenne en ce moment et nous vous invitons à partager vos avis et vos témoignages sur ce thème. Peut-on aimer son travail et rechercher l'épanouissement professionnel sans faire de l'argent la priorité? 07 59 55 54 24, 05 55 03 46 60 et le 01 42 85 87 06.

Il ne nous reste plus que 10 petites minutes pour clore cette libre antenne sur ce thème. Peut-on aimer son travail et rechercher l'épanouissement professionnel sans faire de l'argent la priorité? Appelez-nous au 07 59 55 54 24, 05 55 03 46 60 et le 01 42 85 87 06 pour partager vos avis et ainsi vos témoignages.

0: Allô?
1: Allô?
0: Allô?
1: Ma fille?
0: Oui, papa.
1: Ne vous fâchez pas, hein?
0: Pas du tout.
1: La personne peut appeler, chaque fois j'appelle. Je vais vous dire le nom de la ville. Je suis de Sassandra, je connais.
0: D'accord.
1: Je suis né du 1248. Un ingénieur des Français qui était militaire, mais qui a construit un pont qu'on a, il s'appelle Général Wenga, en 1942, sur le fleuve Sassandra. Ce pont existe jusqu'à de nos jours. Or, l'ingénieur de Mestal, on a compris le travail. Nos parents, ce sont des Ivoiriens, des Africains. Le pont ne peut même pas faire 25 ans, 10 ans, l'eau déborde quelquefois, et puis ça s'écroule. Est-ce que c'est bon? Pourtant, l'État paye ses œuvres. Vous dites que vous êtes ingénieur, mais un militaire, ingénieur, général Wenga, à 20 km de Sassandra, sur le fleuve Sassandra. Général Wenga à Gaou, depuis 1942, le général a construit ce pont. Ce pont existe. Voilà pourquoi je voulais préciser pour les trois exemples. Merci de m'avoir écouté.
0: Merci beaucoup, papa. Bonne journée à vous.

0: Allô.
1: Allô, bonjour ma fille.
0: Bonjour papa Ouédraogo.
1: C'est ça. Voilà.
0: Allez-y, on vous écoute.
1: Un travail bien fait avec amour a été toujours récompensé par Jésus-Christ de Nazareth. Oui. Même si moi j'ai fait en 1999-2000, j'étais aspirant à divin amour. Je me lève le matin à 4h du matin, me donne la liste. J'ai au marché de Benjamin, je prends tout ce qu'il faut. Je reviens, je prends balai, je balaye le local. Je travaille 4h jusqu'à 22h. Eh bien, écoutez, aujourd'hui, Dieu m'a béni. Hein. Je travaille sans salaire. Quand les frères arrivent comme ça, même ils sont courbés, ils disent des champs. Ils ont fait ça. Je travaillais comme il fallait le faire. Mais aujourd'hui, là, je bénis le Seigneur. Hein. Dieu m'a donné, en tout cas, Dieu m'a beaucoup donné. Voilà, c'est pour dire qu'un travail fait avec amour a été toujours récompensé par l'Éternel. Merci, bonne émission. Que Dieu vous bénisse.
0: Amen. Merci beaucoup, Papa Ouédraogo.

0: Allô?
1: Bonjour madame.
0: Bonjour madame, à qui ai-je l'honneur de parler?
1: C'est madame Léon.
0: On vous écoute, madame Léon.
1: Oui, je vais bien.
0: Allez-y,
1: Je
0: madame
1: voulais
0: Léon.
1: intervenir par rapport au sujet.
0: Vous êtes la bienvenue, on vous écoute.
1: D'accord. Je veux dire que par rapport à ce sujet, le travail et la passion et le travail et la passion sont deux notions vraiment liées. Et quand on fait un travail avec passion, obligatoirement, on aura une récompense. Mais lorsque le travail n'est pas bien fait, on aura une récompense aussi qui ne sera pas bonne. Je vais donner l'exemple du Christ. Il a bien fait son travail. Il a fait son travail avec amour, avec passion. Aujourd'hui, nous sommes récompensés, nous sommes libérés. Mais il y a des fois où le travail est bien fait et on est mal récompensé. Et cela n'est pas du tout bon. Donc, le travail est important pour la survie de l'homme. Donc, vous dites que travail, passion, argent, ces trois choses sont vraiment importantes.
0: Madame Léon, merci beaucoup pour votre avis. Allez, bonne journée à vous.

0: Allô?
1: Allô?
0: Oui, allô, bonjour.
1: Bonjour, monsieur. Juste une minute pour vous.
0: Oui.
1: Qui, à qui ai-je l'honneur de parler?
0: D'accord, oui, c'est monsieur Bougera. Pour aller rapidement.
1: D'accord, hein. Allez-y.
0: J'ai intervenu tout à l'heure. Donc, c'est juste pour dire qu'effectivement, moi, je pense qu'on peut combiner, comme vous l'avez dit, travail et puis sans forcément rechercher l'aspect lucratif. Et parce que si on s'oriente forcément sur l'aspect lucratif, il y a certains travaux qui vont disparaître.
1: C'est ça.
0: Par exemple, l'exemple le plus parfait, c'est celui des prêtres. Qui, eux, ne regardent pas, on va dire, à l'objectif financier. Parce que si on devait regarder à l'objectif financier, je pense qu'il y a beaucoup qui auraient abandonné. Donc, moi, je pense que le travail, on doit le considérer à l'image des prêtres comme un sacerdoce. Et ne pas regarder forcément l'aspect lucratif, mais regarder le bien qu'on peut, on peut apporter à la société à travers le travail qu'on fait. Donc, voici un peu rapidement ma contribution.
1: Monsieur Obou, merci beaucoup.
0: Je vous
1: merci. Allez, bonne journée à vous. Merci à tous, merci à vous chers auditeurs pour tous vos appels, vos témoignages et vos avis sur le sujet d'aujourd'hui. Aujourd'hui, nous avons essayé de répondre ensemble à cette question. Peut-on aimer son travail et rechercher l'épanouissement professionnel sans faire de l'argent la priorité? Oui, c'est possible, mais cela demande de trouver un équilibre entre nos besoins matériels, nos responsabilités, nos talents, nos aspirations et notre foi. N'oublions pas que notre valeur ne se mesure pas à notre salaire, à notre poste ou à notre compte bancaire. Aux yeux de Dieu, chaque personne possède une dignité qui dépasse sa profession et ses revenus. Alors, si vous aimez votre travail, cultivez cette joie. Si votre travail ne vous épanouit plus, prenez le temps de discerner avant de prendre une décision. Et si vous gagnez bien votre vie, n'oubliez jamais que vos besoins peuvent aussi devenir un moyen de faire le bien autour de vous. Que notre travail soit toujours accompli avec honnêteté, responsabilité, dignité et amour du prochain. Merci d'avoir été nombreux à participer à cette libre antenne. Merci pour votre fidélité à la voix de l'Évangile. Nous nous retrouvons demain pour débattre sur le thème suivant. La course effrénée vers la recherche du bien matériel n'a-t-elle pas rendu l'homme hypocrite et insensible aux difficultés des autres? Qu'en pensez-vous? Et si tel est le cas, que faut-il faire pour y remédier à la lumière de l'Évangile? D'ici là, que le Seigneur bénisse votre travail, vos projets, vos familles et toutes vos activités. Excellente continuation à toutes et à tous dans la paix, la joie et l'espérance du Christ.
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1: 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Il est 9h.
2: Voilà, 9h partout en Côte d'Ivoire. Nous sommes avec Solange Ablan pour le flash d'information. Bonjour Solange.
3: Bonjour Rita. Mesdames et messieurs, bonjour. Très heureuse de vous retrouver pour ce flash d'information. La paroisse Saint-Augustin de Bingerville, dans l'archidiocèse d'Abidjan, a célébré dans la joie dimanche 30 août ses 122 ans d'existence. Au cours d'une messe d'action de grâce, la communauté paroissiale a dit merci à Dieu pour tant de bienfaits après plus d'un siècle de foi et d'histoire à la suite du Christ. Prononçant l'homélie de cette eucharistie d'action de grâce, le père Vincent Zébo, professeur au grand séminaire de Gagnoa, a invité les fidèles à renouveler leur engagement afin de préserver les acquis, tout en œuvrant au rayonnement de la paroisse Saint-Augustin. Et pour le curé de la paroisse, père Sylvain Kouassi, ce 122e anniversaire marque une nouvelle étape dans sa communauté. Dans le diocèse de Mans, ce même dimanche, les anciens de la chorale Enfant Jésus de Mans, réunis au sein de l'amicale des anciens de la chorale, se sont retrouvés en la cathédrale Saint-Michel pour rendre grâce à Dieu pour ses bienfaits dans la vie de chacun d'eux, ainsi qu'à tous ceux qui les ont accompagnés dans leur engagement pastoral. Ils ont profité de l'occasion pour prier également pour ceux d'entre eux qui les ont devancés dans le royaume céleste. La messe à l'occasion, présidée par le père Noël Kobiaka Noël. Dans son homélie, le curé de la paroisse cathédrale Saint-Michel-Archange de Mans a exhorté les anciens de la chorale Enfant Jésus de Mans à poursuivre leur engagement au service de l'Église et de la société ivoirienne. Notons que la chorale Enfant Jésus de Mans a vu le jour en 1988 en la cathédrale Saint-Michel-Archange de Mans. Instituée par le pape François d'affectueuse mémoire en 2015, la journée mondiale de prière pour la sauvegarde de la création, d'abord appelée saison de la création, s'est transformée en temps pour la création dès 2021. Célébrée à travers le monde par les communautés chrétiennes du 1er septembre au 4 octobre, cette période œcuménique est placée en 2026 sous le thème de l'eau vive. À l'occasion, le pape Léon XIV célébrera la messe ce soir pour la sauvegarde de la création au jardin de la Madonna Nina à Borgo Laudato Si, dans les jardins pontificaux de Castel Gandolfo. Merci de votre attention.

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2: Étienne II. Il naquit à Rome. Il continua l'œuvre de rapprochement avec les Francs commencée par Grégoire III et Zacharie. L'occasion lui fut offerte par la politique du nouveau roi lombard Estolphe qui avait envahi Ravenne et d'autres territoires pontificaux en ne respectant pas les pactes stipulés par Liutprand avec le pape Zacharie. Étienne se rendit ensuite en France pour demander l'intervention de Pépin le Bref. Il le couronna souverain et le nomma patrice des Romains. Comme signe de remerciement pour les deux nation fournie à l'Église. En effet, ceci signifiait pour Pépin un engagement solennel et une promesse à intervenir pour défendre l'Église et Rome des Lombards. Le véritable objectif d'Étienne était néanmoins un autre, à savoir celui d'exploiter l'amitié de Pépin et la puissance militaire des Francs pour constituer un vaste État pontifical, des frontières précises et bien protégées. Pour le pape, c'était là un droit inaliénable, réglementé également par un document dont l'Église était en possession, le fameux Constitutum Constantini. Celui-ci parlait de la donation de la part de l'empereur Constantin au pape Sylvestre et à l'Église de Rome d'un territoire bien défini et surtout du pouvoir sur l'Italie et sur tout l'Occident. Le document s'est révélé être un faux authentique, mais Pépin le crut vrai et s'engagea solennellement. Pépin vint deux fois en Italie et à chaque fois il bâtit Estolphe et restitua au pape les territoires occupés. La deuxième fois, il remit également à Étienne l'exarchat de Ravenne. Les territoires pontificaux se multipliaient. Étienne fut porté en triomphe par les Romains jusqu'au Latran. C'est alors que commença l'habitude de la sedia gestatoria. Étienne fut un pape déterminé, adroit et habile. Là où il n'arriva pas avec la persuasion, il y arriva avec les menaces. Son invitation à Pépin de revenir à Rome pour la deuxième fois sous peine d'excommunication et les peines de l'enfer est restée célèbre. Quand il mourut, il était au comble de sa puissance.
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0: Merci d'être toujours à l'écoute de la voix de l'Évangile et bienvenue dans cette deuxième partie de votre matinale dans l'air des vacances en direct au studio Saint-Jean-Paul II. Et je suis toujours là avec vous, Isabelle Communant à ce micro et Ange Gabriel assure la mise en onde de cette seconde partie. Et nous devons en principe commencer cette deuxième partie, pardon, avec le plateau annonceur, mais en l'absence d'annonceur, Ange Gabriel vous propose une belle sélection musicale pour vous accompagner.
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0: matinale, retrouvons maintenant la petite catéchèse.
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0: Comment se comporter dans les églises? Le savoir-vivre chrétien se perd en raison d'une absence de transmission, mais également en raison de l'atmosphère de relativisme. Or, notre attitude doit être le reflet non du regard des autres ou des modes, mais l'expression objective de la foi. À l'occasion de la rentrée, redécouvrons donc ces quelques règles de savoir-vivre catholique. L'Église est en effet la maison de Dieu par le Christ présent réellement au tabernacle, mais aussi par la consécration spécifique que cet édifice a reçue. Voici donc quelques recommandations de bienséance élémentaire pour que notre attitude reflète les saints mystères auxquels nous croyons. Vous direz certainement que vous savez tout cela, mais la répétition est un principe éducatif et les choses vont encore mieux en les disant. Faire le signe de croix correctement et lentement avec l'eau bénite qui efface les péchés véniels en entrant dans une église. Faire une génuflexion, genou droit, tourner vers le Saint-Sacrement avant de s'installer, ne pas faire sa génuflexion en marchant. En prenant sa place, s'agenouiller quelques minutes pour se recueillir avant de s'asseoir. Éviter de garder les mains dans les poches ou les bras ballants. Garder le silence dans l'église. Apprenons ce silence aux enfants et apprenons-leur à répondre à la messe avec un missel. Pour la messe dominicale, soignez son vêtement et se vêtir comme si on devait se présenter à un roi. Dieu n'est-il pas notre roi, le roi des rois? Arrivez non seulement à l'heure à la messe, mais même en avance. Dans le lieu sacré qu'est l'église, ne pas entrer les épaules découvertes, ni en bermuda pour les hommes sauf les scouts. Les hommes doivent en outre avoir la tête découverte en entrant dans une église. Éteindre son téléphone avant d'entrer dans l'église. Ne pas déranger ni jouer dans une église. Ne pas laisser de déchets dans l'église et vérifier avant de la quitter que l'on n'oublie rien. Lorsque l'on est assis dans une église, ne pas croiser ses jambes comme on le ferait dans un salon. Éviter de marcher bruyamment dans l'église ou de discuter avec le voisin durant la messe. Ne pas se déplacer pendant les offices sauf nécessité et jamais pendant la consécration. Ne pas visiter une église durant la messe, un office ou l'exposition du Saint-Sacrement. Lorsque le Saint-Sacrement est exposé, restez à genoux autant que possible et faire une génuflexion à deux genoux en arrivant, en partant ou en passant devant le Saint-Sacrement exposé. Se mettre également à genoux lorsque le Saint-Sacrement passe devant nous lors d'une procession comme la procession de la fête à Dieu. Ne pas courir dans l'église. Ne pas courir vers la sortie à la fin de la messe alors que le prêtre et les servants de messe n'ont pas encore terminé leur procession. Ne pas emporter les carnets de messe à la fin de l'office, mais les ranger convenablement. D'une manière générale, se sentir concerné par le bon ordre de la maison de Dieu. Prendre un temps d'action de grâce après la communion, ce qui rend la réception de l'Eucharistie plus fructueuse. Ne pas quitter l'église dès que l'on a communié, mais se recueillir pour remercier le Seigneur et lui montrer notre amour et notre respect. Si l'on ne se confesse pendant la messe jusqu'au sermon, continuez de la suivre avec zèle en attendant son tour de confession. Si l'on doit sortir pendant la messe, ne pas se distraire, allumer une cigarette, consulter son téléphone, etc., mais rester unis d'esprit et de cœur à la célébration. Respecter les confessionnaux, les fonts baptismaux et les autels latéraux. Ils n'ont pas été faits, bénis ou consacrés pour servir de Pâques pour vos enfants, de toilettes ou de table à manger. Lorsque votre enfant fait du bruit durant la messe, sortis discrètement sans attendre que le niveau sonore devienne dérangeant pour tous, particulièrement durant le sermon, afin de ne pas déconcentrer l'assistance mais aussi le prédicateur. N'allez aux toilettes durant la messe qu'en cas de réelle nécessité et jamais entre les deux consécrations. Voilà, c'est tout pour la petite catéchèse. Je vous dis à bientôt. Prenez grand soin de vous. Surtout, ayez toujours confiance en Dieu.
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0: Ainsi s'achève cette édition de notre matinale dans l'air des vacances. Merci à Ange Gabriel pour la mise en onde. Merci à vous, chers auditeurs, pour votre fidélité et votre présence. Restez bien à l'écoute de la voix de l'Évangile dans un instant, le 10-12 de la RNC.
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1: 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Il est 10 heures.
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très heureuse de vous retrouver pour cette émission le 10-12 de la RNC. Et cette émission est toujours assurée, la mise en onde de cette émission est toujours assurée par Ange Gabriel. À ce micro, je suis Isabelle Comenant. Pour bien commencer cette nouvelle tranche, installons une belle ambiance musicale. Bonne écoute à tous.

Allez, restez bien à l'écoute de La Voix de l'Évangile Carapaty de 10h10. Vous serez avec le père Olivier Zoré pour son exposé intitulé « Les droits ». Allez, très belle écoute à vous.

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1: Bien, chers frères et sœurs, fidèles chrétiens, je me tiens devant vous pour ensemble réfléchir et nous instruire sur un thème qui fait partie de la doctrine de l'Église. Les sanctions pénales dans l'Église. Avant tout propos, j'aimerais me présenter. Je suis le père Olivier Zouré, chancelier du diocèse de Yopougon. Alors, il faut savoir que dans le vaste monde du droit, le droit pénal est connu comme la branche du droit qui étudie les délits et les peines. Dans l'Église également, il existe un droit pénal. Et les canons 1311 à 1399 du Code de droit canonique de 1983 contiennent les principales normes sur le droit pénal dans l'Église, c'est-à-dire l'ensemble des normes par lesquelles l'Église exerce son pouvoir de protéger la discipline ecclésiale à travers la coercition. Il s'agit d'un droit purement positif. Le droit positif, c'est l'ensemble des règles juridiques en vigueur qui doivent leur origine à la volonté humaine. C'est-à-dire que c'est l'homme qui les propose pour la vie en société. L'Église donc revendique un pouvoir coercitif et propre, tel que l'exprime à cet effet le canon 1311 au paragraphe 1, et je cite, « L'Église a le droit inné et propre de contraindre par des sanctions pénales les fidèles qui ont commis des délits. » Il est important de souligner que par la constitution apostolique Pacite Gregem Dei, qui s'est traduit « Soyez les pasteurs du troupeau de Dieu », constitution qui a été publiée le 23 mai 2021, le pape François a promulgué le nouveau livre 6 du Code de droit canonique. Ce nouveau livre 6 abroge l'ancien livre 6 du Code de droit canonique, qui était lui-même aussi une révision du Code de 1917. Il faut savoir que dans l'Église, il y a eu deux codes. Le premier code a été promulgué en 1917. Il est resté en vigueur jusqu'en 1983, où un deuxième code a été publié. Et c'est ce code de 83 qui est en vigueur. Et ce code de 83 comprend 7 livres. Et le livre 6 est le livre qui est dédié aux sanctions pénales dans l'Église. Alors donc ce livre 6, il est rentré en vigueur depuis le 8 décembre 2021, en la solennité de l'Immaculée Conception de la Vierge Marie. Ce nouveau livre 6, il intègre en fait des dispositions qui ont été prises par le siège apostolique et précisément par la Congrégation pour la doctrine de la foi face à la crise des agressions sexuelles sur les mineurs et autres personnes vulnérables et simultanément face à l'inaction des ordinaires, c'est-à-dire des évêques, et de leurs instances respectives. Cette intégration des lois qui étaient en dehors du code, autant que la volonté de mettre les pasteurs devant leurs responsabilités de gouvernement quant à l'exercice du droit de punir, sont les deux facteurs principaux de la révision du livre 6 du Code de droit canonique de 83. Alors, le droit pénal, en général, contient trois grandes parties. La première partie, c'est la détermination des délits. Le droit pénal fixe les délits. Deuxième moment, c'est la fixation des peines. Après avoir déterminé les délits, on fixe les peines qui sont attachées à ces délits. Et ensuite, le processus pour l'imposition ou la déclaration de ces peines. Ce sont les trois parties du code pénal. Détermination des délits, fixation des peines et processus pour l'imposition des peines ou leur déclaration. Notre objectif durant cette session est de faire connaître les normes concernant le droit pénal de l'Église. Par conséquent, notre enseignement sera basé sur les points suivants. Dans un premier temps, nous verrons la signification et la finalité des peines en droit canonique. Par la suite, nous apporterons un éclaircissement sur la notion de délit et de péché. On va voir la différence qu'il y a entre un délit et un péché. Et après quoi, nous aborderons la question des différents types de peines qui existent en droit canonique. Et pour terminer, si le temps nous le permet, nous allons voir quelques délits en particulier en droit canonique. Alors nous abordons donc la première partie, la signification et la finalité des peines en droit canonique. Parler de sanctions pénales dans l'Église semble être en contradiction avec l'esprit de charité et de compréhension qui devait caractériser la société ecclésiale. Ça peut paraître absurde. Pourquoi dans l'Église on peut avoir des sanctions alors qu'on prêche la charité, on prêche la miséricorde, on prêche l'amour? Il semble donc légitime de nous interroger sur le sens d'un droit pénal dans l'Église et plus encore sur la raison pour laquelle l'Église a le pouvoir d'imposer des sanctions qui peuvent aller jusqu'à l'expulsion du délinquant de son sein. Ici, on entend par délinquant en droit pénal canonique quelqu'un qui a commis un délit. Ce n'est pas le sens péjoratif de délinquant comme voyou, comme bandit, mais le délinquant, c'est celui qui a commis un délit. Et on va voir peut-être quelques délits. On peut dire que depuis le temps apostolique, l'Église a exercé le pouvoir pénal. Dans le livre des Actes des Apôtres, au chapitre 8, verset 20, Pierre expulse Simon le mage de l'Église parce qu'il avait essayé d'acheter le pouvoir de communiquer l'Esprit Saint. C'est ce qui a donné le nom à ce mot qu'on appelle la simonie. Ça vient de Simon le mage. La simonie, c'est le fait de commercialiser les sacrements, acheter ou vendre les sacrements. Quelqu'un qui n'a pas droit, par exemple, à un sacrement, et puis il donne une somme d'argent et puis on lui accorde ce sacrement. C'est un délit dans l'Église. Et c'est depuis le temps apostolique, et on le voit en Actes chapitre 8, verset 20. Aussi, saint Paul a demandé aux chrétiens de Corinthe d'expulser les hommes incestueux de leur église locale. On le voit en 1 Corinthiens chapitre 5, verset 5. Il a également excommunié deux personnes de l'Église, Hyménée et Alexandre, pour qu'ils apprennent à ne plus blasphémer. On peut le voir dans 1 Timothée, chapitre 1, verset 20. Mais il faut savoir que ni saint Paul ni saint Pierre ont agi de leur propre initiative. Le Seigneur Jésus-Christ a donné des instructions aux apôtres sur la manière d'expulser de l'Église. En Matthieu, chapitre 18, verset 15 à 17, Jésus nous parle de comment quelqu'un peut être considéré comme étant hors de l'Église. Il dit, si quelqu'un a quelque chose contre toi, il a mal agi, pardon, va le trouver, c'est la seule. Parle avec lui. S'il t'écoute, tu as gagné ton frère. S'il ne t'écoute pas, prends deux personnes, va parler avec lui. S'il se convertit, tu as gagné ton frère. S'il ne t'écoute pas, prends toute l'Église, va parler avec lui. S'il ne vous écoute pas, considérez-lui comme étant hors de l'Église. Donc déjà, Jésus a suivi, a donné cette instruction-là. Donc on peut donc dire que la peine d'excommunication n'est pas une innovation de l'Église catholique à l'époque moderne. Nous venons de voir que les apôtres appliquaient cette peine-là en suivant les indications du Seigneur. L'Église, de façon générale, a le droit, et le droit canonique en particulier, est consciente de la finalité pastorale de ses actions. En effet, tout acte de l'Église doit être régi par le principe de ce qu'on appelle la salus animarum, c'est-à-dire le salut des âmes. Toute l'action de l'Église doit contribuer au salut des âmes. Et cette finalité est également présente dans le droit pénal. Et il faut rappeler que la finalité pastorale met en jeu la vertu de charité avec les autres vertus qui l'accompagnent, tout comme la tolérance, la modération, la sollicitude, etc. Cependant, la charité n'exclut pas la sanction. Comme l'affirme le pape François, et je cite, « C'est une tâche qui doit être accomplie comme une exigence concrète et inaliénable de charité, non seulement envers l'Église, la communauté chrétienne et les éventuelles victimes, mais aussi envers ceux qui ont commis un crime, qui ont besoin de la miséricorde et de la correction de l'Église. La charité exige que les pasteurs aient recours au système pénal aussi souvent que nécessaire. en tenant compte des trois finalités qui le rendent nécessaire dans la communauté ecclésiale, à savoir le rétablissement des exigences de la justice, l'amendement du délinquant et la réparation des scandales. Fin de citation. Il convient donc à ce niveau de rappeler le sens de la peine. Une peine est la privation d'un bien légal imposé par l'autorité légitime en vue de la correction du délinquant et de la punition du délit. Les spécialistes du droit pénal, qu'ils soient du droit civil comme du droit canonique, distinguent généralement trois finalités de la peine. Trois finalités de la peine. On va voir les trois finalités. La peine a d'abord une finalité vindicative ou rétributive. Dans vindicatif, il y a le mot vengeance. Dans rétributif, il y a le mot rembourser. Donc, la peine a pour but de rendre, dans le sens de rembourser, à celui qui a commis un délit, au moins partiellement, les dommages qu'il a causés à la société. Donc, c'est comme si la société se vengeait un peu sur lui. En lui imposant une peine, il a commis telle faute, on lui donne une peine pour se venger, pour qu'il paye un peu. Ça, c'est la première finalité, la finalité vindicative ou rétributive. La deuxième finalité de la peine, elle est préventive de façon générale. Une finalité préventive de façon générale. La peine a pour but d'empêcher la commission d'autres délits, car il agit comme un avertissement dans la société. Tout fidèle est averti de la gravité d'un certain comportement lorsqu'il voit la peine qui y est attachée. Quand vous voyez quelqu'un qui a commis un vol et on dit que le vol est punissable de 20 ans de prison, ça crée comme une prévention de façon générale pour éviter que les personnes aient ce genre de comportement-là. Et la peine, enfin, a une finalité préventive particulière. S'il y a une prévention générale, il y a une prévention particulière aussi. Elle prévient également les délits en amenant celui qui a commis un délit à changer de comportement. Et la doctrine pénale met de plus en plus l'accent sur cette finalité et insiste sur la nécessité de trouver des moyens de réintégrer le délinquant dans la société. Et les spécialistes en droit civil insistent sur le fait que la période d'exécution de la peine doit être mise à profit pour la rééducation sociale. Le droit canonique reprend indirectement les trois finalités contenues dans le canon 1341, qui demande aux évêques d'épuiser d'abord les moyens pastoraux avant d'imposer une sanction, dont le but, la sanction, est réparer le scandale. On donne une peine à quelqu'un pour réparer le scandale qu'il a commis. Deuxièmement, pour rétablir la justice. Et troisièmement, pour amener l'auteur de l'infraction à s'améliorer. Voici les trois grandes finalités de la peine dans l'Église. Réparation du scandale commis. Deuxièmement, rétablissement de la justice qui a été un peu entachée. Et troisièmement, amendement de celui qui a commis l'infraction. Voilà pour la première partie sur la finalité des peines, le sens et la finalité des peines dans l'Église. Deuxièmement, on va voir la différence, la nuance qu'il y a entre le délit et la peine, et le péché. Même s'ils ne sont pas, ils n'ont pas de lien entre eux, l'Église distingue le péché du délit. Le péché est une désobéissance à la loi divine par laquelle on manque plus ou moins gravement à nos devoirs envers Dieu, envers le prochain et envers soi-même. Le péché nuit au bien du fidèle lui-même et entraîne aussi un dommage pour la communauté et éventuellement pour certaines personnes victimes de ce péché. À ce niveau, il faut savoir que le péché questionne surtout la conscience de la personne. C'est à ce niveau que l'on doit comprendre un canon, le canon 916, qui dit que qui a conscience d'être en état de péché grave ne doit pas célébrer la messe, ni ne doit communier avant de s'être d'abord confessé. Donc le péché, il questionne d'abord la conscience. Quand tu as conscience d'avoir commis un péché, l'Église te demande de t'abstenir de communier. Et si tu es prêt de t'abstenir de célébrer, il faut te confesser au préalable. C'est pour ça que dans les paroisses, on exige que la confession, le fidèle, avant de venir communier, puisse se confesser. Le prêtre aussi, il doit se confesser souvent avant de célébrer l'Eucharistie. C'est valable dans les deux sens. Par contre, le délit, L'Église estime que pour prévenir la commission de certains péchés, ils doivent être érigés en délit pour lesquels elle établit une peine. Un délit est donc un péché grave auquel l'Église applique une peine. En droit canonique, on définit le délit comme étant la violation externe d'une loi à laquelle est attachée une peine. Cependant, tous les péchés graves ne sont pas érigés en délit. Les délits sont nécessairement des péchés graves, ce qui implique qu'ils conservent une matière grave. J'explique. Il y a, par exemple, le péché de l'avortement. C'est un péché grave. Mais le péché de l'avortement, en plus d'être péché, il a été érigé en délit. Donc, celui qui commet le crime de l'avortement est sous le coup d'une sanction. Et la sanction, c'est l'excommunication, on dira l'acte sententiae, c'est-à-dire ipso facto de l'Église. C'est un péché grave et c'est en même temps érigé en délit. Par contre, il y a un péché grave comme l'euthanasie. C'est un péché grave, ce qui est le fait de donner la mort à un malade, mais il n'a pas été érigé en délit. C'est un péché grave, mais ça n'a pas été érigé en délit actuellement par le législateur. Donc, il faut comprendre cela dans ce sens-là. Et donc, pour prévenir les comportements délictueux et avant d'user de sanctions, l'Église a à sa disposition divers moyens pastoraux. L'Église, avant d'imposer une sanction, passe d'abord par divers moyens. D'abord, la prédication de la parole de Dieu, la monition, on va faire des exhortations, discussions préalables avec la personne. Et c'est à la suite de tout ça, lorsque l'Église a épuisé tous ses moyens d'ordre pastoral pour essayer de ramener la personne qui se comporte mal, que là, maintenant, elle est obligée de continuer, et là, maintenant, elle impose la sanction. C'est après avoir exhorté, après avoir rappelé à l'ordre, comme on l'a vu quand Jésus donnait les conditions, après avoir fait tout ça, on se rend compte que la personne persiste dans son comportement délictueux, on lui impose une sanction. Donc, voilà un peu la différence qu'on peut établir entre le délit et le péché. Nous allons voir maintenant, en troisième position, les types de peines en droit canonique. Quels sont les types de peines en droit canonique? Selon le canon 1312, paragraphe 1, on distingue en droit canonique deux types de peines. Première catégorie des peines, on les appelle les censures ou encore des peines médicinales. Retenez ce mot, censures ou encore peines médicinales. Et la deuxième catégorie de peines, on les appelle les peines expiatoires. Deux catégories de peines. Premièrement, les censures ou peines médicinales. Et deuxième catégorie de peines, les peines expiatoires. Je vais les expliquer. Les censures sont traditionnellement des peines typiquement ecclésiales. Et elles se définissent comme des peines par lesquelles l'on prive le fidèle de quelques biens spirituels jusqu'à ce que ce dernier cesse dans sa contumace. Ici, il faut que je définisse le mot « contumace ». C'est différent de la compréhension en droit civil. En droit civil, la contumace, c'est un jugement qui a été fait à par défaut. Quelqu'un n'a pas a été cité à comparaître et il ne se présente pas à son procès. Ou bien il a fui, ou bien il a disparu, on n'arrive pas à mettre la main sur lui. On le juge par contumace, on lui donne une sanction par contumace, une peine par contumace. Par contre, en droit canonique, la contumace, c'est la persistance dans le comportement malgré la connaissance de la peine qui est attachée à ce comportement-là. On te dit, tu sais pertinemment que, par exemple, tu n'es pas prêt, tu ne peux pas célébrer l'Eucharistie, tu célèbres l'Eucharistie, et on te dit non, c'est une... Et tu persistes là-dedans, tu es... C'est ce qu'on appelle la contumace. La persistance malgré la connaissance de la peine dans son comportement délictueux. Donc, les censures ont pour but de guérir. C'est ça qu'on dit peine médicinale. Il faut que celui qui est sur le coup d'une censure, il puisse expier sa peine, c'est-à-dire il guérit de sa peine. Donc, lorsque la contumace cesse, c'est-à-dire ce mauvais comportement, lorsqu'il cesse, la contumace aussi, la peine aussi s'arrête. Et il y a trois types de censure. Il y a d'abord ce qu'on appelle l'excommunication, il y a ensuite l'interdit, et il y a enfin ce qu'on appelle la suspense. L'excommunication, c'est la sanction pénale du droit positif ecclésiastique qui consiste à exclure le fidèle qui s'est rendu coupable d'un délit grave et qui se sépare de la communion ecclésiale. À l'excommunié, il est par exemple interdit de célébrer le sacrifice de l'Eucharistie s'il est prêtre et les autres sacrements, de recevoir même les sacrements, d'administrer les sacramentaux et de célébrer les autres cérémonies du culte juridique, de prendre part activement aux célébrations mentionnées ci-dessus et d'exercer des pouvoirs, des offices dans l'Église, de poser des actes de gouvernement. Donc l'excommunié, il n'est plus membre de la communauté ecclésiale. On va voir qu'est-ce qui peut créer l'excommunication. Il y a la deuxième censure ou deuxième peine médicinale qu'on appelle l'interdit. Les règles relatives à l'interdit ont été considérablement modifiées, simplifiées et constituent désormais une sorte de excommunication de moindre gravité. On appelle ça la petite excommunication. Contrairement à l'excommunication, le fidèle frappé par l'interdit ne rompt pas la communauté ecclésiale. Il n'est pas exclu de l'Église. Il est toujours membre de la structure ecclésiale, même si, en raison de la gravité de sa conduite, il lui est interdit, par exemple, de poser certains actes, de célébrer des sacrements ou d'y participer. Il est interdit d'eux. Mais il fait toujours partie de l'Église. L'excommunié, lui, ne fait plus partie de l'Église. Il a été exclu, expulsé. Par contre, l'interdit, on l'interdit de certaines choses précises. Il y a enfin la suspense. La suspense, dans l'ancien livre 6, c'était des peines qui étaient uniquement réservées aux clercs, c'est-à-dire aux évêques, aux prêtres et aux diacres. C'est ce qu'on appelle les clercs dans l'Église. Avant, c'était eux uniquement qui pouvaient être frappés de suspense. Mais le nouveau code, puisque j'ai dit qu'il a été révisé, le nouveau livre 6, pardon, il a étendu ça à tous les fidèles de l'Église. Que tu sois clerc ou laïc, tu peux être sous le coup d'une suspense. Donc c'est une peine qu'on appelle une peine divisible, vu qu'elle peut être générale ou partielle. Celui qui est frappé par suspense est interdit de tous les actes de pouvoir d'ordre, par exemple, s'il est prêtre, il ne peut plus célébrer l'Eucharistie, par exemple, ou bien c'est partiellement. On peut lui dire, tu peux célébrer l'Eucharistie, mais par exemple, sans l'assistance du peuple. Tu dois célébrer la messe uniquement en privé. Il est sous le coup d'une suspense. Donc, elle est divisible, c'est-à-dire partielle ou totale. Ça dépend de la gravité du délit que tu as commis. Et le législateur qui te donne cette peine-là, te la signifie. Donc, voilà un peu pour la suspense. On va voir l'autre catégorie de peines qu'on appelle les peines expiatoires. Ce sont des peines punitives et vindicatives. Elles ont pour finalité directe et principale l'expiation du délit. Celui qui est frappé d'une peine expiatoire doit expier. Dans le mot expier, vous voyez le sens qu'il y a. Il faut que tu arrives à purifier cela. Le châtiment du délinquant et la réparation de l'ordre social ecclésial perturbé. Une différence importante avec les censures est que leur cessation ne dépend pas directement de l'attitude du fidèle, c'est-à-dire la cessation de la contumace, comme je l'ai expliqué, mais plutôt de l'accomplissement de la peine ou d'un acte de grâce de la part du supérieur compétent. Dans la censure ou la peine médicinale, c'est lorsque tu arrêtes ton comportement que ça cesse, que la peine cesse. Par contre, dans l'expiation, ça ne dépend pas. Tu dois accomplir la peine. On peut te dire tu es sous le coup d'une peine expiatoire pour 6 mois. Donc, tant que les 6 mois ne sont pas arrivés, tu es encore sous le coup de la peine. Donc, il faut aller jusqu'au bout de ta peine pour qu'on puisse lever cette sanction qu'on appelle la peine expiatoire. Et il y en a 4 types de sanctions expiatoires. Il y a l'ordre, par exemple, on te donne l'ordre de rester dans un lieu précis. Il peut arriver qu'un clerc, il s'absente beaucoup de son territoire. On lui dit non, tu es sous le coup d'une peine expiatoire, tu dois rester sur ton territoire durant tel nombre de temps. C'est un ordre. Il y a l'interdiction, deuxième catégorie de peine expiatoire. Une interdiction, par exemple, on peut t'interdire d'exercer des droits ou privilèges d'user d'honneur, des titres. Ou bien on peut t'interdire de poser un acte de gouvernement précis. Donc, c'est des interdictions qui sont données et elles peuvent être totales ou elles peuvent être partielles aussi. Il y a la troisième catégorie qu'on appelle la privation. C'est une peine expiatoire. On te prive de quelque chose. L'ordinaire peut te priver de quelque chose de précis. Et la dernière, ça touche les prêtres, la peine expiatoire qu'on appelle le renvoi de l'état clérical. On peut arriver jusqu'à renvoyer un prêtre de l'état clérical, un clerc de façon générale. Parce qu'il faut savoir que la perte de l'état clérical ou la condition juridique de clerc peut intervenir de trois façons. Un prêtre peut perdre son état clérical de trois manières. C'est le canon 290 qui le dit. La déclaration de la nullité de l'ordination, on peut déclarer nulle une ordination. Et deuxième manière, l'imposition de la peine de renvoi clérical à la suite d'un délit. Et troisièmement, par rescrit du siège apostolique. Un rescrit, c'est une réponse à une demande, à une supplication du Saint-Père. Un prêtre décide de quitter les ordres, il écrit au Saint-Père et le pape lui répond par rescrit. Un prêtre peut être frappé d'une sanction, il a commis un délit. Et on l'a vu avec les cas des abus sexuels qui ont eu cours dans l'Église. Il y a beaucoup de prêtres qui ont été sous le coup de ces délits-là, qui ont été renvoyés de l'état clérical par imposition de cette peine-là. Donc ce sont ça les peines expiatoires qui sont dans l'Église. Alors rapidement, on va voir quelques délits en droit canonique pour terminer notre enseignement. Il y a par exemple des délits contre la doctrine. Celui qui enseigne une doctrine contraire à l'Église est sous le coup d'une sanction. Celui qui recourt par exemple au concile pour attaquer le pape est sous le coup d'une sanction. Celui qui profane une chose sacrée, par exemple tu profanes les objets liturgiques, tout ça, ce sont des délits dans l'Église. Il y a des délits contre les sacrements. Célébrer l'Eucharistie sans être prêtre. Tu n'es pas prêt, tu célèbres l'Eucharistie, c'est un délit. Tu es sous le coup d'une sanction. Tentative d'ordonner des femmes. Excommunication, là, t'es certain, c'est réservé aux prêtres. Quelqu'un, il y a des évêques en Europe qui ont tenté d'ordonner des femmes parce que l'ordination, jusqu'à preuve du contraire, elle est réservée aux hommes de sexe masculin. Celui qui attend une ordination d'une femme est sous le coup. Un évêque, généralement, ce sont les évêques, ils sont sous le coup de cette excommunication. Ils sont expulsés de l'Église. Il y a les délits sur les finances et le patrimoine. Ce sont de nouveaux délits qui ont été ajoutés dans le livre 6. Avant, ils n'existaient pas. Maintenant, il y a des délits sur les finances et le patrimoine. Celui, par exemple, qui est coupable de corruption et d'acceptation de dons pour faire ou omettre quelque chose illégitimement est sous le coup d'un délit. Il y a celui, par exemple, qui fait des gains de façon illégitime sur les demandes de messe, c'est un délit. Et donc, il y a ces délits-là contre les sacrements. Il y a des délits contre des obligations spéciales. Voilà. Ça, généralement, ça concerne les clercs. Celui qui fait du commerce, du négoce sur les affaires de l'Église est sous le coup d'un délit. Le prêtre qui attente un mariage, même civil, est sous le coup d'un délit. Il peut être sanctionné. Ou bien l'abandon volontaire et illégitime du ministère ordonné pendant 6 mois, et c'est un délit. Un prêtre qui abandonne pendant 6 mois le ministère, il est sous le coup d'un délit, on peut le sanctionner pour cela. Donc, il y a plein de délits comme ça. Il y a des délits contre la vie, la dignité et la personne humaine. Ce sont généralement celui qui commet un homicide, une mutilation, un avortement, ce sont des délits. Il y a des délits contre la bonne renommée et celui qui profère qui diffame quelqu'un, par exemple, la diffamation dans l'Église, c'est un délit. Donc, il est sous le coup d'une sanction. Et les délits, par exemple, sanctionnés par le renvoi de l'état clérical au niveau des prêtres, il y a, par exemple, violence physique contre le pape, un prêtre qui attente physiquement contre le pape, il est sous le coup d'un délit. Un laïc aussi qui attente physiquement contre le pape, il est sous le coup d'un délit. C'est une peine. J'ai dit tout à l'heure l'ordination des femmes. Par exemple, un prêtre qui jette, qui fait une consécration à des fins sacrilèges, qui consacre les hosties pour des fins sacrilèges, ça arrive. Les gens qui sont dans les messes noires et tout cela, c'est un délit. Donc, ce sont des peines que l'Église a énumérées qui existent dans le code de droit canonique. Il y en a plusieurs. Donc, vu que le temps ne nous permet pas, je ne vais pas tous les énumérer. Alors, je dirais en conclusion que le droit pénal de l'Église a toujours été une discipline méconnue et controversée. Ça, c'est ce qui ressort le plus souvent. Pour beaucoup, elle serait en contradiction avec l'Évangile et l'attitude du Christ lui-même. Comme nous venons de le voir, toute l'action de l'Église est animée par le principe du salut des âmes. Et c'est à juste titre que le Code, en son dernier canon, affirme que le salut des âmes doit toujours être dans l'Église la loi suprême. C'est le canon 1752, c'est le tout dernier canon du Code. Ainsi, est-il important de le souligner, l'Église a le droit inné et propre de contraindre par des sanctions pénales les fidèles qui ont commis des délits. C'est un droit propre de l'Église. Par conséquent, elle doit protéger et promouvoir le bien de la communauté elle-même et de chacun de ses fidèles, avec charité pastorale, par le témoignage de sa vie, par les conseils, les exhortations et, si nécessaire, par l'infliction ou la déclaration des peines suivant les préceptes de la foi, qui doivent toujours être appliqués avec équité canonique et en tenant compte de la restauration de la justice, de la correction du coupable et de la réparation du scandale.
0: Le père Olivier Zouré, prêtre du diocèse de Yopougon, vient de nous proposer un enseignement sur les droits. Merci de nous avoir suivis. Bonne suite des programmes sur nos antennes.

Plusieurs villes dans l'archidiocèse d'Abidjan a célébré dans la joie dimanche 30 août ses 122 ans d'existence. Au cours d'une messe d'action de grâce, la communauté paroissiale a dit merci à Dieu pour tant de bienfaits après plus d'un siècle de foi et d'histoire à la suite du Christ. Pour le père curé Sylvain Kouassi, ce 122e anniversaire marque une nouvelle étape dans sa communauté. Un mois après son ordination presbytérale, le père Serge Neubaudrin a dit samedi 29 août sa messe d'action de grâce en la paroisse Saint-Michel-Archange d'Ada dans le département de Jacquesville, son village, afin d'exprimer toute sa reconnaissance au Seigneur pour son appel et à sa famille pour son accompagnement et son soutien. Présent à cette Eucharistie d'action de grâce, Monseigneur Jean-Salomon Lesoutier, l'évêque du diocèse de Yopougon, lors de l'homélie de cette messe qu'il prononçait, a demandé aux jeunes prêtre d'être un prêtre attentif, compréhensif à l'égard des pécheurs. Aux parents, il les a appelés à être très regardants dans l'éducation de leurs enfants. Et puis, la campagne Café Cacao 2026-2027 s'ouvre ce mardi 1er septembre 2026 à l'occasion de la 10e édition des Journées nationales Café Cacao qui se tiennent au Parc des Expositions d'Abidjan et qui seront marquées par l'annonce des prix Borchamps. Enfin, ce 1er septembre, l'on célèbre la Journée mondiale de prière pour la sauvegarde de la création. Instituée par le pape François d'affectueuse mémoire en 2015, la présente édition de la Journée mondiale de prière pour la sauvegarde de la création met l'accent sur la paix et la justice climatique guidée par le test d'Isaïe. Ils briseront leurs épées pour en faire des socs. À l'occasion, le pape Léon XIV célébrera la messe ce soir pour la sauvegarde de la création au jardin de la Madonnina du Borgo Laudato Si dans les jardins pontificaux du Castel Gandolfo. Merci de votre attention.

Voilà, nous abordons dans quelques minutes un autre moment essentiel de notre journée, un enseignement que nous vous proposerons d'écouter, l'enseignement du matin qui est passé à partir de 5h01. Voilà, pour permettre à toutes ces personnes qui n'ont pas eu ce temps, qui n'ont pas pu se lever à tôt pour écouter cet enseignement, de réécouter ce moment, et c'est très très important pour cette journée. Allez, très belle écoute à tous.

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2: Au nom du Père, du Fils et du Saint-Esprit, je vous salue Marie, pleine de grâce. Le Seigneur est avec vous. Vous êtes bénie entre toutes les femmes. Et Jésus, le fruit de vos entrailles, est béni. Sainte Marie, Mère de Dieu, priez pour nous, pauvres pécheurs, maintenant et à l'heure de notre mort. Amen. Bien-aimés, chers auditeurs de la Radio Nationale Catholique, je voudrais encore une fois de plus vous saluer dans le nom de notre Seigneur Jésus et vous souhaite un très très très bon temps de carême. Le temps de carême, comme le dit l'Église, c'est un temps fort où nous allons au renoncement de nous-mêmes pour rencontrer le Seigneur au-dedans de nous, avec les trois piliers que sont la prière, la pénitence et le partage. Et pendant ces moments de désert spirituel, on va dire ça comme ça, le mot revient encore, nous sommes appelés à aller vers l'autre, à aimer nos frères, à renoncer à nos penchants mauvais à travers le jeûne, à travers la repentance, la prière et aussi le partage. Que le Saint-Esprit nous assiste dans cette action et qu'il nous conduise véritablement vers le salut. Le thème que nous allons partager ce matin est intitulé comme suit: de la traversée du désert à un témoignage d'impact. Alors, quand on parle d'impact et quand on parle de coach en développement personnel, on se dit en même temps, ce sont ces gens-là qui viennent parler de, voilà, tout est beau, tout est ok, voilà. Mais oui, effectivement, le mot impact signifie laisser des traces. Ce mot-là vient d'un langage militaire. On parle de guerre aujourd'hui dans une autre partie du monde. Et quand on dit qu'une balle, a laissé une trace, elle a laissé un impact. En fait, donc forcément notre vie doit pouvoir laisser des traces. Et je vais même plus loin en disant que le mot péché, le verbe péché, tire sa racine d'un mot qui signifie rater sa cible, rater son objectif. Le péché, en fait, quand on pêche, c'est une façon de dire qu'on a raté quelque chose, l'objectif pour lequel, la volonté pour laquelle nous sommes venus sur terre. Donc le mot impact est très très très important dans ce thème de la traversée du désert à un témoignage d'impact. Nous allons nous permettre de lire une portion de l'écriture et je souhaiterais que nous partions en Romains chapitre 8, le verset 18. Du verset 18 au verset 19, Paul dit: j'estime que les souffrances du temps présent ne sauraient être comparées à la gloire à venir qui doit être révélée en nous. Aussi, la création attend-elle avec un ardent désir la révélation des fils de Dieu. Parole du Seigneur notre Dieu. Nous rendons grâce à Dieu. Au moment où Paul écrit ce texte, cette lettre aux Romains, nous sommes environ en l'an 55-56 après Jésus-Christ. Paul ne s'est pas encore rendu à Rome, mais il y a une communauté qui est en train de se développer au niveau de Rome. Et dans cette communauté qui est en train de se développer, cette communauté fait face à plusieurs difficultés. Cette communauté fait face à plusieurs situations. Effectivement, nous qui sommes dans des organisations, nous qui sommes dans des communautés et tout ça, quand je parle de communauté, je parle de communauté humaine, nous faisons face à différents challenges, à différentes situations et tout cela. Et donc, Paul écrit à la communauté de Rome d'abord pour corriger les erreurs d'interprétation sur le message de la foi et du salut en Jésus-Christ. Voici l'objectif de l'épître aux Romains. Et ensuite, pour préparer les cœurs et les esprits à son arrivée à Rome, puisqu'il ne s'était pas encore rendu à Rome pour aller évangéliser et tout cela. L'épître aux Romains est l'épître la plus longue. Et c'est la plus explicite, en tout cas concernant les théologiens, pour expliquer le message du salut et tout ce qui s'ensuit. Mais nous venons à notre thème. Paul dit: j'estime que les souffrances du temps présent ne saurait être comparé à la gloire qui sera révélée en nous. L'homme qui parle, c'est quelqu'un qui a été victime d'une cabale, Paul, depuis sa conversion. Il y a des juifs qui ont juré par anathème. Au niveau des actes des apôtres, ça peut se lire. Il y a des juifs qui ont juré par anathème qu'ils ne mangeraient pas et qu'ils ne boiraient pas tant qu'ils n'ont pas tué Paul. Paul était traqué par les juifs. Pourquoi? Parce que sa conversion était un danger pour la religion juive. Sa conversion était un danger
3: pour le système que les pharisiens avaient mis en place à l'époque. Paul était devenu cette personne-là dont l'histoire permettait à d'autres personnes de venir à la foi en Christ. Et dans le processus d'évangélisation, quand il part vers les païens, Paul n'a pas une vie de tout repos. Paul n'a pas une vie de tout repos parce qu'il est traqué par les juifs. Il connaît les dangers de la route. On a vu dans les Actes des Apôtres que Paul a échoué quand il partait à Rome. Le bateau dans lequel il était a connu une tempête et il a échoué sur une île. Paul a connu le danger des faux frères et il en parle même dans ses lettres. Il dit qu'il était entouré de certains de ses faux frères. Des gens qui faisaient semblant d'être avec lui alors qu'ils n'étaient pas avec lui. Alors on peut se demander, Madame Lassisi, comment quelqu'un dont les mouchoirs guérissaient les malades, comment quelqu'un qui avait une telle lumière dans l'interprétation du message du salut, comment quelqu'un qui était intime, aussi mystique, comment quelqu'un qui était aussi élevé spirituellement peut connaître autant de difficultés? On vient à l'église, là, c'est pas pour régler nos problèmes. C'est pour régler nos problèmes. Comment se fait-il que aujourd'hui, dans nos églises, il y a autant de difficultés? Paul trouve la solution et il explique cela aux Romains en disant, j'estime, c'est une confession de foi, c'est une conviction pour lui. Il dit, j'estime que tout ce que j'ai vécu comme souffrance en ce moment précis-là ne peut même pas être comparé à la gloire qui doit venir. Et de quelle gloire il parle? Il le dit au verset 19, aussi la création attend avec un ardent désir la révélation, la manifestation des fils de Dieu. Ah, Paul, moi, quand j'irai au ciel, je vais le saluer. Paul était plus qu'un érudit. Paul était un illuminé. Il était illuminé par le Saint-Esprit. Et on peut interpréter ce passage-là. La création attend avec un ardent désir la révélation des fils. Mon frère, ma soeur, je veux te dire, et ça c'est le premier point de mon intervention, la vie n'est pas un long fleuve tranquille. Il y aura des hauts, il y aura des bas. Il y aura des saisons d'hiver où tout est froid, tout est gris, où tu ne sens rien. Ceux qui sont peut-être allés en Europe comprennent ce que veut dire vivre en hiver. Tout le monde est grisonnant. Tout le monde est froid, personne n'est gai. Ça, c'est l'hiver. Tout le monde est couvert. Les gens cherchent leur voie. Quand vous allez dans le métro, chacun cherche sa voie. Parce que c'est une saison qui est dure. C'est une saison où c'est vraiment dur. Ici en Afrique, on a la chance d'avoir le soleil à tout moment. On est béni, hein? Et il y aura aussi des saisons d'été où, par exemple, tout est beau. Où tout est gai. Où on peut se permettre d'aller à la plage. Alors qu'en hiver, on ne pouvait pas se permettre ça. Mais aussi dans le cheminement de notre vie, c'est pareil. Quand vous prenez l'histoire d'Israël, vous allez vous rendre compte que le père de la foi, Abraham a connu aussi une traversée du désert. Abraham a été un migrant. Abraham a été un nomade. Quand il quitte Ur en Chaldée, le Seigneur lui dit, quitte ton pays, quitte ta parenté, va dans un endroit que je t'indiquerai. Abraham prend la route. Mais cette route qu'il emprunte, c'est à travers le désert. Et à travers le désert, il y a des vents brûlants. À travers le désert, il y a des serpents. À travers le désert, il y a des dangers, des brigands. Dans le désert, il y a toutes sortes de dangers qu'on peut rencontrer. Mais le Seigneur nous protège. Le désert est la symbolique même de notre vie. Dans notre vie de tous les jours. Dans la construction d'un projet, qu'il soit personnel, qu'il soit familial, qu'il soit professionnel, qu'il soit entrepreneurial. Il y a forcément des saisons où les choses ne sont pas ce qu'on aurait souhaité qu'elles soient. Mais que faire? C'est l'étape de la vie. Est-ce qu'il faut se résigner? Non. Paul dit, aussi la création attend-elle avec un ardent désir la manifestation, la révélation des fils de Dieu. Le mot révélation signifie manifestation. Le mot révélation signifie arriver, se mettre en lumière. Je veux te dire, mon frère, ma soeur, même si la vie n'est pas un long fleuve tranquille, même s'il y a une traversée du désert, même si tu traverses un désert, je veux te dire que dans la Bible, il y a des personnes qui sont arrivées à Canaan, Caleb et Josué. Il est possible de traverser le désert. Le désert n'est pas ta destination. Le désert est une transition. C'est une transition parce que c'est dans le désert que le Seigneur nous enseigne. Ça ne te dit rien que Jérémie dit, ma bien-aimée, je la conduirai au désert et je parlerai à son cœur. Ma bien-aimée, je la conduirai au désert et je parlerai à son cœur. Le pape François, oui, il a dit, on ne rencontre pas Jésus en première classe. Mon frère, ma soeur, ce que tu traverses, il y a des leçons que tu dois retenir de ce que tu traverses. Et c'est l'une des raisons pour lesquelles la plupart des fils d'Israël qui étaient en Égypte, qui ont connu aussi la traversée du désert, ne sont pas arrivés à Canaan. Le message et la leçon. Quelle est cette leçon? Cette leçon, c'est de dépendre en tout et pour tout de Dieu. Souvenez-vous que Jésus, étant dans le désert, a eu à dire lors de sa tentation, lorsque le diable le tentait, il a dit, l'homme ne vivra pas seulement que de pain, mais de toute parole qui sort de la bouche de Dieu. Quand on est dans le désert, mon frère, ma soeur, on apprend à laisser son caractère. Quand on est dans le désert, on apprend à grandir dans nos émotions. Quand on est dans le désert, on apprend à être plus spirituel, moins charnel et plus spirituel. Et c'est l'un des objectifs de ce temps de carême. Quand on est dans le désert, on apprend à dépendre en tout et pour tout de Dieu. Mais voilà pourquoi aujourd'hui, nous pouvons nous permettre de vénérer Marie. Parce que quand elle dit son fiat, quand elle dit son oui, ce n'est pas simplement un oui comme nous l'entendons ici. Le fiat, c'est un abandon total à la suprême volonté de Dieu. C'est le sacrifice de sa volonté, c'est le sacrifice de sa personne, c'est le sacrifice de ses ambitions sur l'autel de la volonté de Dieu. Souvenons-nous que Marie était vierge. Elle avait un projet familial comme toutes les jeunes filles de son temps. Elle voulait se marier, avoir sa petite vie tranquille, ne pas se laisser embrouiller, ne pas avoir trop de difficultés. C'était ça son projet. Mais lorsque Dieu rentre dans une vie, il bouleverse nos projets. Lorsque Dieu rentre dans une vie, il bouleverse nos ambitions. Si Dieu rentre dans ta vie, mon frère, ma soeur, sois sûr d'une chose. Ton plan va être renversé. Et nous devons pouvoir accepter que Dieu fasse ce qu'il veut avec nous. Parce qu'il dit encore que car je connais les projets que j'ai pour vous. Ce sont des projets de paix et non pas de malheur. Des projets de bonheur et non pas de malheur, afin de vous donner un avenir fait d'espérance. Ce que Dieu veut pour nous, c'est notre bonheur. Et il veut que tu le laisses faire ce qu'il prévoit faire avec toi. Car en Romains 8, 19, il dit « La création attend avec un ardent désir la révélation des fils ». Tu es venu sur cette terre pour un objectif. Tu es venu sur cette terre pour un but précis. Jésus a dit, on n'allume pas une lampe pour la mettre sous le boisseau. Peu importe l'endroit, peu importe le secteur dans lequel tu es, peu importe ce que tu vis aujourd'hui, écoute-moi, il y a un témoignage d'impact que tu dois révéler. Il y a un témoignage d'impact que tu dois manifester. Il y a un témoignage d'impact que tu dois exprimer à une communauté autour de toi. Les gens te voyant pourront dire, si Dieu l'a fait pour X, c'est qu'il le fera pour moi. C'est aujourd'hui ce témoignage-là que le Seigneur veut accomplir, mais à travers les situations de tous les jours. Oui, la vie n'est pas un long fleuve tranquille. Il y a des hauts, il y a des bas, il y a des épreuves, il y a des situations difficiles. Pourquoi est-ce que Dieu le permet? Ce n'est pas pour notre malheur, ce n'est pas pour notre souffrance. C'est effectivement pour nous permettre de grandir, pour nous permettre de grandir, pour nous permettre de grandir. Personne ne souhaite une traversée de désert, mais lorsqu'elle survient, il y a forcément une leçon à comprendre. Job a dit, j'avais entendu parler de toi, mais c'est maintenant que mes yeux t'ont vu. On rencontre Dieu au désert. Lorsque Élie invoque le feu du ciel sur la montagne au Carmel, et qu'après ça, il entend la menace de la reine Jézabel, Élie se rend au désert. Élie se rend au désert parce qu'il ne comprend pas. Et lorsqu'il arrive à la grotte, le Seigneur qui arrive dans la brise légère, il reconnaît la présence du Seigneur dans la brise légère. Et le Seigneur lui demande, mais Élie, pourquoi es-tu ici? Il dit, Seigneur, je suis passionné par le Dieu des puissances. Voilà ce que Élie connaissait. Il connaissait le Dieu de la puissance. Élie connaissait le Dieu des fracas. Mais quand il rentre au désert, quand il fait sa retraite de 40 jours, Élie comprend qu'il y a une autre facette de Dieu qu'il doit rencontrer. C'est le Dieu du silence. C'est le Dieu de la paix. C'est le Dieu qui apaise. Élie a compris que derrière ce ministère-là, il devait exercer un autre ministère. Ce ministère du feu, il devait exercer un autre service. Et ce service-là, c'était d'aller oindre un roi et c'était de prendre Élisée pour le remplacer dans son ministère prophétique. Alors, quand on rentre effectivement, quand on traverse un désert, forcément, il y a une leçon, il y a un message. On ressort plus grandi. Je voudrais terminer ce premier point en disant qu'il y a une une année de cela, le jour où la cathédrale Notre-Dame de Paris était en feu. C'était, je ne sais plus en quelle année. Mais ce jour-là, j'étais dans la chapelle privée du père Éric Norbert à Pékin. On a suivi le message à la télévision. Et ce jour-là, lors de la discussion, le père à Pékin m'a dit, « Mon fils, les grands hommes, on les rencontre dans les moments de tempête. » Cette phrase-là, je ne l'ai jamais oubliée. Et je ne vais jamais l'oublier. Les grands hommes, les leaders, les hommes que Dieu bâtit, ce n'est pas toujours avec des bonbons sucrés. La vie ne donne pas des bonbons sucrés aux leaders. C'est dans les moments de tempête qu'on assoit les fondations d'une vie solide. C'est dans ces moments de tempête-là qu'on vérifie les convictions qu'on a par rapport à notre foi. C'est dans ces moments de tempête-là que le Seigneur vérifie la qualité de notre foi. Est-ce qu'on ne vient pas à lui juste parce qu'on a envie de ci? Est-ce qu'on ne vient pas à lui juste parce qu'on attend un mariage? Est-ce qu'on ne vient pas à lui parce qu'on attend peut-être une ouverture financière pour notre business? Est-ce qu'on ne vient pas à lui simplement parce que on a besoin de ci ou de cela? Oui, l'homme est un être intéressé. Mais ce que le Seigneur veut, c'est notre cœur tout entier, tout sacrifié. Un cœur désintéressé, sacrifié pour lui, l'aimant jusqu'au bout. Jésus, ayant aimé les siens, les aima jusqu'au bout. Mon frère, ma soeur, je veux te dire, peu importe ce que tu traverses en ce moment, va jusqu'au bout. Va jusqu'au bout. Jésus est allé jusqu'au bout. Il est tombé 3 fois. Il s'est relevé 3 fois. Il est allé jusqu'au bout et il a sorti cette phrase. Tout est accompli. Si nous sommes ici à la Radio Nationale Catholique, c'est parce que le Christ est allé jusqu'au bout. Regarde aujourd'hui ta vie. J'aborde le deuxième point. Il y a un témoignage d'impact que tu dois manifester. Et ce témoignage d'impact, même si la vie n'est pas un long fleuve tranquille, ce témoignage d'impact sera un chapelet de tout ce que tu as traversé. Il arrivera un moment dans ta vie où tu pourras regarder derrière et tu vas te rendre compte que tous les détours que tu as eu à faire n'étaient pas vains. Toutes les personnes que tu as rencontrées dans ta vie, ce n'était pas gratuit. D'ailleurs, dans la vie, on ne rencontre pas les gens comme ça gratuitement. Peu importe ce que les personnes te font, peu importe ce que les personnes te disent, il y a une providence, il y a un Dieu qui est de façon suprême, qui est sage, qui est extrêmement sage, qui dessine les choses. Au départ, peut-être tu ne comprenais pas. J'étais dans le studio d'un arrangeur de musique. Un arrangeur, il n'est plus en vie aujourd'hui. Le petit frère de Marcelin Yassé, Évariste Yassé, il n'est plus de ce monde aujourd'hui. Et il était en train d'arranger un album. Et puis au départ, il faisait des choses que je ne comprenais pas. Il place les notes, mais la note ne sonne pas bien. Donc, il y a quelqu'un à côté de moi qui lui dit, mais la note là, ça ne sonne pas bien. On a l'impression que ce n'est pas dans la gamme. Ça ne sonne pas bien. Il dit, attends, laisse faire. Donc, on l'observait en fait. Et le monsieur, il fait ses arrangements, il fait ses micmacs, il fait ses trucs. Et à la fin, quand on regarde le produit fini, ce qui sonnait mal au départ dans la construction, là, mais dans le produit fini de l'album, on voit que, en fait, c'est d'une beauté extraordinaire à l'oreille. Alors, on se rend compte que même quand au départ, on ne comprend pas certaines choses dans notre vie, Dieu est un artiste. C'est l'artiste suprême. Il est en train de faire de ta vie un chef-d'œuvre. Et même si tu ne comprends pas avec ta petite intelligence, même si tu ne comprends pas avec ton petit cerveau, où est-ce que ta vie est en train de partir? Seigneur, aujourd'hui, voici les situations auxquelles je fais face. Voici dans le travail, voici comment les gens me fatiguent. Voici ceci, voici cela. Le Seigneur te dit confiance, continue ta marche. S'il t'a dit confiance, continue ta marche, mon frère, ma soeur. Peu importe les vents qui vont se lever. Et il a dit aux apôtres, allons de l'autre bord. La tempête s'est levée. Mais en fait, la parole de Dieu était claire. Allons de l'autre bord. Si Dieu t'a dit confiance, continue ta marche. Sois sûr que ce qui est en train aujourd'hui de te troubler n'a pas assez de force pour arrêter ta vie et ta destinée. Parce qu'il y a un témoignage d'impact que tu dois manifester. Il y a un témoignage de gloire que tu dois manifester. Nous sommes appelés à révéler la beauté des trésors que le Seigneur a enfouis en nous. Rappelons-nous de ce message, de ce chant, je pense, de la communauté des béatitudes de l'Emmanuel. Je te bénis, mon Créateur, pour la merveille que je suis. Tous ces trésors au fond de moi que tu as mis sans faire de bruit. Je vais terminer là. Le diamant se trouve au fond de la terre. Mais il faut que le diamant soit sous pression. En fait, le diamant, c'est du charbon. Il faut que ce charbon-là soit sous pression, soit mis en chaleur, pour qu'après, ce charbon-là devienne un diamant. C'est au bout de la pression que tu es en train de vivre aujourd'hui, au bout de ce que tu es en train de traverser aujourd'hui, le Seigneur est dans la barque avec toi, mais en même temps, il te dit, En fait, tu seras un produit fini que je vais présenter à l'humanité. Tu seras un produit fini. Quand les gens regarderont ton histoire, ils vont te dire, si Dieu l'a fait pour X, c'est qu'il peut le faire pour moi. Que Dieu te bénisse abondamment et qu'il te fortifie. Au nom de Jésus. Amen.
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Juste deux petites questions pour vous, chers auditeurs. 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

Il ne reste plus que 5 minutes pour clore ce quiz des vacances. Appelez-nous au 07 59 55 54 24, 05 55 03 46 60 et le 01 42 85 87 06. 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

0: Allô.
1: Allô.
0: Allô, bonjour.
1: Bonjour, madame.
0: Votre nom, s'il vous plaît.
1: Alia Alou Jacob.
0: Alia, c'est ça?
1: Alia.
0: Alia.
1: Bon, dis Jacob,
0: Alia Jacob, c'est que ça?
1: Alia.
0: Alia Jacob.
1: Voilà.
0: Alia Jacob nous appelle d'où?
1: J'appelle d'Ingracon.
0: D'où?
1: Ingracon.
0: C'est où ça, Ingracon?
1: Mon village.
0: Ah, de votre village, dans le département d'où?
1: Alepé.
0: D'Alepé, ah d'accord. Monsieur Alia, votre question est la suivante.
1: Oui.
0: Qu'est-ce que l'ordre liturgique?
1: L'ordre liturgique.
0: Qu'est-ce que l'ordre liturgique?
1: Je ne vois pas trop.
0: Monsieur Alia, merci d'avoir participé et bonne journée à vous.

0: Voilà, chers auditeurs, merci à vous pour votre écoute. Merci à Monsieur Alia Jacob qui a été le seul participant de ce quiz d'aujourd'hui. Malheureusement, il n'a pas gagné. On espère que demain sera la meilleure. Demain sera une très bonne journée pour vous tous aussi. Et voilà, je vous dis à demain pour un nouveau numéro des quiz des vacances.
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C'est ici que s'achève notre émission le 10-12 de la RNC. Merci à Ange Gabriel pour la mise en onde de cette émission. Merci à vous, chers auditeurs, pour votre fidélité et votre présence. Restez à l'écoute de la voix de l'Évangile pour l'Angelus à partir de 12h. Et la suite de nos programmes vous sera présentée par Déborah Adingra. Que le Seigneur vous accompagne tout au long de cette journée. À demain.

0: quelques instants, nous rendons les honneurs à notre Mère du Ciel, la très sainte Vierge Marie, à travers l'Angélus.
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2: Il est 12h.
3: L'ange du Seigneur apporta l'annonce à Marie.
4: Et elle conçut du Saint-Esprit.
5: Je vous salue, Marie, pleine de grâce, le Seigneur est avec vous. Vous êtes bénie.

0: s'est fait chair
1: et il a habité parmi nous.
2: Je vous salue, Marie, pleine de grâce, le Seigneur est avec vous. Vous êtes bénie entre toutes les femmes, et Jésus, le fruit de vos entrailles, est béni.
3: Sainte Marie, Mère de Dieu, priez pour nous, pauvres pécheurs, maintenant et à l'heure de notre mort. Amen.
0: Priez pour nous, Sainte Mère de Dieu,
1: afin que nous soyons rendus dignes des promesses du Christ.
0: Daigne, Seigneur, répandre ta grâce dans nos âmes, afin qu'ayant connu par le message de l'ange l'incarnation du Christ, ton Fils, nous arrivions par sa passion et par sa croix à la gloire de sa résurrection. Par le Christ, notre Seigneur. Amen.

archanges, messagers de la bonne nouvelle et des saints patrons des médias, Saint François de Sales et Saint Carlo Acutis.

0: rien ne pourra nous séparer de l'amour de Dieu, manifesté en Jésus-Christ.
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2: Premier septembre, Saint-Gilles. Originaire de Grèce et sans doute de race royale, Gilles se fait connaître pour les miracles qui marquent sa vie. Ainsi, il offre sa tunique à un mendiant malade qui guérit lorsque le vêtement le touche. Il calme une tempête en s'adressant à la mer. Il soigne un homme mordu par un serpent en priant sur sa blessure. Voulant vivre en ermite, Gilles quitte son pays pour venir à Rome, puis dans le Languedoc, non loin de Nîmes. Il vit dans la forêt. Au bout de 3 ans, il commence à souffrir de dénutrition. Une biche lui apparaît et chaque soir, à la même heure, elle vient lui donner son lait. Gilles reprend rapidement des forces. Un jour, le duc de Provence, Florent, grand amateur de chasse, poursuit la biche. Les chasseurs et les siens la suivent dans les fourrés. Un chasseur décoche une flèche. Il débouche dans une clairière et trouve Gilles atteint à la poitrine, par la flèche, caressant la biche couchée à ses pieds. Le duc Florent soigne Gilles et revient tous les jours pour parler avec lui. Il veut lui offrir de l'or et des bijoux, mais Gilles lui démontre que ses biens sont sans valeur. Tous ces trésors qui ne vous servent de rien pour le salut de votre âme, donnez-les au Christ et c'est lui qui vous les rendra un jour. Florent lui propose alors de construire un monastère que Gilles dirigera et où les moines prieront jour et nuit pour le salut de cette région. À ces mots, la biche s'en va. Gilles comprend que son temps d'ermite est terminé. Le monastère est appelé Saint-Pierre. Il deviendra Saint-Gilles du Gard. Gilles en est le supérieur avec sagesse et charité, apprécié de ses frères. Il est averti par Dieu de l'heure de sa mort et s'éteint au milieu de sa communauté. Aujourd'hui, plus de 2000 églises portent son nom. Gilles, tu nous apprends à nous attacher à l'essentiel, la foi en Dieu, une vie de prière, un comportement juste et honnête. Nous te confions nos biens matériels, qu'ils soient à notre service comme des instruments utiles et non comme un but.
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des cieux, toi la mère des hommes et de l'Église, nous venons à toi. Comme Jean au pied de la croix, nous t'accueillons chez nous. Demeure avec nous, ô très sainte mère de Dieu.

0: Les paroissiens de Saint-Augustin de Bingerville invités à renouveler leur engagement en Dieu, c'était à l'occasion dimanche de la messe d'action de grâce marquant les 122 ans d'existence de la dite paroisse. Mariage collectif de l'aumônerie diocésaine du service d'ordre d'Abidjan, samedi 29 août à la paroisse Sacré-Cœur d'Abobo-Anador, les couples invités à la fidélité et à l'amour. 1er septembre, journée mondiale de prière pour la sauvegarde de la création, une invitation à prendre soin de la planète et des hommes qui y vivent. Les populations vulnérables sont les premières victimes du réchauffement climatique. Mesdames et messieurs, bonjour. Merci de nous suivre dans ce cadre de l'actualité en cette mi-journée sur la voie de l'Évangile.
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0: La paroisse Saint-Augustin de Bingerville dans l'archidiocèse d'Abidjan a célébré dans l'allégresse dimanche 30 août ses 122 ans d'existence. Au cours d'une messe d'action de grâce, la communauté paroissiale a dit merci à Dieu pour tant de bienfaits après plus d'un siècle de foi et d'histoire à la suite du Christ. Autorités religieuses, administratives, coutumières, anciens et nouveaux paroissiens ont une pensée pieuse pour les pionniers de cette paroisse confié au patronat de l'évêque d'Ipone. S'appuyant sur les tests du jour, le père Vincent Zebo, professeur au grand séminaire de Gagnoa, a invité les fidèles à renouveler leur engagement afin de préserver les acquis tout en œuvrant au rayonnement de la paroisse Saint-Augustin.
2: Ce n'est pas uniquement la date d'un anniversaire que nous célébrons. En réalité, c'est l'histoire de l'amour de Dieu avec son peuple ici, dans cette belle cité de Bingerville. Je voudrais vous exhorter à deux choses précises. En premier lieu, demeurez des chrétiens fidèles à votre paroisse au milieu des épreuves et des turbulences qui peuvent secouer toute communauté de foi. 122 ans de fidélité, ce ne sont pas 122 ans sans faille. C'est la fidélité de Dieu qui, à travers des hommes et des femmes fragiles, a tenu sa promesse de ne jamais abandonner son peuple. Soyez donc fidèles, comme Dieu, votre Père, est fidèle. Soyez fidèles pour porter la croix de votre témoignage de génération en génération. En deuxième lieu, que votre engagement ne se ramollisse jamais pour maintenir nos acquis et embellir davantage cette paroisse centenaire.
0: Et à l'issue de la messe, Christian Quay a recueilli pour nous quelques réactions. D'abord, celle du curé de la paroisse Saint-Augustin de Bingerville, Père Sylvain Kouassi, qui pour qui ce 122e anniversaire marque une nouvelle étape dans sa communauté.
3: Je voudrais dire merci au Seigneur pour tous ces bienfaits. Certains ont planté, d'autres ont fait pousser. La graine a germé aujourd'hui. Nous récoltons le fruit de 122 ans. Ça pour également un motif d'engagement pour bâtir tout ce qu'on peut nous dépenser. Donc, nous ont laissé un héritage. Nous voulons vraiment bâtir cet héritage-là et l'embellir davantage. Comment dire, Dieu est dedans.
4: Pour vous, merci à ta Marie-Ange. C'est une grâce. J'ai été baptisée dans cette église. J'ai été confirmée. Je me suis mariée. C'est une très grande paroisse qui nous fait du bien. Que nous soyons tous unis. Que nous prions beaucoup, que nous partageons beaucoup. Dans les années à venir, c'est ce que je vois.
5: Monsieur Abriki, nous faisons partie des premières églises de Côte d'Ivoire. Aujourd'hui, 122 ans, vraiment c'est une joie immense pour nous. Que nos enfants, nos arrière-petits-enfants puissent bénéficier de ces grâces de Saint-Augustin, ce grand savant qui vraiment a fait beaucoup pour l'église de Côte d'Ivoire et pour l'église du monde.
0: Un autre moment d'action de grâce au Seigneur dans ce journal. La communauté paroissiale de Saint-Michel-Archange d'Ada dans le département de Jacquesville et le village tout entier était en fête samedi 29 août dernier. En effet, l'un des leurs, le Père Serge Neubaudrin, y célébrait sa messe d'action de grâce un mois après son ordination presbytérale. Une messe en présence de Monseigneur Jean-Salomon Lesoutier, l'évêque du diocèse de Yopougon, des prêtres du village, ses amis de promotion, de chefs coutumiers, d'invités d'autres confessions religieuses, d'amis et de connaissances. Invité à prononcer l'homélie, l'ordinaire du lieu, s'appuyant sur les tests bibliques du jour, a demandé au jeune prêtre d'être un prêtre attentif, compréhensif à l'égard des pécheurs. Aux parents, il les a demandé d'être très regardants dans l'éducation de leurs enfants. Monseigneur Jean-Salomon Lesoutier, au thème de la messe.
6: Je lui ai demandé d'être un prêtre très compréhensif envers tous ceux qui luttent contre le péché, de voir en chacun les qualités cachées sur lesquelles il peut travailler pour améliorer tout chrétien, tout pécheur qui vient vers lui. Et j'ai pris l'exemple de Hérode. Vous avez dû voir que malgré son statut, disons comme ça, de pécheur, il avait beaucoup de vertus cachées qu'on devrait découvrir et en tenir compte dans les relations avec lui. D'abord, félicitations parce que quand un jeune homme arrive au doctorat avant d'entrer au séminaire, c'est que sa foi était bien incrustée dans sa vie. Et ça, c'est l'œuvre des parents. Si les parents travaillent leurs enfants, ils seront bien armés, même s'ils ne deviennent pas prêtres, pour affronter tous les aléas de la vie. Mais il faut pour cela qu'on soit sévère quand ils sont encore malléables, pour qu'ils s'habituent à fréquenter l'église, à s'habituer aux prières, les bonnes habitudes, pour que plus tard ils puissent s'émanciper dans la vie, qu'ils deviennent prêtres religieux ou religieuses ou simples laïcs appelés à la vie conjugale.
0: À l'instant, Monseigneur Jean-Salomon Lesoutiers, l'évêque du diocèse de Yopougon, le Père Serge Nebandrin a exprimé toute sa reconnaissance au Seigneur pour son appel et à sa famille qui l'a accompagné et soutenu dans cette étape importante de sa vie. On l'écoute à présent.
7: Cette messe d'action de grâce représente pour moi une action de grâce parce que ce que je ne suis pas la plus grâce de Dieu. C'est la grâce de Dieu qui m'a accompagné, comme j'ai expliqué tantôt à la messe. Si je n'avais pas rencontré mon évêque à une période donnée, mon désir de devenir prêtre depuis l'enfance se serait évanoui. Mais je crois que c'est Dieu lui-même qui prépare toutes choses et il fait toutes choses bonnes en son temps. Quand l'occasion est arrivée, il m'a donné d'entrer dans le bonheur de le servir. Et je suis vraiment tout heureux. Et ce que j'ai compris finalement, après toutes ces années de formation, c'est qu'il y a beaucoup plus de joie à donner qu'à recevoir. C'est cette joie-là que j'espère partager avec mes frères et sœurs en attendant de vivre la vie éternelle. Et je dis merci à mes parents parce que ce sont des amis. Ils m'ont soutenu tout le temps. Merci à mes parents parce que ce sont eux qui m'ont éduqué à la foi catholique et qui m'ont aidé à garder cette foi, quelles que soient les épreuves de la vie. Aujourd'hui, je suis devenu prêtre. Ils sont heureux. Moi aussi, je suis heureux. Mais ce bonheur-là, il est partagé pour l'Église. Et je dis encore une fois merci au Seigneur. J'attends d'eux qu'ils puissent continuer à prier pour moi parce que sans la prière, on ne peut rien faire. Sans la prière, je ne serai pas un bon prêtre.
0: Et pour les habitants d'Ada et surtout pour ses parents, cette célébration constitue une bénédiction et une source de fierté. Je vous propose quelques-unes de leurs réactions et celles d'un paroissien de Saint-Jacques de Cocody, les deux plateaux. Ils sont au micro de Landry Jadoux.
8: Maman et sœur Suzanne, la mère de l'élu du jour. Mes sentiments ce jour sont des sentiments de joie, de fierté, de fierté. Parce que l'abbé Serge a traversé beaucoup de moments. Il a été où il devait être. Mais le Seigneur en a décidé autrement. C'est lui qui l'a appelé et il est venu. Je me réjouis pour tout ce qui lui arrive. Et puis, je suis très heureuse, ma famille et moi. Que le Seigneur lui accorde beaucoup de vie, qu'il soit dans le sacerdoce. Au nom tout puissant de Jésus.
9: Ben Alexandre, originaire d'Ada, aujourd'hui ma joie est particulière, en ce sens que nous célébrons un fils d'Ada, qui est l'abbé Serge Neba, en tout cas très ému. Nous prions pour que tout son parcours sacerdotal se passe bien, que le Seigneur le protège, le guide dans tout ce qu'il va entreprendre.
10: Alexis Yao, de la chorale Notre-Dame de Lourdes de la paroisse Saint-Jacques des Deux Plateaux, la paroisse et la chorale dont est issu le père Serge Nebandrin, donc que nous voulons célébrer aujourd'hui à l'occasion de sa messe d'action de grâce. Nous sommes heureux d'être ici à Ada, son village natal, et nous avons assisté à une très belle célébration. Nous lui souhaitons un fructueux sacerdoce, qu'il soit un bon et saint prêtre selon la volonté de Dieu.
0: Notons que le PSG Jeanne Bandrin a été ordonné prêtre de Jésus-Christ samedi 18 juillet 2026 des mains de Monseigneur Jean-Salomon Lesoutiers, l'ordinaire du lieu. Docteur en sciences de l'information et de la communication, il est le 12e prêtre du village d'Ada dans le département de Jacquesville, diocèse de Yopougon. Et pour l'année pastorale 2026-2027, il est affecté à la paroisse Saint-Jean-Baptiste de Sassaco.
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0: Après 19 ans de vie commune, les couples Ngueso et Mahan, dont les épouses sont issues du service d'ordre du diocèse d'Abidjan, se sont unis samedi 29 août dans les liens sacrés du mariage. Président cette célébration empreinte d'émotion, le père Justin Wanda Akwacha, secrétaire exécutif diocésain de l'apostolat des laïcs d'Abidjan, dans son homélie, les a d'emblée invités à franchir, d'abord plutôt, les a d'emblée félicités pour ce pas franchi, leur prodiguant de sages conseils pour une vie de couple harmonieuse à l'image de la Sainte Famille de Nazareth. Le père Justin les a exhortés au respect mutuel, à la vie de prière et à la fidélité et à l'amour.
12: Nous avons eu la grâce d'avoir deux couples comme à la première édition, mais notre souhait c'est d'en avoir plus. Parce que lorsque Dieu est au centre de ta vie, lorsque Dieu est au centre de la vie d'un couple, tout ce que le couple fait avance, tout ce que le couple fait parce que Dieu bénit la vie de ses enfants. Et lorsqu'il est dans le couple, il est avec le couple, il nous rend responsables, il nous rend grands. Et sa lumière brille au plus profond de notre cœur, de telle sorte que, en tant que couple, nous savons que nous marchons avec Dieu, nous avons cette pleine assurance que dans chaque pas que nous faisons, Dieu est avec nous, qui nous bénit, qui bénit nos familles, qui bénit nos couples, qui bénit notre Église. C'est une grâce pour l'Église d'Abidjan. Et je voudrais que les autres aumôneries aussi emboîtent le pas au service d'ordre. Parce que nous savons qu'il y a 45 aumôneries. Alors si chaque aumônier s'engage à regrouper ses membres, à pouvoir leur donner cette joie, à pouvoir donner cette chance de s'engager dans la voie du mariage, comme le font déjà les enseignants, cela permettra à l'Église d'avancer. Ils ne viendront pas seulement, je le dirai en griffe, accompagner les autres, mais se donner eux-mêmes à Dieu au travers de ce service qu'ils réalisent dans l'Église.
0: En action de grâce à Dieu, les nouveaux mariés ont déposé des gerbes de fleurs aux pieds de la Vierge Marie, lui demandant son intercession dans cette nouvelle vie de famille entamée en Dieu. Ce sont des époux, épouses conscients de la portée de leur engagement qui se sont exprimés au micro de Marcel Ariston-Bly.
13: Fadio Mboya, Lionel Clarisse. Aujourd'hui, je suis très heureuse d'avoir accepté le sacrement de mariage parce que j'ai tellement parcouru les épreuves, les difficultés. Et je sais que c'est Christ qui peut me donner la victoire. C'est pourquoi que j'ai pris le courage. Par le Saint-Esprit, j'ai répondu devant la face de Dieu et il m'a dit oui. Et aujourd'hui, me voici devant le tête du roi et pour faire son œuvre jusqu'à la fin du temps.
14: Je suis assigné à lui. Exactement, c'est vrai, je l'aime ma femme beaucoup. Que Dieu m'a fait aujourd'hui avec bien grâce. Je suis très, très, très content de ça. C'est pour faire que demain, aussi encore avoir courage. La manière que j'ai été mariée, aussi encore le courage que la manière que j'ai fait.
15: Nguessan Aou Anne-Alexandrine, officielle Madame Ma Aou Anne-Alexandrine. Oh, très en joie. Très, très, très en joie d'avoir reçu le baptême. Trois sacrements à la fois. En tout cas, c'est une joie pour moi d'être là en ce jour et je dis merci à Dieu d'avoir permis que ce jour-là ait lieu. Cela m'engage encore plus dans la foi chrétienne et dans la vie de l'Église et à m'intégrer encore plus.
0: Comme annoncé, en ce 1er septembre, l'on célèbre la journée mondiale de prière pour la sauvegarde de la création. Elle marque le début du temps pour la création qui dure jusqu'au 4 octobre. Cette période œcuménique est placée cette année sous le thème de l'eau vive. Le pape Léon XIV nous appelle à être des gardiens de la création. Or, les activités humaines, on le constate, accélèrent le réchauffement climatique et ses effets touchent en premier lieu les populations les plus vulnérables. En Cisjordanie, le Programme alimentaire mondial annonce devoir réduire de moitié son aide alimentaire faute de financement. Alors que les besoins sur place sont accrus, le PAN descend à 200 000 le nombre de ses bénéficiaires. Plus de toit, plus de vivres, plus d'eau, presque au Népal. Ce sont des milliers de sinistrés de la crue dévastatrice qui a balayé la vallée de la rivière Boté-Gauchi la semaine dernière. Le bilan de la catastrophe dépasse désormais les 1000 morts et près de 4500 portés disparus. Les autorités et ONG s'efforcent à couvrir dans l'urgence les besoins essentiels, mais la destruction d'infrastructures est la plus complique l'arrivée des secours. Fin de ce 12h30 sur la voie de l'Évangile. Merci de votre écoute attentive.

Septembre est là, un nouveau mois commence avec son lot de rendez-vous, de projets, de surprises et peut-être même quelques belles choses que nous n'avions pas encore imaginées. Après avoir marché tout au long du mois d'août avec Marie, nous voici à l'entrée d'un nouveau chapitre. Et une nouvelle page, c'est toujours une invitation à avancer, à faire confiance et à croire que le meilleur peut encore s'écrire. Bon après-midi à vous, chers auditeurs et auditrices. Bienvenue sur les ondes de la Radio Nationale Catholique de Côte d'Ivoire. Nous sommes mardi 1er septembre et c'est un plaisir renouvelé d'être en votre compagnie en ce jour. Je suis Déborah Adingra à ce micro et du côté de la technique, Ange Gabriel Assamoa. Alors, pour ce premier jour de septembre, faisons-nous une promesse toute simple. Ne laissons pas les inquiétudes d'hier nous voler les possibilités d'aujourd'hui. Le mois commence et nous aussi, nous sommes prêts à vivre cette nouvelle étape avec confiance et espérance. Installez-vous confortablement, l'aventure commence maintenant. Commençons par dire merci à Dieu avec ses chants d'action de grâce parce qu'il nous a gardés en vie et en bonne santé et nous a permis de voir ce nouveau mois. Ensemble, chantons à la gloire de Dieu.

Dans quelques instants, chers amis auditeurs et auditrices, nous suivrons les annonces funéraires. Nous prions que Dieu, dans sa grande miséricorde, accorde son pardon aux défunts et sa consolation aux familles endeuillées.

La Radio Nationale Catholique vous propose de suivre les annonces funéraires. Toute notre compassion et nos prières accompagnent les familles éplorées.

Les enfants Aka Pierre-André et son épouse Lundqviste Suzanne. Amon Noël et son épouse Vanian Gisèle. Veuve Manouan Gilbert née Aka Yolande. Aka Mathilde Laure. Aka Achille et son épouse Lévry Magali. Aka Éléonore et son époux Sem Sylvestre. Aka Viviane et son époux Kofi Eric. Aka Stéphane. Leurs enfants et petits-enfants. Les enfants de feu Aka Simone. Aka Christiane. Aka Anselme et Aka Fernand vous annoncent dans l'espérance de la résurrection le rappel à Dieu de la matriarche Marthe Marie-Thérèse Nanan, veuve Aka Alphonse Marie, endormie dans la paix du Seigneur le samedi 8 août 2026. Programme des obsèques. Dimanche 30 août 2026, de 16h à 18h. Présentation des condoléances au domicile de la défunte à Mohosu 2, sous-préfecture de Grand Bassam. Lundi 31 août 2026, de 18h à 20h. Présentation des

0: Condoléances à Ivo Sepp, salle Félix Houphouët-Boigny, mardi 1er septembre 2026, de 20h à 21h30, veillée religieuse en l'église Saint-Jean de Cocody, mercredi 2 septembre 2026, de 15h à 17h, levée de corps à Ivo Sepp, salle Félix Houphouët-Boigny, jeudi 3 septembre 2026 à 10h, messe de requiem en l'église Saint-Antoine de Padoue de Mohoussou, suivie de l'inhumation au cimetière du dit village. Dimanche 6 septembre 2026 à 10h, messe de suffrage en l'église Saint-Antoine de Padoue de Mohoussou.
1: Monseigneur Jean-Salomon Lesoutier, évêque du diocèse de Yopougon, l'abbé Doulancien Guessant-Lilo, vicaire général du diocèse de Yopougon, curé de la paroisse cathédrale Saint-André de Yopougon, monsieur le premier ministre Patrick Jérôme Hachi, président de l'Assemblée nationale de Côte d'Ivoire et président du conseil régional de la Mai, épouse et enfants, monsieur le ministre Léon-Emmanuel Monnet et madame le maire Agnès Monnet, présidente de Women Caucus for Lobbying Côte d'Ivoire, le général de division Kwaku Kwadio Nicolas, ancien commandant supérieur de la gendarmerie nationale, ancien ambassadeur de la Côte d'Ivoire au Gabon, honorable Emmanuel Gauchot-Chonou, épouse et famille, honorable Célestine Assi-Assi, administrateur en chef des services financiers, directeur régional des marchés publics, présidente nationale du RIFEMAT, honorable Athanase Kwame, député de Bukanda et famille, monsieur Eloge Servet-Yapo, maire de la commune d'Agou, épouse et enfant, professeur Simplice Dagnan, épouse, enfant et famille à Andé et Abidjan, le colonel-major Ataboussian Patrick, chef de la division santé de la gendarmerie nationale, le lieutenant-colonel Hien, officier d'administration au CSG, division santé à Abidjan, la mutuelle de développement du village d'Andé, MUDEA, son bureau et son président, Nana François Akosso Amon, chef des terres d'Andé, commune d'Agou, Obi Dominique Yapo Atse, chef du village d'Andé, commune d'Agou et sa notabilité, Obi Cyprien Boukbe Yapi, chef du village de Grand Akouzin, commune d'Agou et sa notabilité, monsieur Alphonse Mognani, chef du village de Téisson et sa notabilité, l'abbé Jean Cra, directeur de la Radio Nationale Catholique à Abidjan, l'abbé Anissé Kakou, curé de la paroisse Saint-Joseph Artisan de Grand Akouzin et Andé, l'ensemble des prêtres religieux et religieuses de Saint-André et du diocèse de Yopougon, l'Union des chrétiens catholiques d'Andé à Abidjan et la communauté catholique d'Andé, commune d'Agou, la grande famille Ayokwe Adopo à Andé, Bekwefin, Kodjan et Abidjan, la grande famille Atsebrou à Andé, Diapé et Zodi, la grande famille Atse Alechi à Andé, Grand Akouzin, Diapé et Zodi, la grande famille Sekapol à Andé et Abidjan, la grande famille Abba Nicolas à Andé, Grand Akouzin, Yakassé Sémé et Abidjan, les grandes familles Nchono, Anassin et Anon Hippolyte à Akeikoua, commune d'Abobo, les frères et sœurs de feu Kwadio Ndepo Vincent, la veuve Madame Kwadio Némahan Marie-Madeleine, enfants et familles à Abidjan et Téisson, les familles alliées Brédi à Abidjan et Kanzan à Abidjan, Kofikra à Abidjan, Milan et Téjan à Abidjan, les enfants, petits-enfants et arrière-petits-enfants ont la profonde douleur de vous annoncer le rappel à Dieu de leur fils, frère, cousin, époux, père, oncle, beau-père, grand-père et arrière-grand-père, Kwadio Ndepo Vincent, ex-directeur d'école à la retraite, décès survenu le mardi 21 juillet 2026 à Abidjan. Le programme des obsèques s'établit comme suit. Du 21 au 23 août 2026, de 7h à 20h, présentation des condoléances au domicile du défunt, Cisayou Pougon Sipores, mardi 25 août 2026, 19h-21h, veillée religieuse à l'église Saint-André de Yopougon. Vendredi 28 août 2026, 21h à l'aube, veillée traditionnelle au domicile du défunt à Yopougon-Sipores. Vendredi 4 septembre 2026, 12h, levée du corps sur le parvis de l'église Saint-André de Yopougon, suivi du transfert de la dépouille à Andé, commune d'Agou. 21h à l'aube, veillée traditionnelle. Samedi 5 septembre 2026, 10h, messe de requiem à l'église catholique du dit village, suivi de l'inhumation. Dimanche 6 septembre 2026, 8h, messe d'action des grâces à l'église catholique d'Andé.

À travers ces chants à Marie, chers amis auditeurs et auditrices, vous pouvez remarquer que notre rendez-vous marial n'est plus loin. C'est dans quelques instants et c'est donc le moment pour chacun de récupérer son chapelet car aujourd'hui, mardi, dans Prions avec Marie, nous méditerons les mystères douloureux de la vie de notre Seigneur Jésus-Christ. Union de prière.

Aujourd'hui, nous méditons les mystères douloureux de la vie de notre Seigneur Jésus-Christ, dont prions avec Marie. À présent, les intentions. Action de grâce. Madame Conga Hélène rend grâce à Dieu pour tous les bienfaits pour sa famille. Aide, assistance et protection. Par l'intercession de la Vierge Marie et de Saint Joseph, son époux, Monsieur Ameson Jean-René confie l'assistance et la protection de sa mère Gracoque Pauline au Seigneur Jésus. Par l'intercession de la Vierge Marie et de Saint Joseph, son époux, Monsieur Ameson Jean-René confie l'assistance et la protection de sa femme Marielle, ses enfants Milan, Kezia et lui-même au Seigneur Jésus. Par l'intercession de la Vierge Marie, Monsieur Jean-Daniel Agua, nouveau chef du village de Elokato, demande aide, assistance et protection au Seigneur afin de bien mener son mandat. Action de grâce au Seigneur pour la guérison de sa fille. Par la même occasion, prie pour aide, assistance et protection de ses enfants demandée par Monsieur Augustin Abidonou. La clinique médicale Mont Carmel rend grâce au Seigneur pour tous ses bienfaits. Elle lui confie tout son personnel et ses patients par l'intercession de Notre-Dame de l'Assomption. Une auditrice implore le Christ Jésus par l'intercession de Saint Joseph afin qu'il la délivre du stress, de l'angoisse, de la peur et qu'il renouvelle ses pensées, lui donne la foi en Dieu, la paix, la joie et la grâce de retrouver le sommeil. L'entreprise ETS HDA Foncier et Immobilier rend grâce au Seigneur pour ses bienfaits. Elle lui confie l'ensemble de son personnel, ses partenaires, ses collaborateurs ainsi que leurs différentes familles pour santé, protection et assistance. Elle demande les moyens financiers, l'obtention de tous ses documents administratifs et un bon aboutissement de tous ses projets par l'intercession de Notre-Dame de toute grâce. Une auditrice implore le Seigneur par l'intercession de Saint Joseph pour sa santé, pour son travail et sa restauration, que le Seigneur lui accorde sa paix et sa joie. Elle prie aussi pour toutes les personnes souffrantes de troubles du sommeil. Aide, assistance, protection et guérison pour Maman Dibi Juliette par l'intercession de Notre-Dame de Lourdes, santé des malades. Le Seigneur a donné, le Seigneur a repris, que son saint nom soit béni. Tout le personnel de la Radio Nationale Catholique prie pour le repos en Dieu du Saint-Père le Pape François, du haut du ciel qu'il intercède et prie pour l'Église universelle qu'il a servie avec zèle et dévouement. La RNC prie pour le repos de Yvonne Taou, ex-animatrice en son sein, que Dieu lui accorde sa miséricorde. Repos éternel de Beugré Albert et Dogo Claudine, épouse Beugré, demandé par les enfants et petits-enfants. Prions pour le repos en Dieu de Hake Soumain Guy Wilfried, que son âme repose en paix, par l'intercession de Saint Joseph, demandé par Kwame Laetitia. Les enfants et petits-enfants Pawa Kabi prient pour le repos en Dieu et le pardon des péchés de Pawa Kabi Daniel, Kabi Joséphine Néouélé, Pawa Jean-Marie Vianney, Pawa Valérie, par l'intercession de Notre-Dame de Montligion. Les enfants Beugré et petits-enfants prient pour le repos de l'âme de Beugré Albert, Beugré Claudine, Marie-Jeanne, les défunts des familles maternelles, paternelles et les âmes du purgatoire. Sangaré Matonin prie pour le repos de l'âme de son amie sœur Kwame Nekonan Lydie qui devait fêter son anniversaire de naissance en ce mois d'août. Le groupe Foyer d'amour et miséricorde prie pour le repos en Dieu de Solange Assamoah par l'intercession de Notre-Dame du Mont-Ligion. Les enfants Traoré prient pour le repos de l'âme de leur maman Sawadogo Félicité à l'occasion du 16e anniversaire de son décès. Monsieur Kwasi Yao Raphaël et Madame Nekwadjo Amalon Antoinette prient le Seigneur pour le repos de l'âme de leur fils Kwasi Yao Guy Stéphane Harold qui lui accorde sa miséricorde. Veuve Assie Alphonsine et ses enfants en union avec l'équipe du Chapelet prient pour les vies en Dieu de Docteur Assie Eloi, Akuba Mathilde, Akabruma Elisabeth, Assie Germain, Aka Uncho Paul et les âmes les plus abandonnées du purgatoire. Repos en Dieu de Kwame Yehi Anne-Marie, épouse Mel Adoujan, dont c'est le premier anniversaire de décès, de Mel Adoujan, dont c'est le 4e anniversaire de décès, et de Traoré Aïcha, demandé par les enfants. Prions pour le repos en Dieu de Ziega Bodielicius Dago, que son âme repose en paix et que Dieu l'accueille auprès de lui, demandé par ses enfants. La Radio Nationale Catholique prie pour le repos éternel de tous ses auditeurs et bienfaiteurs décédés, que le Seigneur les prenne en pitié et leur accorde le repos éternel. Prions pour le repos en Dieu de Grastano, que Dieu lui accorde sa miséricorde et l'accueille auprès de lui par l'intercession de Notre-Dame de Montligion. Par l'intercession de Notre-Dame de Montligion, la Radio Nationale Catholique prie le Seigneur pour le repos éternel de tous ses agents décédés.
Voici, Seigneur, les intentions que nous faisons monter jusqu'à toi, daigne les exaucer.

0: Le Seigneur est roi, il s'est vêtu de magnificence. Au nom du Père, du Fils et du Saint-Esprit,
1: Amen.
0: Je crois en Dieu le Père Tout-Puissant,
1: Créateur du ciel et de la terre,
0: et en Jésus-Christ, son Fils unique, notre Seigneur,
1: qui a été conçu du Saint-Esprit, est né de la Vierge Marie, a souffert sous Ponce Pilate, a été crucifié, est mort et a été enseveli, est descendu aux enfers, le troisième jour, est ressuscité des morts, est monté aux cieux, est assis à la droite de Dieu le Père Tout-Puissant, d'où il viendra juger les vivants et les morts. Je crois en l'Esprit Saint, à la Sainte Église catholique, à la communion des saints, à la rémission des péchés, à la résurrection de la chair, à la vie éternelle.
0: Amen. Notre Père qui es aux cieux, que ton nom soit sanctifié, que ton règne vienne, que ta volonté soit faite sur la terre comme au ciel.
1: Donne-nous aujourd'hui notre pain de ce jour. Pardonne-nous nos offenses, comme nous pardonnons aussi à ceux qui nous ont offensés. Et ne nous laisse pas entrer en tentation, mais délivre-nous du mal. Amen.
0: Je vous salue Marie, pleine de grâce. Le Seigneur est avec vous. Vous êtes bénie en toutes les femmes, et Jésus, le fruit de vos entrailles, est béni.
1: Sainte Marie, Mère de Dieu, priez pour nous pauvres pécheurs, maintenant et à l'heure de notre mort. Amen.
0: Je vous salue, Marie, pleine de grâce. Le Seigneur est avec vous. Vous êtes bénie en toutes les femmes, et Jésus, le fruit de vos entrailles, est béni.
1: Sainte Marie, Mère de Dieu, priez pour nous pauvres pécheurs, maintenant et à l'heure de notre mort. Amen.
0: Je vous salue Marie, pleine de grâce. Le Seigneur est avec vous. Vous êtes bénie en toutes les femmes. Et Jésus, le fruit de vos entrailles, est béni.
1: Sainte Marie, Mère de Dieu, priez pour nous pauvres pécheurs, maintenant et à l'heure de notre mort. Amen.
0: Gloire au Père et au Fils et au Saint-Esprit.
1: Ô Dieu qui est, qui était et qui vient, pour les siècles des siècles. Amen.
0: Ô Marie conçue sans péché,
1: priez pour nous qui avons recours à vous.
0: Ô Marie conçue sans péché,
1: priez pour nous qui avons recours à vous.
0: Ô Marie conçue sans péché,
1: priez pour nous qui avons recours à vous.
2: Premier mystère douloureux, l'agonie de Jésus. Jésus amène avec lui Pierre, Jacques et Jean et commence à ressentir frayeur et angoisse. Il leur dit, « Mon âme est triste à mourir. Restez ici et veillez. » Allant un peu plus loin, il tombait à terre et priait pour que, s'il était possible, cette heure s'éloigne de lui. Il disait, « Père, tout est possible pour toi. Éloigne de moi cette coupe. Cependant, non pas ce que moi je veux, mais ce que toi tu veux. » Prions. Vierge Marie, Mère de Dieu, intercède pour ceux qui vivent dans l'isolement et l'angoisse, pour ceux qui subissent la trahison, pour ceux qui désespèrent à cause d'épreuves trop lourdes, pour que notre cœur s'ouvre à la détresse de nos frères. Fruit du mystère, le regret de nos fautes, le repentir.
3: Notre Père qui es aux cieux, que ton nom soit sanctifié, que ton règne vienne. Que ta volonté soit faite sur la terre comme au ciel.
1: Donne-nous aujourd'hui notre pain de ce jour. Pardonne-nous nos offenses, comme nous pardonnons aussi à ceux qui nous ont offensés. Et ne nous laisse pas entrer en tentation, mais délivre-nous du mal. Amen.
3: Je vous salue Marie, pleine de grâce. Le Seigneur est avec vous. Vous êtes bénie entre toutes les femmes. Et Jésus, le fruit de vos entrailles, est béni.
1: Sainte Marie, Mère de Dieu, priez pour nous pauvres pécheurs, maintenant et à l'heure de notre mort. Amen.
3: Je vous salue Marie, pleine de grâce. Le Seigneur est avec vous. Vous êtes bénie entre toutes les femmes. Et Jésus, le fruit de vos entrailles, est béni.
1: Sainte Marie, Mère de Dieu, priez pour nous pauvres pécheurs, maintenant et à l'heure de notre mort. Amen.
3: Je vous salue Marie, pleine de grâce. Le Seigneur est avec vous. Vous êtes bénie entre toutes les femmes. Et Jésus, le fruit de vos entrailles, est béni.
1: Sainte Marie, Mère de Dieu, priez pour nous pauvres pécheurs, maintenant et à l'heure de notre mort. Amen.
3: Je vous salue Marie, pleine de grâce. Le Seigneur est avec vous. Vous êtes bénie entre toutes les femmes. Et Jésus, le fruit de vos entrailles, est béni.
1: Sainte Marie, Mère de Dieu, priez pour nous pauvres pécheurs, maintenant et à l'heure de notre mort. Amen.
3: Je vous salue Marie, pleine de grâce. Le Seigneur est avec vous. Vous êtes bénie entre toutes les femmes. Et Jésus, le fruit de vos entrailles, est béni.
1: Sainte Marie, Mère de Dieu, priez pour nous pauvres pécheurs, maintenant et à l'heure de notre mort. Amen.
3: Je vous salue Marie, pleine de grâce. Le Seigneur est avec vous. Vous êtes bénie entre toutes les femmes. Et Jésus, le fruit de vos entrailles, est béni.
1: Sainte Marie, Mère de Dieu, priez pour nous pauvres pécheurs, maintenant et à l'heure de notre mort. Amen.
3: Je vous salue Marie, pleine de grâce. Le Seigneur est avec vous. Vous êtes bénie entre toutes les femmes. Et Jésus, le fruit de vos entrailles, est béni.
1: Sainte Marie, Mère de Dieu, priez pour nous pauvres pécheurs, maintenant et à l'heure de notre mort. Amen.
3: Je vous salue Marie, pleine de grâce. Le Seigneur est avec vous. Vous êtes bénie entre toutes les femmes. Et Jésus, le fruit de vos entrailles, est béni.

0: Je vous salue Marie, pleine de grâce. Le Seigneur est avec vous. Vous êtes bénie entre toutes les femmes. Et Jésus, le fruit de vos entrailles, est béni.
1: Sainte Marie, Mère de Dieu, priez pour nous pauvres pécheurs, maintenant et à l'heure de notre mort. Amen.
0: Je vous salue Marie, pleine de grâce. Le Seigneur est avec vous. Vous êtes bénie entre toutes les femmes. Et Jésus, le fruit de vos entrailles, est béni.
1: Sainte Marie, Mère de Dieu, priez pour nous pauvres pécheurs, maintenant et à l'heure de notre mort. Amen.
0: Gloire au Père, au Fils, au Saint-Esprit.
1: Ô Dieu qui est, qui était et qui vient, pour les siècles des siècles. Amen.
0: Ô mon Jésus,
1: pardonne-nous nos péchés, préserve-nous du feu de l'enfer, attire au ciel toutes les âmes, principalement celles qui ont le plus besoin de ta miséricorde. Amen.
0: Ô ma conception péché,
1: priez pour nous qui avons recours à vous.
0: Ô ma conception péché,
1: priez pour nous qui avons recours à vous.
0: Ô ma conception péché,
1: priez pour nous qui avons recours à vous.

0: Deuxième mystère douloureux, la flagellation. Jésus comparaît devant Pilate, gouverneur romain. Es-tu le roi des Juifs? Et tu le dis. Par tradition, on relâchait un prisonnier lors des fêtes. Pâques approchait. Devant les cris de la foule et la colère des grands prêtres, Pilate relâcha Barabbas, un bandit. Quant à Jésus, il le fit flageller et le livra pour être crucifié. Prions, Vierge Marie, Mère de Dieu, intercède pour ceux qui sont accusés à tort, pour les chrétiens persécutés, pour les victimes des régimes totalitaires, pour que notre cœur s'ouvre aux détresses des personnes que nous côtoyons. Fruit du mystère, le pardon de nos péchés, la pénitence.
1: Notre Père qui es aux cieux, que ton nom soit sanctifié, que ton règne vienne, que ta volonté soit faite.

0: t'offenser. Et ne nous laisse pas entrer en tentation, mais délivre-nous du mal. Amen.
1: Je vous salue Marie, pleine de grâce, le Seigneur est avec vous. Vous êtes bénie entre toutes les femmes, et Jésus, le fruit de vos entrailles, est béni.
2: Sainte Marie, Mère de Dieu, priez pour nous pauvres pécheurs, maintenant et à l'heure de notre mort. Amen.
1: Je vous salue Marie, pleine de grâce, le Seigneur est avec vous. Vous êtes bénie entre toutes les femmes, et Jésus, le fruit de vos entrailles, est béni.
2: Sainte Marie, Mère de Dieu, priez pour nous pauvres pécheurs, maintenant et à l'heure de notre mort. Amen.
1: Je vous salue Marie, pleine de grâce, le Seigneur est avec vous. Vous êtes bénie entre toutes les femmes, et Jésus, le fruit de vos entrailles, est béni.
2: Sainte Marie, Mère de Dieu, priez pour nous pauvres pécheurs, maintenant et à l'heure de notre mort. Amen.
1: Je vous salue Marie, pleine de grâce, le Seigneur est avec vous. Vous êtes bénie entre toutes les femmes, et Jésus, le fruit de vos entrailles, est béni.
2: Sainte Marie, Mère de Dieu, priez pour nous pauvres pécheurs, maintenant et à l'heure de notre mort. Amen.
1: Je vous salue Marie, pleine de grâce, le Seigneur est avec vous. Vous êtes bénie entre toutes les femmes, et Jésus, le fruit de vos entrailles, est béni.
2: Sainte Marie, Mère de Dieu, priez pour nous pauvres pécheurs, maintenant et à l'heure de notre mort. Amen.
1: Je vous salue Marie, pleine de grâce, le Seigneur est avec vous. Vous êtes bénie entre toutes les femmes, et Jésus, le fruit de vos entrailles, est béni.
2: Sainte Marie, Mère de Dieu, priez pour nous pauvres pécheurs, maintenant et à l'heure de notre mort. Amen.
1: Je vous salue Marie, pleine de grâce, le Seigneur est avec vous. Vous êtes bénie entre toutes les femmes, et Jésus, le fruit de vos entrailles, est béni.
2: Sainte Marie, Mère de Dieu, priez pour nous pauvres pécheurs, maintenant et à l'heure de notre mort. Amen.
1: Je vous salue Marie, pleine de grâce, le Seigneur est avec vous. Vous êtes bénie entre toutes les femmes, et Jésus, le fruit de vos entrailles, est béni.
2: Sainte Marie, Mère de Dieu, priez pour nous pauvres pécheurs, maintenant et à l'heure de notre mort. Amen.
1: Je vous salue Marie, pleine de grâce, le Seigneur est avec vous. Vous êtes bénie entre toutes les femmes, et Jésus, le fruit de vos entrailles, est béni.
2: Sainte Marie, Mère de Dieu, priez pour nous pauvres pécheurs, maintenant et à l'heure de notre mort. Amen.
1: Je vous salue Marie, pleine de grâce, le Seigneur est avec vous. Vous êtes bénie entre toutes les femmes, et Jésus, le fruit de vos entrailles, est béni.
2: Sainte Marie, Mère de Dieu, priez pour nous pauvres pécheurs, maintenant et à l'heure de notre mort. Amen.
1: Gloire au Père, au Fils et au Saint-Esprit.
3: Gloire au Dieu qui est, qui était et qui vient, pour les siècles des siècles. Amen.
1: Ô mon Jésus,
2: pardonne-nous nos péchés, préserve-nous du feu de l'enfer, attire au ciel toutes les âmes, principalement celles qui ont le plus besoin de ta miséricorde. Amen.
1: Ô Marie conçue sans péché,
2: priez pour nous qui avons recours à vous.
1: Ô Marie conçue sans péché,
2: priez pour nous qui avons recours à vous.
1: Ô Marie conçue sans péché,
2: priez.

0: Troisième mystère douloureux, le couronnement d'épines. Les soldats amenaient Jésus à l'intérieur du palais, c'est-à-dire dans le prétoire. Alors ils rassemblent toute la garde, ils le revêtent de pourpre et lui posent sur la tête une couronne d'épines qu'ils ont tressée. Puis ils se mirent à lui faire des salutations en disant « Salut, roi des Juifs !» Ils lui frappaient la tête avec un roseau, crachaient sur lui et s'agenouillaient pour lui rendre hommage. Prions. Vierge Marie, Mère de Dieu, intercède pour les victimes de la dérision et de l'insulte, pour ceux qui subissent des condamnations arbitraires, pour ceux qui supportent l'humiliation et le mépris, pour que notre cœur apprenne la compassion. Fruit du mystère, l'humilité, le courage.
1: Notre Père qui es aux cieux, que ton nom soit sanctifié, que ton règne vienne, que ta volonté soit faite sur la terre comme au ciel.
2: Donne-nous aujourd'hui notre pain de ce jour. Pardonne-nous nos offenses, comme nous pardonnons aussi à ceux qui nous ont offensés. Et ne nous laisse pas entrer en tentation, mais délivre-nous du mal. Amen.
1: Je vous salue Marie, pleine de grâce. Le Seigneur est avec vous. Vous êtes bénie entre toutes les femmes. Et Jésus, le fruit de vos entrailles, est béni.
2: Sainte Marie, Mère de Dieu, priez pour nous pauvres pécheurs, maintenant et à l'heure de notre mort. Amen.
1: Je vous salue, Marie, pleine de grâce. Le Seigneur est avec vous. Vous êtes bénie entre toutes les femmes. Et Jésus, le fruit de vos entrailles, est béni.
2: Sainte Marie, Mère de Dieu, priez pour nous pauvres pécheurs, maintenant et à l'heure de notre mort. Amen.
1: Je vous salue, Marie, pleine de grâce. Le Seigneur est avec vous. Vous êtes bénie entre toutes les femmes. Et Jésus, le fruit de vos entrailles, est béni.
2: Sainte Marie, Mère de Dieu, priez pour nous pauvres pécheurs, maintenant et à l'heure de notre mort. Amen.
1: Je vous salue, Marie, pleine de grâce. Le Seigneur est avec vous. Vous êtes bénie entre toutes les femmes, et Jésus, le fruit de vos entrailles, est béni.
2: Sainte Marie, Mère de Dieu, priez pour nous pauvres pécheurs, maintenant et à l'heure de notre mort. Amen.
1: Je vous salue, Marie, pleine de grâce. Le Seigneur est avec vous. Vous êtes bénie entre toutes les femmes, et Jésus, le fruit de vos entrailles, est béni.
2: Sainte Marie, Mère de Dieu, priez pour nous pauvres pécheurs, maintenant et à l'heure de notre mort. Amen.
1: Je vous salue, Marie, pleine de grâce. Le Seigneur est avec vous. Vous êtes bénie entre toutes les femmes, et Jésus, le fruit de vos entrailles, est béni.
2: Sainte Marie, Mère de Dieu, priez pour nous pauvres pécheurs, maintenant et à l'heure de notre mort. Amen.
1: Je vous salue, Marie, pleine de grâce. Le Seigneur est avec vous. Vous êtes bénie entre toutes les femmes, et Jésus, le fruit de vos entrailles, est béni.
2: Sainte Marie, Mère de Dieu, priez pour nous pauvres pécheurs, maintenant et à l'heure de notre mort. Amen.
1: Je vous salue, Marie, pleine de grâce. Le Seigneur est avec vous. Vous êtes bénie entre toutes les femmes, et Jésus, le fruit de vos entrailles, est béni.
2: Sainte Marie, Mère de Dieu, priez pour nous pauvres pécheurs, maintenant et à l'heure de notre mort. Amen.
1: Je vous salue, Marie, pleine de grâce. Le Seigneur est avec vous. Vous êtes bénie entre toutes les femmes, et Jésus, le fruit de vos entrailles, est béni.
2: Sainte Marie, Mère de Dieu, priez pour nous pauvres pécheurs, maintenant et à l'heure de notre mort. Amen.
1: Je vous salue, Marie, pleine de grâce. Le Seigneur est avec vous. Vous êtes bénie entre toutes les femmes, et Jésus, le fruit de vos entrailles, est béni.
2: Sainte Marie, Mère de Dieu, priez pour nous pauvres pécheurs, maintenant et à l'heure de notre mort. Amen.
1: Gloire au Père, et au Fils, et au Saint-Esprit.
2: Ô Dieu qui est, qui était et qui vient, pour les siècles des siècles. Amen.
1: Ô mon Jésus,
2: pardon.

0: miséricorde. Amen.
1: Ô Marie conçue sans péché,
0: priez pour nous qui avons recours à vous.
1: Ô Marie conçue sans péché,
0: priez pour nous qui avons recours à vous.
1: Ô Marie conçue

0: quatrième mystère douloureux, le portement de croix. Ils amènent Jésus pour le crucifier et ils réquisitionnent pour porter sa croix un passant, Simon de Cyrène, le père d'Alexandre de Rufus, qui revenait des champs. Ils amènent Jésus au lieu dit Golgotha, ce qui se traduit lieu du crâne au calvaire. Ils lui donnaient du vin aromatisé de myrrhe, mais il n'en prit pas. Prions, Vierge Marie, Mère de Dieu, intercède pour ceux qui sont accablés par la vie, pour ceux qui se dévouent généreusement auprès des souffrants, pour que nous venions en aide à ceux qui portent une croix trop lourde, pour que notre cœur de pierre se transforme en cœur de chair. Fruit du mystère, l'acceptation de nos peines, la patience dans les épreuves.
1: Notre Père qui es aux cieux, que ton nom soit sanctifié, que ton règne vienne, que ta volonté soit faite sur la terre comme au ciel.
2: Donne-nous aujourd'hui notre pain de ce jour. Pardonne-nous nos offenses, comme nous pardonnons aussi à ceux qui nous ont offensés. Et ne nous laisse pas entrer en tentation, mais délivre-nous du mal. Amen.
1: Je vous salue Marie, pleine de grâce, le Seigneur est avec vous. Vous êtes bénie entre toutes les femmes, et Jésus, le fruit de vos entrailles, est béni.
2: Sainte Marie, Mère de Dieu, priez pour nous pauvres pécheurs, maintenant et à l'heure de notre mort. Amen.
1: Je vous salue Marie, pleine de grâce, le Seigneur est avec vous. Vous êtes bénie entre toutes les femmes, et Jésus, le fruit de vos entrailles, est béni.
2: Sainte Marie, Mère de Dieu, priez pour nous pauvres pécheurs, maintenant et à l'heure de notre mort. Amen.
1: Je vous salue Marie, pleine de grâce, le Seigneur est avec vous. Vous êtes bénie entre toutes les femmes, et Jésus, le fruit de vos entrailles, est béni.
2: Sainte Marie, Mère de Dieu, priez pour nous pauvres pécheurs, maintenant et à l'heure de notre mort. Amen.
1: Je vous salue Marie, pleine de grâce, le Seigneur est avec vous. Vous êtes bénie entre toutes les femmes, et Jésus, le fruit de vos entrailles, est béni.
2: Sainte Marie, Mère de Dieu, priez pour nous pauvres pécheurs, maintenant et à l'heure de notre mort. Amen.
1: Je vous salue Marie, pleine de grâce, le Seigneur est avec vous. Vous êtes bénie entre toutes les femmes, et Jésus, le fruit de vos entrailles, est béni.
2: Sainte Marie, Mère de Dieu, priez pour nous pauvres pécheurs, maintenant et à l'heure de notre mort. Amen.
1: Je vous salue Marie, pleine de grâce, le Seigneur est avec vous. Vous êtes bénie entre toutes les femmes, et Jésus, le fruit de vos entrailles, est béni.
2: Sainte Marie, Mère de Dieu, priez pour nous pauvres pécheurs, maintenant et à l'heure de notre mort. Amen.
1: Je vous salue Marie, pleine de grâce, le Seigneur est avec vous. Vous êtes bénie entre toutes les femmes, et Jésus, le fruit de vos entrailles, est béni.
2: Sainte Marie, Mère de Dieu, priez pour nous pauvres pécheurs, maintenant et à l'heure de notre mort. Amen.
1: Je vous salue Marie, pleine de grâce, le Seigneur est avec vous. Vous êtes bénie entre toutes les femmes, et Jésus, le fruit de vos entrailles, est béni.
2: Sainte Marie, Mère de Dieu, priez pour nous pauvres pécheurs, maintenant et à l'heure de notre mort. Amen.
1: Je vous salue Marie, pleine de grâce, le Seigneur est avec vous. Vous êtes bénie entre toutes les femmes, et Jésus, le fruit de vos entrailles, est béni.
2: Sainte Marie, Mère de Dieu, priez pour nous pauvres pécheurs, maintenant et à l'heure de notre mort. Amen.
1: Je vous salue Marie, pleine de grâce, le Seigneur est avec vous. Vous êtes bénie entre toutes les femmes, et Jésus, le fruit de vos entrailles, est béni.
2: Sainte Marie, Mère de Dieu, priez pour nous pauvres pécheurs, maintenant et à l'heure de notre mort. Amen.
1: Gloire au Père, et au Fils, et au Saint-Esprit.
2: Ô Dieu qui est, qui était et qui vient, pour les siècles des siècles. Amen.
1: Ô mon Jésus,
2: pardonne.

0: miséricorde.
1: Amen.
0: Ô Marie conçue sans péché,
1: priez pour nous qui avons recours à vous.
0: Ô Marie conçue sans péché,
1: priez pour nous qui avons recours à vous.
0: Ô Marie conçue sans péché,
1: priez pour nous qui avons recours à vous.
0: Cinquième mystère douloureux, la mort de Jésus sur la croix. Lorsqu'il fut arrivé au lieu dit le crâne au calvaire, là il crucifiait Jésus avec les deux malfaiteurs, l'un à droite et l'autre à gauche. Jésus disait, « Père, pardonne-leur, ils ne savent pas ce qu'ils font. » Puis ils partageaient ses vêtements et les tirèrent au sort. Jésus poussa un grand cri. « Père, entre tes mains, je remets mon esprit. » Et après avoir dit cela, il expira. Prions. Vierge Marie, Mère de Dieu, intercède pour ceux qui sont à l'heure de la mort, pour ceux qui ont perdu un être aimé, pour l'Église née du côté transpercé du Christ, pour que notre cœur s'ouvre à la miséricorde. Fruit du mystère, la persévérance, la foi dans le salut.
2: Notre Père qui es aux cieux, que ton nom soit sanctifié, que ton règne vienne, que ta volonté soit faite sur la terre comme au ciel.
3: Donne-nous

0: sont offensés, et ne nous laisse pas entrer en tentation, mais délivre-nous du mal. Amen.
1: Je vous salue Marie, pleine de grâce. Le Seigneur est avec vous. Vous êtes bénie en toutes les femmes, et Jésus, le fruit de vos entrailles, est béni.
2: Sainte Marie, Mère de Dieu, priez pour nous pauvres pécheurs, maintenant et à l'heure de notre mort. Amen.
1: Je vous salue Marie, pleine de grâce. Le Seigneur est avec vous. Vous êtes bénie en toutes les femmes, et Jésus, le fruit de vos entrailles, est béni.
2: Sainte Marie, Mère de Dieu, priez pour nous pauvres pécheurs, maintenant et à l'heure de notre mort. Amen.
1: Je vous salue Marie, pleine de grâce. Le Seigneur est avec vous. Vous êtes bénie en toutes les femmes, et Jésus, le fruit de vos entrailles, est béni.
2: Sainte Marie, Mère de Dieu, priez pour nous pauvres pécheurs, maintenant et à l'heure de notre mort. Amen.
1: Je vous salue Marie, pleine de grâce. Le Seigneur est avec vous. Vous êtes bénie en toutes les femmes, et Jésus, le fruit de vos entrailles, est béni.
2: Sainte Marie, Mère de Dieu, priez pour nous pauvres pécheurs, maintenant et à l'heure de notre mort. Amen.
1: Je vous salue Marie, pleine de grâce. Le Seigneur est avec vous. Vous êtes bénie en toutes les femmes, et Jésus, le fruit de vos entrailles, est béni.
2: Sainte Marie, Mère de Dieu, priez pour nous pauvres pécheurs, maintenant et à l'heure de notre mort. Amen.
1: Je vous salue Marie, pleine de grâce. Le Seigneur est avec vous. Vous êtes bénie en toutes les femmes, et Jésus, le fruit de vos entrailles, est béni.
2: Sainte Marie, Mère de Dieu, priez pour nous pauvres pécheurs, maintenant et à l'heure de notre mort. Amen.
1: Je vous salue Marie, pleine de grâce. Le Seigneur est avec vous. Vous êtes bénie en toutes les femmes, et Jésus, le fruit de vos entrailles, est béni.
2: Sainte Marie, Mère de Dieu, priez pour nous pauvres pécheurs, maintenant et à l'heure de notre mort. Amen.
1: Je vous salue Marie, pleine de grâce. Le Seigneur est avec vous. Vous êtes bénie en toutes les femmes, et Jésus, le fruit de vos entrailles, est béni.
2: Sainte Marie, Mère de Dieu, priez pour nous pauvres pécheurs, maintenant et à l'heure de notre mort. Amen.
1: Je vous salue Marie, pleine de grâce. Le Seigneur est avec vous. Vous êtes bénie en toutes les femmes, et Jésus, le fruit de vos entrailles, est béni.
2: Sainte Marie, Mère de Dieu, priez pour nous pauvres pécheurs, maintenant et à l'heure de notre mort. Amen.
1: Je vous salue Marie, pleine de grâce. Le Seigneur est avec vous. Vous êtes bénie en toutes les femmes, et Jésus, le fruit de vos entrailles, est béni.
2: Sainte Marie, Mère de Dieu, priez pour nous pauvres pécheurs, maintenant et à l'heure de notre mort. Amen.
1: Gloire au Père, et au Fils, et au Saint-Esprit.
2: Ô Dieu qui es, qui était et qui vient, pour les siècles des siècles. Amen.
1: Ô mon Jésus,
2: pardon.

0: ta miséricorde. Amen.
1: Ô Marie conçue sans péché,
2: priez pour nous qui avons recours à vous.
1: Ô Marie conçue sans péché,
2: priez pour nous qui avons recours à vous.
1: Ô Marie conçue sans péché,
2: priez pour nous qui avons recours à vous.
1: Amen.
3: C'est ici que se referme cette méditation. Merci de nous avoir suivis et bonne suite de programme sur la 102.5 FM.
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2: Amis auditeurs et auditrices, à présent le flash à déformation et ce sera avec Solange Ablan. Bonsoir Solange.
3: Bonsoir Déborah. Mesdames et messieurs, bonsoir et merci de nous rejoindre dans ce bref tour de l'actualité. Ce 1er septembre, jour où l'Église célèbre la journée mondiale de prière pour la sauvegarde de la création sous le thème de l'eau vive, le pape Léon XIV, dans son intention de prière pour ce mois de septembre, invite à reconnaître l'eau comme un don de Dieu et un droit sans frontières. Durant ce mois de septembre, donc, le Saint-Père invite les fidèles et toutes les personnes de bonne volonté à prier afin que l'humanité apprenne à préserver l'eau avec gratitude, justice et responsabilité en reconnaissant en elle un droit sans frontières. Et puis à l'occasion de la journée mondiale de prière pour la sauvegarde de la création ce 1er septembre, l'église Famille de Dieu à Abidjan vient de célébrer une messe en la cathédrale Saint-Paul du Plateau. Présidée par Mgr Gaspard Bébinéba, l'évêque auxiliaire d'Abidjan, en présence de prêtres et de nombreux fidèles laïcs, dans son homélie, le cardinal Ignace Dubobessi, l'archevêque métropolitain d'Abidjan, a dénoncé l'emprise de l'argent et la quête effrénée du profit qui conduisent trop souvent l'homme a porté atteinte à la création. L'archevêque métropolitain d'Abidjan a notamment fustigé l'orpaillage illégal dont les effets dévastateurs menacent gravement l'environnement en Côte d'Ivoire. Il a appelé les forces vives de la nation à unir leurs efforts

0: nous séparer de l'amour de Dieu, manifesté en Jésus-Christ.
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Amis auditeurs et auditrices, nous voici de retour après la méditation du chapelet et nous poursuivons nos programmes. Ange Gabriel Assamoah est toujours avec nous du côté de la technique et à ce micro, je suis Déborah Adengra. Voilà donc, nous poursuivons dans notre banque musicale. Bonne écoute attentive à tous.

0: rien ne pourra nous séparer de l'amour de Dieu, manifesté en Jésus-Christ.
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Aujourd'hui, chers amis auditeurs et auditrices, nous vous proposons une réflexion du Père Franck Stéphane Yapi, curé de la paroisse Saint-Pierre d'Aféry, sur une question qui touche profondément à la place du chant dans notre célébration eucharistique. La beauté du chant liturgique doit-elle nous conduire au spectacle ou plutôt à Dieu? À travers ce texte que je vais vous lire, le Père nous invite à redécouvrir le sens véritable du chant liturgique, non pas une simple performance musicale, mais une prière qui élève les cœurs et nous conduit à l'intériorité. Écoutons donc cette belle réflexion intitulée « La beauté du chant liturgique conduit à Dieu, non au spectacle ». Je cite. « La beauté d'un chant bien exécuté ne devrait pas d'abord provoquer des applaudissements, mais conduire à l'intériorité. À la messe, la chorale n'est pas sur une scène et l'assemblée n'est pas un public venu assister à une prestation. Le chant liturgique est une prière. Il met la parole de Dieu sur nos lèvres afin qu'elle descende dans notre cœur. Lorsque les voix sont belles, harmonieuses et profondément priantes, la meilleure manière d'en recevoir la grâce n'est pas nécessairement d'applaudir comme à la fin d'un concert, mais de laisser le silence prolonger en nous ce qui vient d'être chanté. La véritable réussite d'une chorale n'est donc pas d'entendre comme ils ont bien chanté, mais de conduire quelqu'un à murmurer intérieurement comme Dieu est grand. » Fin de citation.

Ce que nous rappelle le père Franck Stéphane Yapi à travers ce texte, c'est que le chant liturgique n'est pas d'abord destiné à être admiré, mais à être prié et vécu. À la messe, la chorale n'est pas là pour donner un spectacle, mais pour aider toute l'assemblée à tourner son cœur vers Dieu. La beauté des voix, l'harmonie et la qualité de l'interprétation prennent tout leur sens lorsqu'elles nous conduisent au silence intérieur, à la prière et à la rencontre avec le Seigneur. Au fond, la plus belle réussite d'un chant liturgique n'est pas de susciter des applaudissements, mais de faire grandir en chacun le désir de louer Dieu. Une invitation donc à ne pas seulement écouter le chant avec nos oreilles, mais à le recevoir avec notre cœur.

Nous souhaitons la bienvenue à Romuald Anyamba qui nous a rejoint du côté de la technique et qui remplace donc Ange Gabriel Assamoah qui nous a accompagnés depuis le début de ce temps d'antenne. Voilà donc, bonsoir à Romuald Anyamba. Chers auditeurs et auditrices, nos programmes se poursuivent dans quelques instants. Nos annonces communautaires, merci de prêter attention et de bien noter toutes les informations qui y seront données.

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1: Aimables auditeurs, à présent, nos annonces communautaires.
2: Paix et joie, paix et joie. Le bureau diocésain du renouveau charismatique catholique de Yopougon, en lien avec ses aumôniers, organise la dernière retraite ouverte pour la clôture de ses activités de vacances 2026. Thème général. Avançons-nous donc avec assurance vers le trône de la grâce. Hébreux 4, 16. Date du dimanche 30 août au samedi 5 septembre 2026. Heure de 8h à 12h et de 14h à 17h30. Lieu paroisse Saint-Pierre de Niangon. Intervenant Père Éric Aka, des bergers du renouveau charismatique catholique de Yopougon. Au programme, louange, enseignement, écoute spirituelle, prière des cas et messes. Animation, cœur magnificat. Mon frère, ma sœur, viens au pied de Jésus, la source de toutes les bénédictions pour une nouvelle année pastorale fructueuse. Infoline, permanence ancien évêché Saint-André, 07 08 54 02 36 05 06 34 14 70 07 09 98 21 27. Sous la direction spirituelle des révérends pères Barthélémy Gobou, Samuel Mel, la communauté catholique des Amis des Premiers Chrétiens organise une retraite spirituelle du vendredi 4 au dimanche 6 septembre 2026 à l'école des catéchistes de Dabou. Thème : quel est-il celui-ci pour que même les vents et la mer lui obéissent ? Tarif 10 000 francs. Au programme : messe, enseignement, rencontre des couples, prière de délivrance, écoute spirituelle, adoration du Saint-Sacrement et soins par les plantes. Prédicateur, révérend Père Prosper Ogou, curé de la paroisse Saint-Jean-Marie Vianney de Couette de Yopougon. Notez bien, venir le vendredi 4 septembre 2026 avant 20h, se munir d'une Bible, d'un bloc-notes, du stylo à billes, d'une couverture, etc. Que Dieu bénisse votre allée, vous garde dans les paumes de ses mains et vous protège. Pour tout renseignement, appelez au numéro suivant 07 07 30 63 97 07 49 19 31 72. Que Dieu vous bénisse.
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Dans quelques instants, chers amis auditeurs et auditrices, à 15h précis, nous allons dire ensemble la prière à la divine miséricorde. Alors, la miséricorde divine, c'est la compassion du Père qui aime tous ses enfants et qui souhaite partager pour toutes les formes de souffrance. C'est la patience bienveillante devant la lenteur de la conversion. C'est le pardon généreux envers qui se reprend. C'est le cœur qui s'ouvre devant la misère du prochain. Au-delà de cette communion d'esprit à 15h, il s'agit d'un appel plus global à méditer la passion du Christ. La prière à l'heure de la miséricorde fait partie de la dévotion à la miséricorde divine au même titre que la neuvaine ou le chapelet à la miséricorde divine. Jésus, par l'intermédiaire de cette Sainte Faustine, nous appelle à nous remettre totalement à sa miséricorde en le priant de manière particulière à l'heure de sa passion, c'est-à-dire 15h. En cette heure, je ne saurais rien refuser à l'âme qui me prie par ma passion, nous dit-il. Alors que cette heure soit donc une heure particulière où nous prenons un temps d'intimité avec le Christ.

0: Paix et joie à tous. Je suis Mercy, chantre du Seigneur.
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0: de la grande miséricorde, du pardon et de la vie. Au nom du Père et du Fils et du Saint-Esprit.
1: Amen.
2: Ô sang et eau qui avait jailli du Sacré-Cœur de Jésus comme source de miséricorde pour nous, nous avons confiance en vous. Ô sang et eau qui avait jailli du Sacré-Cœur de Jésus comme source de miséricorde pour nous,

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Pour la suite de nos programmes, vous suivrez successivement dans quelques instants les émissions en langue Ewé, Abouré, Abé et Senoufo. Et moi, je vous retrouve juste après ces émissions. Merci de votre écoute attentive. Merci de suivre la voie de l'Évangile.

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Nous voulons te glorifier dans le Dieu puissant plein d'amour. La Bible dit que tu redonnes la force à ceux qui sont fatigués. Je célèbre ta main qui nous touche maintenant. Tu es celui qui règne d'éternité en éternité. 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

0: tiens, en soi.
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0: que votre amour soit sans hypocrisie. 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
2: Amis auditeurs et auditrices, nous voici donc au flash des formations et nous sommes avec Marcel Ariston. Bonsoir Marcel.
3: Bonsoir. Bonsoir à tous, bienvenue à ce bref tour de l'actualité. Ce 1er septembre, jour où l'Église célèbre la journée mondiale de prière pour la sauvegarde de la création, sous le thème de l'eau vive, le pape Léon XIV, dans son intention de prière pour ce mois de septembre, invite à reconnaître l'eau comme un don de Dieu et un droit sans frontières. Durant ce mois de septembre donc, le Saint-Père invite les fidèles et toutes les personnes de bonne volonté à prier afin que l'humanité apprenne à préserver l'eau avec gratitude, justice et responsabilité, en reconnaissant en elle un droit sans frontières. Le pape qui préside actuellement la messe solennelle de la 11e journée mondiale de prière pour la sauvegarde de la création et le lancement du temps de la création depuis le Borgo Laudato Si au Vatican. En Côte d'Ivoire, à l'occasion de la journée mondiale de prière pour la sauvegarde de la création ce 1er septembre, l'église Famille de Dieu à Abidjan a célébré une messe en la cathédrale Saint-Paul du Plateau. Messe présidée par Mgr Gaspard Bébignéba, évêque auxiliaire d'Abidjan, en présence de prêtres et de nombreux fidèles laïcs. Dans son homélie, le cardinal Ignace Dobobessi, archevêque métropolitain d'Abidjan, a dénoncé l'emprise de l'argent et la quête effrénée du profit qui conduisent, selon lui, trop souvent l'homme à porter atteinte à la création. L'archevêque d'Abidjan a notamment fustigé l'empaillage illégal dont les effets dévastateurs menacent gravement l'environnement en Côte d'Ivoire. Il a appelé ainsi les forces vives de la nation à unir leurs forces pour éradiquer ce fléau. Enfin, les prix Borchon de la campagne 2026-2027 fixés à 1200 francs pour le cacao et 1300 francs pour le café. L'information a été révélée par le ministre de l'Agriculture, du Développement Rural et des Ressources et des Productions Vivrières, Bruno Dabagné-Coné, à l'ouverture officielle ce mardi 1er septembre, à l'occasion de la 10e édition des Journées nationales du cacao et du chocolat au parc des expositions d'Abidjan.

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1: Étienne II, il naquit à Rome. Il continua l'œuvre de rapprochement avec les Francs commencée par Grégoire III et Zacharie. L'occasion lui fut offerte par la politique du nouveau roi lombard Estolphe qui avait envahi Ravenne et d'autres territoires pontificaux en ne respectant pas les pactes stipulés par Liutprand avec le pape Zacharie. Étienne se rendit ensuite en France pour demander l'intervention de Pépin le Bref. Il le couronna souverain et le nomma patrice des Romains. Comme signe de remerciement pour les deux fournie à l'Église. En effet, ceci signifiait pour Pépin un engagement solennel et une promesse à intervenir pour défendre l'Église et Rome des Lombards. Le véritable objectif d'Étienne était néanmoins un autre, à savoir celui d'exploiter l'amitié de Pépin et la puissance militaire des Francs pour constituer un vaste état pontifical, des frontières précises et bien protégées. Pour le pape, c'était là un droit inaliénable, réglementé également par un document dont l'Église était en possession, le fameux Constitutum Constantini. Celui-ci parlait de la donation de la part de l'empereur Constantin au pape Sylvestre et à l'Église de Rome d'un territoire bien défini et surtout du pouvoir sur l'Italie et sur tout l'Occident. Le document s'est révélé être un faux authentique, mais Pépin le crut vrai et s'engagea solennellement. Pépin vint deux fois en Italie et à chaque fois il battit Estolphe et restitua au pape les territoires occupés. La deuxième fois, il remit également à Étienne l'exarchat de Ravenne. Les territoires pontificaux se multipliaient. Étienne fut porté en triomphe par les Romains jusqu'au Latran. C'est alors que commença l'habitude de la sedia gestatoria. Étienne fut un pape déterminé, adroit et habile. Là où il n'arriva pas avec la persuasion, il y arriva avec les menaces. Son invitation à Pépin de revenir à Rome pour la deuxième fois sous peine d'excommunication et les peines de l'enfer est restée célèbre. Quand il mourut, il était au comble de sa puissance.
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Amis auditeurs et auditrices, dans quelques instants, nous vous invitons à suivre maintenant l'émission Parents des Consacrés. Voilà, cette émission est animée par les Parents des Consacrés avec Janvier Atoubou. Merci de suivre et bonne écoute.

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2: Chers amis auditeurs et auditrices de la Radio Nationale Catholique, la Voix de l'Évangile, bonsoir et bienvenue à l'émission Unis à nos consacrés. Pour ce numéro de votre émission Unis à nos consacrés, nous avons à la technique Geneviève Bauguet. Je suis Assanvo Augustin à ce micro, membre de l'Association des parents des prêtres, religieux, religieuses et grands séminaristes, frère du Père Émile Brice Ange Mathieu. Pour l'introduction de cette émission, que les parents, spécialement les mères, soient généreux pour donner au Seigneur leur fils qu'il appelle au sacerdoce. Saint Jean-Paul II, le pasteur selon mon cœur. Pour conduire cette émission, je ne suis pas seul. Avec moi, quelques membres de l'association qui, chacun à son tour, va se présenter.
3: Bonsoir, chers auditeurs et auditrices. Je suis Olivier Atoubou de la paroisse Saint-Sauveur Miséricordieux de Banco Nord Résidentiel. Je suis le père de l'abbé Nicodème Atoubou Esbin, directeur modérateur du collège René Kouassi de Dabou.
4: Bonsoir frères et sœurs, je suis Maman Yédé Yvonne de la paroisse Saint-Laurent Yopougon-Kouté. Je suis la mère du révérend père Irénée Martial Yédé en mission à la paroisse Saint-Jacques d'Abangourou.
5: Bonsoir chers auditeurs, Antoinette Kofi de la paroisse Saint-Pierre Niangon-Sud. Mère du Père Hyacinthe Ali, de la paroisse Saint-Félix de Saint-Zébo, à Yamoussoukro.
6: Bonsoir, chers auditeurs. Je suis Avi Chantal, cousine de l'abbé Denis Congo. Je suis de la paroisse Saint-Jean d'Arc.
7: Chers auditeurs, bonsoir. Léon Ouray, de la paroisse Saint-Pierre Nyangon Sud. Père de la sœur Marie-Inès Ouray, en service au Burkina Faso.
2: Chers auditeurs, rappelons que cette émission comporte quatre rubriques qui sont le zoom sur un consacré, le témoignage d'un parent de consacré, prions pour nos consacrés et les nouvelles de l'association. Eh bien, avant de dérouler toutes ces rubriques, écoutons ce très beau chant, le Te Deum, des louanges chantées à la gloire de Dieu par la chorale Saint-Luc, cœur de la charité des 220 logements.

0: Nous voici de retour dans le studio Saint-Jean-Paul II de votre radio pour dérouler nos différentes rubriques. Suivons tout de suite le Zoom sur un consacré avec la révérende sœur Marie-Christine de la communauté Notre-Dame de la Paix.
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2: Je suis la sœur Marie-Christine Assandé, religieuse sœur Notre-Dame de la Paix. J'ai eu ma vocation très tôt, à l'âge de 13 ans. Je suis rentrée en ce qu'on fait le CM2 et c'est là-bas que j'ai eu mon CP. Après le CP, il fallait faire le collège. Je suis rentrée au collège, comme c'était avec les sœurs Notre-Dame des Apôtres, les Blanches. J'ai fait un trimestre de collège et elles m'ont dit, va au postulat. Je suis rentré au postulat. Grâce à Dieu, en 1967, j'ai fait mes premiers vœux. Et je suis là jusqu'à maintenant. J'ai 56 ans de vie religieuse. Avant ces 56 ans, j'ai beaucoup exercé dans presque toutes nos communautés religieuses comme surveillant d'internat. Je suis secrétaire de fonction. J'ai exercé le secrétariat pendant 15 ans. Et à coup de mal, Dieu, j'ai laissé tomber. Et après, bon, il fallait faire autre chose. Et c'est là que les supérieurs m'ont fait partir en Europe, à Toulouse, pour être l'intendante de l'archevêque de Toulouse. Là-bas, je suis restée pendant 5 ans. Je suis rentrée en Côte d'Ivoire. En Côte d'Ivoire, elles m'ont donné comme fonction rester un peu avec les enfants à la maternelle. Je suis restée avec les enfants à la maternelle pendant 3 ans. Après ces 3 ans, ils m'ont dit, bon, tu feras la cantine avec les enfants. Et jusqu'à présent, je suis à la cantine avec les enfants. La joie est toujours dans mon cœur. Le fait de les voir, ce sont des enfants, ce sont des innocents. Et je les aime de tout mon cœur. Je suis heureuse. Aujourd'hui, je suis très heureuse de rencontrer encore nos parents qui sont venus nous rendre visite. Donc, je prends la parole pour dire merci à ces parents. Et je vous invite aussi à prier pour eux. Nous aussi, nous allons prier pour eux. Et prier aussi pour nos prêtres, ceux-là même que le Seigneur a donné la fonction d'exercer son ministère. Ils sont très, très, très occupés quelquefois, mais avec cela, ils se donnent quand même au Seigneur. Ils prient pour nous, nous aussi nous prions pour eux. Et je vous invite tous à écouter ces messages. Et je m'adresse surtout aux enfants, aux jeunes gens, aux jeunes filles. Que le Seigneur soit pour vous un appui. Si vous attendez l'appel du Seigneur dans votre cœur, n'hésitez pas à le rencontrer, soit un prêtre ou bien une religieuse, et cela vous fera un grand plaisir de savoir qu'un jour vous serez religieuse. Être religieuse, ce n'est pas rien. Être religieuse, ce n'est pas rien. On se donne à Dieu et on se donne à ses frères et sœurs. Le Seigneur Elsa lui-même l'a dit. Si vous voulez me suivre, prenez ma croix. Cette croix que nous prenons, c'est lourd, mais le Seigneur donne toujours la joie de vivre religieuse. Donc, je vous invite, et venez, vous serez heureux. Et un jour, vous comprendrez que, on ne s'est pas trompé. Le Seigneur nous a vraiment choisis, nous sommes religieuses.
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0: Écoutons le témoignage d'un parent de consacré.
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3: Je suis maman Juliette Monson de la paroisse Saint-Andréas Kagwa de la zone industrielle de Yopougon, mère du révérend père Florent Nandi Yapo. Le révérend père Florent Nandi Yapo est issu d'une famille chrétienne catholique de 7 enfants, dont il est le deuxième. Sur les 7 enfants, seul le révérend père Florent Nandi Yapo avait choisi d'être servant de messe à l'âge de 12 ans, quand il était entré au catéchuménat enfant. À cette époque, son éminence, monsieur le cardinal Ignace Bessi Dogo, et Monseigneur Jean-Salomon Lesoutier, alors vicaire à la paroisse Saint-André de Yopougon, venait dire les messes à la chapelle Saint-Andréas Kagwa de la zone industrielle. Là, le révérend père Ignace Dogbo Bessi choisira le révérend père Florent Nandi Yapo et 3 autres camarades enfants de cœur pour amis. Les quatre enfants étaient souvent en sa compagnie, si bien qu'arrivé au CM2, il leur proposa de fournir des dossiers d'entrée au petit séminaire Saint-Augustin de Bingerville. Mais en fin d'année, le révérend père Florent Nyandi Yapo échoua à l'entrée en sixième. Quand je suis allé porter l'information au révérend père Ignace Bessidogo, aujourd'hui, monsieur le cardinal Ignace Bessidogo, il me dira ceci. Ce n'est pas grave. Il peut continuer ses études. Quand le moment arrivera, lui-même décidera selon la volonté de Dieu. Le révérend père Florent Nyandi Yapo poursuivit donc ses études normalement jusqu'en classe de terminale, où il déposa sans bruit son dossier d'entrée au grand séminaire d'Abadjan-Kouté. C'est après son succès au concours d'entrée au séminaire que le révérend père Florent Nyandi Yapo vint m'annoncer la nouvelle. Agréablement surprise, je m'écriai alors, « Voilà donc que la volonté de Dieu est en train de se réaliser. » Mais, pour m'assurer de sa conviction, je posai la question suivante au révérend père Florent Nyandi Yapo. « Mon fils, tu tiens vraiment à ça ?» Et lui me répondit, « Maman, après nous être mis d'accord sur ce point, je lui fis prendre les renseignements concernant les frais d'entrée au grand séminaire d'Abadjan-Kouté. Au plan financier, ayant divorcé quelques années auparavant avec son père biologique, c'est mon nouveau mari, un fervent musulman, qui lui apporta tout l'amour et le soutien nécessaire comme un mécène. Il ne cessait de répéter, « Toutes les religions se valent. » En effet, le verset 19 du chapitre 4 de la lettre de Saint Paul aux Philippiens ne dit-il pas « Et mon Dieu comblera tous vos besoins selon sa richesse, magnifiquement dans le Christ Jésus. » Aujourd'hui, nous formons une grande famille unie et heureuse. Le révérend père Florent Nyandi Yapo fut ordonné prêtre de Jésus-Christ le 11 janvier 2004, par feu Monseigneur Laurent Akramanjo à la cathédrale Saint-André. En conclusion, je retiens que le révérend père Florent Nyandi Yapo a été appelé par le Seigneur Jésus-Christ pour être son ouvrier. Nous autres parents n'avions fait que l'accompagner par nos humbles prières. Aussi, j'invite tous les auditeurs de la Radio Nationale Catholique et les parents en particulier à ne pas s'opposer à la vocation sacerdotale et religieuse des jeunes, mais plutôt à les soutenir par la prière et laisser Dieu agir, car il est fidèle.
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0: Nous abordons notre chapitre Prions pour nos consacrés.
1: Prions pour nos consacrés.
4: Mettons-nous en présence du Seigneur. Au nom du Père, et du Fils et du Saint-Esprit.
5: Amen.
4: Notre secours est dans le nom du Seigneur.
5: Qui a fait le ciel et la terre.
4: Gloire au Père, au Fils et au Saint-Esprit.
5: Ô Dieu qui est, qui était et qui vient, pour les siècles des siècles. Amen.
6: Mais vous...

0: chers auditeurs et auditrices de la Radio Nationale Catholique, la Voix de l'Évangile. Gloire à Jésus.
1: Toujours.

0: par l'intercession de la Sainte Vierge Marie, mère de prédilection des prêtres, prions le Seigneur de susciter un nombre suffisant de cette vocation à l'ordre sacerdotal et religieux. Implorons la miséricorde de Dieu pour les consacrés et pour nous-mêmes. Pitié pour moi, mon Dieu, dans ton amour, selon ta grande miséricorde, efface mon péché. Lave-moi tout entier de ma faute, purifie-moi de mon offense. Oui, je connais mon péché, ma faute est toujours devant moi. En toi et toi seul, j'ai péché. Si tu es mal à tes yeux, je l'ai fait. Crée en moi un cœur pur, ô mon Dieu. Renouvelle et raffermis au fond de mon esprit. Ne me chasse pas loin de ta face. Ne me reprends pas ton esprit saint. Rends-moi la joie d'être sauvé. Que l'esprit généreux me soutienne. Ô pécheur, j'enseignerai tes chemins. Vers toi deviendront les égarés.
1: Esprit.

0: Écoutons la parole de Dieu tirée de l'Évangile selon saint Matthieu, le chapitre 9, les versets 36 à 38.
1: Voyant les foules, Jésus fut saisi de compassion envers elles, parce qu'elles étaient désemparées et abattues comme des brebis sans berger. Il dit alors à ses disciples, « La moisson est abondante, mais les ouvriers sont peu nombreux. Priez donc le maître de la moisson d'envoyer des ouvriers pour sa moisson. » Parole du Seigneur.
0: Nous rendons grâce à Dieu.
1: Écoutons un extrait du message de Vatican II concernant la formation des prêtres.
2: Le devoir de cultiver les vocations revient à la communauté chrétienne tout entière, qui s'en acquitte avant tout par une vie pleinement chrétienne. Ce sont principalement les familles et les paroisses qui doivent collaborer à cette tâche. Cette action concertée de tout le peuple de Dieu pour cultiver les vocations répond à l'action de la providence divine. C'est cette dernière qui choisit certains hommes pour les faire participer au sacerdoce hiérarchique du Christ et qui leur accorde le don nécessaire et les aide de sa grâce.
1: Écoutons l'adresse de Saint Jean Paul II aux parents dans son ouvrage « Pasteur selon mon cœur ».
3: J'adresse un appel particulier aux familles. Que les parents, spécialement les mères, soient généreuses pour donner au Seigneur leur fils et qu'ils appellent au sacerdoce, qu'ils collaborent avec joie au cheminement de leur vocation, sûr que de cette manière, ils rendront plus grande et plus profonde leur fécondité chrétienne et ecclésiale, et qu'ils pourront connaître en quelque sorte, le bonheur de la Vierge Marie. Tu es bénie entre les femmes et bénis le fruit de ton sein. Luc 1, verset 42. Saint Jean-Paul II, pasteur selon mon cœur.
1: Écoutons un extrait du message que le pape Benoît XVI, de vénérée mémoire, avait adressé aux prêtres et aux diacres le 4 septembre 2006, au sujet de la mission.
0: Priez le maître de la moisson d'envoyer des ouvriers. Cela signifie, la moisson est là, mais Dieu veut servir des hommes afin qu'elle soit apportée dans le grenier. Dieu a besoin des hommes. Il a besoin de personnes qui disent « oui ». Je suis disposé à devenir ton ouvrier pour la moisson. Je suis disposé à apporter mon aide afin que cette moisson qui mûrit dans le cœur des hommes puisse véritablement entrer dans les greniers de l'éternité et devenir communion divine éternelle de joie et d'amour. Priez le maître des moissons. Cela veut dire aussi, nous ne pouvons pas simplement produire des vocations. Celles-ci doivent venir de Dieu. Nous ne pouvons pas, comme c'est peut-être le cas, pour d'autres professions, à travers une propagande bien ciblée, à travers, pour ainsi dire, des stratégies adaptées, simplement recruter des personnes. L'appel partant du cœur de Dieu doit toujours trouver la voie du cœur de l'homme. Et toutefois, précisément, afin qu'il parvienne au cœur des hommes, notre collaboration est également nécessaire. Le demander au maître des moissons signifie certainement, avant tout, prier pour cela. Secouer notre cœur et dire « Fais-le, s'il te plaît ». Réveille les hommes, allume en eux l'enthousiasme et la joie pour l'Évangile. Faire leur comprendre que c'est le trésor le plus précieux que tous les autres trésors, et que celui qui l'a découvert doit le transmettre. Nous ébranlons le cœur de Dieu, mais prier Dieu ne se réalise pas seulement à travers des prières. Cela implique également une transformation de la parole en action, afin que de notre cœur en prière jaillisse également l'étincelle de la joie de Dieu, de la joie pour l'Évangile, et qu'elle scrute en d'autres cœurs la disponibilité à prononcer leur oui.
1: Demandons à l'Esprit Saint d'ouvrir le cœur et l'esprit des jeunes gens et des jeunes filles pour une nouvelle floraison de sainte vocation.
4: Esprit d'amour éternel, qui procède du Père et du Fils, nous te remercions pour toutes les vocations d'apôtres et de saints qui ont fécondé l'Église. Continue ton œuvre, nous t'en prions. Esprit Saint, source éternelle de joie et de paix, c'est toi qui ouvres le cœur et l'esprit à l'appel divin. C'est toi qui rends efficace tout élan vers le bien, vers la vérité, vers la charité. Regarde ton Église qui a aujourd'hui un besoin particulier de prêtres saints, de témoins fidèles et autorisés de ta grâce, qui a besoin d'hommes et de femmes consacrés. Ouvre le cœur et l'esprit des jeunes gens et des jeunes filles, pour qu'une nouvelle floraison de sainte vocation montre la fidélité de ton amour et que tous puissent connaître le Christ, vraie lumière venue dans le monde pour offrir à chaque être humain l'espérance assurée et la vie éternelle. Saint Jean-Paul II. Amen. Seigneur, donne-nous des prêtres.
1: Seigneur, donne-nous des prêtres.
4: Seigneur, donne-nous de saints prêtres.
5: Seigneur, donne-nous de saints prêtres.
4: Seigneur, donne-nous de nombreux saints prêtres.
5: Seigneur, donne-nous de nombreux saints prêtres.
4: Seigneur, donne-nous de nombreuses vocations religieuses.
5: Seigneur, donne-nous de nombreuses vocations religieuses.
4: Amen.
0: Amen.
1: Prions pour nous consacrer avec l'hymne de la PPRGS.

0: Demandons l'intercession de Notre-Dame du Sacerdoce par notre Père, qui es aux cieux, que ton nom soit sanctifié, que ton règne vienne, que ta volonté soit faite sur la terre comme au ciel.
1: Donne-nous aujourd'hui notre pain de ce jour. Pardonne nos offenses, comme nous pardonnons aussi
2: à ceux qui nous ont offensés. Et ne nous laisse pas entrer en tentation, mais délivre-nous du mal.
0: Amen. Je vous salue Marie, pleine de grâce, le Seigneur est avec vous. Vous êtes bénie entre toutes les femmes, et Jésus, le fruit de vos entrailles, est béni.
2: Sainte Marie, Mère de Dieu, priez pour nous pauvres pécheurs, maintenant et à l'heure de notre mort. Amen.
0: Je vous salue Marie, pleine de grâce, le Seigneur est avec vous. Vous êtes bénie entre toutes les femmes, et Jésus, le fruit de vos entrailles, est béni.
2: Sainte Marie, Mère de Dieu, priez pour nous pauvres pécheurs, maintenant et à l'heure de notre mort. Amen.
0: Je vous salue, Marie, pleine de grâce, le Seigneur est avec vous. Vous êtes bénie entre toutes les femmes, et Jésus, le fruit de vos entrailles, est béni.
2: Sainte Marie, Mère de Dieu, priez pour nous pauvres pécheurs, maintenant et à l'heure de notre mort. Amen.
0: Gloire au Père et au Fils et au Saint-Esprit.
2: Comme il était au commencement, maintenant et toujours, pour les siècles des siècles.
3: Amen. Bénissons le Seigneur.
0: Nous rendons grâce à Dieu.
3: Au nom du Père et du Fils et du Saint-Esprit.
0: Amen.

0: Écoutons les nouvelles de l'association.
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2: Bien-aimés consacrés, parents de consacrés et fidèles auditeurs et auditrices de la Radio Nationale Catholique, la Voix de l'Évangile. Voici quelques informations. L'association des parents des prêtres, religieux, religieuses et grands séminaristes, en abrégé APPRGS, a pour objectif de contribuer au soutien de la mission des prêtres, religieux, religieuses et d'assister également ses propres membres. Les parents des consacrés sont réunis par les diverses vocations religieuses de leurs parents consacrés afin de faire passer le message de l'Église au cœur d'autres parents. Le montant de l'adhésion par famille est de 2000 francs. Nous souhaitons bon retour des vacances à tous, prêtres, religieux et religieuses, enseignants, étudiants et élèves. Nous félicitons la paroisse Saint-Laurent de Yopougon-Kouté pour la consécration de l'église le 16 août dernier par le cardinal Ignace Dogbo-Bessy. Nous souhaitons la paix dans nos familles, dans nos villages et dans notre pays. Nous présentons toutes nos sincères condoléances à toutes les familles qui ont perdu des êtres chers, des parents. Nous souhaitons beaucoup de courage à tous les consacrés et à tous les parents des consacrés qui traversent actuellement une épreuve quelconque. Nous prions le Seigneur d'envoyer des ouvriers à sa moisson, car la moisson est abondante, mais les ouvriers trop peu nombreux. La prochaine émission unie à nos consacrés aura lieu le mardi 8 septembre à 17h10. Pour toute information, vous pouvez nous joindre au 07 57 54 04 38.
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0: Nous voici au terme de l'émission Unie à nos consacrés. Merci à tous nos auditeurs et auditrices qui sont restés à l'écoute. Merci également aux membres de l'Association des parents des prêtres, religieux, religieuses et grands séminaristes. Merci à notre technicienne du jour, Geneviève Bogui. Je suis à Sanvo Augustin à ce micro. Merci d'être venu. Nous nous retrouvons dans 2 semaines pour un nouveau numéro de votre émission Unie à nos consacrés. Bonsoir chez vous.
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Voilà donc, chers amis auditeurs et auditrices, nous venons de suivre l'émission Unis à nos consacrés, présentée par l'Association des parents des prêtres religieux, religieuses et grands séminaristes. Dans quelques instants, nous dirons ensemble la prière de l'Angelus. Merci de rester attentifs.

0: Dans quelques instants, nous rendons les honneurs à notre Mère du Ciel, la très sainte Vierge Marie, à travers l'Angélus.
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2: Il est 18h.
3: L'ange du Seigneur apporta l'annonce à Marie.
4: Et elle conçut du Saint-Esprit.
5: Je vous salue, Marie, pleine de grâce, le Seigneur est avec vous. Vous êtes bénie entre toutes les femmes, et Jésus, le fruit de vos entrailles, est béni.
6: Sainte Marie, Mère de Dieu, priez pour nous, pauvres pécheurs, maintenant et à l'heure de notre mort. Amen.
3: Voici la servante du Seigneur.
4: Qu'il me soit fait selon votre parole.
5: Je vous salue, Marie, pleine de grâce, le Seigneur est avec vous. Vous êtes bénie entre toutes les femmes, et Jésus, le fruit de vos entrailles, est béni.
6: Sainte Marie, Mère de Dieu, priez pour nous, pauvres pécheurs, maintenant et à l'heure de notre mort. Amen.
3: Et le Verbe s'est fait chair,
4: et il a habité parmi nous.
5: Je vous salue, Marie, pleine de grâce, le Seigneur est avec vous. Vous êtes bénie entre toutes les femmes, et Jésus, le fruit de vos entrailles, est béni.
6: Sainte Marie, Mère de Dieu, priez pour nous, pauvres pécheurs, maintenant et à l'heure de notre mort. Amen.
3: Priez pour nous, Sainte Mère de Dieu,
4: afin que nous soyons rendus dignes des promesses du Christ.
3: Daigne, Seigneur, répandre ta grâce dans nos âmes, afin qu'ayant connu par le message de l'ange l'incarnation du Christ, ton Fils, nous arrivions par sa passion et par sa croix à la gloire de sa résurrection. Par le Christ, notre Seigneur.

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1: Premier septembre, Saint-Gilles. Originaire de Grèce et sans doute de race royale, Gilles se fait connaître pour les miracles qui marquent sa vie. Ainsi, il offre sa tunique à un mendiant malade qui guérit lorsque le vêtement le touche. Il calme une tempête en s'adressant à la mer. Il soigne un homme mordu par un serpent en priant sur sa blessure. Voulant vivre en ermite, Gilles quitte son pays pour venir à Rome, puis dans le Languedoc, non loin de Nîmes. Il vit dans la forêt. Au bout de 3 ans, il commence à souffrir de dénutrition. Une biche lui apparaît et chaque soir, à la même heure, elle vient lui donner son lait. Gilles reprend rapidement des forces. Un jour, le duc de Provence, Florent, grand amateur de chasse, poursuit la biche. Les chasseurs et les siens la suivent dans les fourrés. Un chasseur décoche une flèche. Il débouche dans une clairière et trouve Gilles atteint à la poitrine, par la flèche, caressant la biche couchée à ses pieds. Le duc Flovon soigne Gilles et revient tous les jours pour parler avec lui. Il veut lui offrir de l'or et des bijoux, mais Gilles lui démontre que ses biens sont sans valeur. Tous ces trésors qui ne vous servent de rien pour le salut de votre âme, donnez-les au Christ et c'est lui qui vous les rendra un jour. Flovon lui propose alors de construire un monastère que Gilles dirigera et où les moines prieront jour et nuit pour le salut de cette région. À ces mots, la biche s'en va. Gilles comprend que son temps d'ermite est terminé. Le monastère est appelé Saint-Pierre et il deviendra Saint-Gilles du Gard. Gilles en est le supérieur avec sagesse et charité, apprécié de ses frères. Il est averti par Dieu de l'heure de sa mort et s'éteint au milieu de sa communauté. Aujourd'hui, plus de 2000 églises portent son nom. Gilles, tu nous apprends à nous attacher à l'essentiel, la foi en Dieu, une vie de prière, un comportement juste et honnête. Nous te confions nos biens matériels, qu'ils soient à notre service comme des instruments utiles et non comme un but.
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1: Au nom du Père, et du Fils, et du Saint-Esprit. Amen. Mon Seigneur et mon Dieu, je crois fermement que tu es ici, que tu me vois et que tu m'entends. Je t'adore avec profonde révérence. Je te demande le pardon de mes péchés et la grâce de faire avec profit ce moment de prière. Marie, ma Mère Immaculée, Saint Joseph et mon ange gardien, intercédez pour moi. Aujourd'hui, 1er septembre, pour de nombreuses personnes qui vivent au rythme scolaire, du moins en France, c'est le début d'une nouvelle année. C'est la rentrée pour de très nombreux jeunes et professeurs et membres du personnel d'établissement scolaire. Et nous prions aussi et pour tous ceux qui commencent aujourd'hui quelque chose, un nouveau travail, un nouvel établissement, une nouvelle équipe, avec le défi que ça représente et l'appréhension possible et compréhensible. Pour les 10 minutes, avec Jésus en français, c'est aussi une nouvelle année qui commence. La 7e pour être précis. Nous sommes là depuis 6 ans. Si tu utilises l'application 10 minutes avec Jésus et que tu cherches la plus ancienne méditation, tu la trouveras au 1er septembre 2021. Alors bon anniversaire, 6 ans. Ça fait plus de 1800 prédications de 10 minutes. Si d'ailleurs tu es curieux et que tu veux fouiller un peu, sache que l'application a été mise à jour il y a quelques jours et que tu peux maintenant chercher efficacement, plus efficacement encore ton bonheur dans cette belle réserve que tu peux voir aujourd'hui à l'écran du téléphone, le texte du prêtre en temps réel en même temps qu'il le prononce et bien d'autres améliorations. Ça c'est la partie visible, ou plutôt audible dans notre cas. Ce que Dieu connaît, c'est la partie invisible, inaudible. C'est-à-dire tous les dialogues personnels avec le Seigneur qui ont pu avoir lieu en écoutant ou après avoir écouté un épisode. Et c'est ce que je te souhaite, ce que je souhaite pour toi et moi, cher auditeur, que nous parlions avec Dieu maintenant. En ouvrant l'évangile du jour, nous te voyons, Jésus, à tes débuts, c'est-à-dire dans les premiers jours de ta prédication en Palestine. La réputation de Jésus, dit le texte, se propager dans toute la région. Pourquoi ? Parce qu'il avait soulagé un homme jusqu'alors possédé par un démon. Sur son ordre, sur une simple phrase menaçante, le démon était parti, spectaculairement, mais sans faire de mal. Alors les gens disaient, mais quelle est cette parole ? Il commande avec autorité et puissance aux esprits impurs, et ils sortent. C'est quelqu'un de puissant. On a tendance à admirer les gens puissants ou brillants. À l'époque, il y avait Hérode, les Romains, l'empereur. Il y en a aussi aujourd'hui des gens puissants, des gens qui ont beaucoup de moyens. Il y a aussi des moyens puissants à portée de pratiquement tout le monde. L'IA, avec sa fascinante capacité de synthèse, de rédaction. J'en profite pour te dire que cette méditation n'est pas créée par l'IA. Mais bon, ces gens puissants et ces machines impressionnantes possèdent des capacités souvent froides. Jésus était apprécié pas seulement pour sa puissance sur les démons, mais surtout parce que c'était quelqu'un de bon, qui parlait avec une autorité particulière. Une autorité non pas au sens de la domination, mais d'une assurance, d'une tranquillité que les autres n'avaient pas. Et dans la région, on parlait de plus en plus de Jésus, en se demandant si ce n'était pas lui le Messie annoncé par les prophètes. À l'époque, on le sait par l'histoire, il y avait une grande attente de l'envoyé de Dieu, le Messie. En hébreu, le mot signifie celui qui a reçu de Dieu l'onction, celui qui est nommé par Dieu, qui vient de Dieu. Le peuple était dans l'attente, nous dit saint Luc. Les Juifs avaient une véritable espérance. Et nous ? Et moi, Seigneur ? Est-ce que je suis dans l'attente aujourd'hui? Qu'est-ce que j'espère? Voilà une question à laquelle chacun doit répondre dans sa prière. Qu'est-ce que j'attends le plus dans cette année qui commence? Est-ce que c'est un résultat scolaire peut-être ou universitaire? Est-ce que c'est un événement familial ou personnel qui me concerne? Des fiançailles, un mariage peut-être, la venue d'un enfant, un traitement si je suis malade. Est-ce que j'attends un événement professionnel, un nouveau travail que je n'ai pas encore réussi à décrocher? Oui, nous le souhaitons, hein, nous prions pour que ces démarches aboutissent, pour que chacun obtienne ce qu'il souhaite au mieux, ce que Dieu souhaite pour lui, ce qu'il y a de mieux pour lui. Mais nous pouvons espérer davantage. Notre vie ne se réduit pas à ce qui se voit. Et je pense que tout le monde sera d'accord pour dire que nous espérons être heureux cette année. Au sens profond. Que nous espérons une année marquée par la joie. La joie étant un signe du bonheur. Pas seulement la joie éphémère et parfois trompeuse des plaisirs qui nous ramènent à nous-mêmes. Pas seulement la joie d'une vidéo de plus qu'on aurait regardée, mais finalement ça ne nous a pas apporté grand-chose. Ou alors des plaisirs trop individuels, hein, ou des plaisirs un peu imposés par les conventions, par la mode, par les réseaux sociaux. Non, nous espérons être heureux cette année, mais pas de la jouissance fugace et parfois servile, hein, que nous plaçons dans les objets ou dans les émotions. La vraie joie, disait saint Thomas d'Aquin, n'est pas distincte de la charité. La joie, expliquait-il, est causée par l'amour. Ou bien parce que celui que nous aimons est présent, ou bien encore parce que lui-même est en possession de son bien propre et le conserve. En termes plus simples, la joie vient de la présence de la personne aimée et du bonheur de la personne aimée. Quelle joie, par exemple, pour des parents que voir que leurs enfants sont épanouis, qui commencent à trouver le bonheur. Quelle joie pour quelqu'un d'apprendre qu'un ami ou une amie se marie. Une joie qu'on ne voudrait pas voir teintée de jalousie, une joie du bien de l'autre. Et cette phrase de saint Thomas sur la source de la joie s'applique aussi à Dieu. La vraie joie, donc, vient de la présence de celui que nous aimons, c'est-à-dire Dieu, et du bonheur de celui que nous aimons, c'est-à-dire Dieu. Alors, le bonheur de Dieu, ton bonheur, Seigneur, on n'en parle jamais. Ça n'intéresse pas grand monde. On a plutôt tendance à se prendre soi-même comme référence et se dire « Ah bah Dieu, il pourrait en faire davantage pour moi, pour mon bonheur. Il pourrait davantage s'occuper de moi. » Et pourtant, le bonheur de Dieu, c'est intéressant. Et c'est notre source. Alors, le bonheur de Dieu a débordé en création. Dieu est très heureux. Il est amour pur, il est pur bonheur. « En Dieu, tout est joie », disait saint Paul VI. Parce qu'en Dieu, tout est don. Dieu ne fait que donner. En Dieu, il y a trois personnes qui ne font qu'aimer et donner. L'une l'autre, et aussi qui aime et donne à l'extérieur. Dieu n'a pas peur. Dieu n'est pas stressé, il n'a pas peur de perdre quoi que ce soit, il n'est pas angoissé. Dieu ne demande qu'à nous faire participer à son bonheur. Et tout c'est d'accepter de le bonheur que Dieu veut pour nous, et pas ce qu'on pense nous être le mieux. Alors dans ces 10 minutes avec Jésus, nous allons continuer cette année à transmettre, si nous y arrivons, la joie de croire et la joie d'être sauvé. La joie de croire qu'il y a quelqu'un dont nous venons et vers qui nous allons. Quelqu'un qui a tout en main. Quelqu'un qui est notre Père, Dieu, ou notre frère, le Christ. Quelqu'un qui vient en nous, l'Esprit Saint. Et la joie d'être sauvé par Jésus, qui a donné sa vie pour nous. C'est ce que nous revivons d'ailleurs à chaque messe, à chaque confession aussi, à contact avec la passion du Christ. Pourquoi pas commencer l'année scolaire ou l'année en recevant le pardon de nos péchés, si nous pouvons, ça peut être la meilleure idée. Alors oui, bonne et sainte année à toi. Tous les auditeurs des 10 minutes avec Jésus, à ceux qui attendent le pape, à tous ceux qui veulent aimer davantage le Seigneur cette année, avec la protection et sous la puissante intercession de la Vierge Marie. Je te remercie, mon Dieu, des bonnes résolutions, des actes d'amour et des inspirations que tu m'as communiquées dans cette méditation. Je te demande de m'aider à les mettre en pratique. Marie, Saint Joseph et mon ange gardien, intercédez pour moi.
0: La méditation du jour vous a été proposée par le Père Stéphane Hénaud depuis la France.
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Nous venons donc de suivre 10 minutes avec Jésus, chers amis auditeurs et auditrices. Ne zappez surtout pas, restez à l'écoute car dans quelques instants, nous suivrons l'actualité d'ici et d'ailleurs dans le journal du soir. Oui.

0: Amis auditeurs et auditrices, nous voici donc au journal du soir et c'est toujours avec Marcel Ariston-Blé. Bonsoir Marcel.
1: Bonsoir Déborah.

0: Au sommaire de ce journal, célébration de la 11e journée mondiale de prière pour la sauvegarde de la création, le pape au Vatican a présidé la messe depuis le Borgo Laudato Si. Léon XIV a invité à cultiver la contemplation, premier pas vers une authentique conversion écologique où les effets de la rencontre avec Jésus-Christ se manifestent clairement dans notre rapport au monde qui nous entoure. En Côte d'Ivoire, à l'occasion de cette journée, une messe également a été célébrée ce matin à la cathédrale Saint-Paul du Plateau. Le cardinal Ignace de Boissy a dénoncé la quête effrénée du profit qui porte atteinte à la création. L'archevêque a notamment fustigé l'empaillage illégal dont les effets dévastateurs menacent gravement l'environnement en Côte d'Ivoire. Et puis messe d'action de grâce du père Serge Nuba André, un mois après son ordination presbytérale, la messe samedi dernier dans son village natal à Ad. Monseigneur Jean-Salomon Lesoutier, l'ordinaire du lieu, lui a demandé d'être un prêtre attentif, compréhensif à l'égard des pécheurs. Enfin, mariage collectif de l'aumônerie diocésaine du service d'ordre d'Abidjan, samedi 29 août à la paroisse Sacré-Cœur d'Abobo Anador, les couples invités à la fidélité et à l'amour.
1: Le journal Marcel Aristote.
0: Bonsoir à tous, bienvenue à cette édition du soir sur la voie de l'Évangile. En cette célébration de la journée mondiale de prière pour la sauvegarde de la création au Vatican, c'est dans le cadre des majestueux jardins du Borgo Laudato Si, situé dans la villa pontificale de Castel Gandolfo, que le pape a présidé ce mardi soir la messe. Un an après avoir inauguré le centre de formation et d'éducation à l'écologie intégrale inspiré par l'encyclique du pape François, Léon XIV a invité au début de son homélie à contempler les œuvres du Seigneur. Alexis a-t-il expliqué qu'il n'est certainement pas difficile dans le cadre de ces merveilleux jardins. Commentant les lectures choisies, le pape est d'abord revenu sur l'extrait du livre de la Sagesse qui nous exhorte à contempler la beauté et la puissance de la création afin de pouvoir en apprécier l'artisan. Il serait superficiel de s'arrêter à la contemplation du feu, du vent, de l'eau impétueuse ou des étoiles du ciel sans remonter jusqu'au créateur de tant de merveilles à faire remarquer le pape. En Côte d'Ivoire, à l'occasion de cette journée mondiale de prière pour la sauvegarde de la création, ce 1er septembre, une messe a été célébrée en fin de matinée à la cathédrale Saint-Paul du Plateau. La messe présidée par Mgr Gaspard Bébignéba, évêque auxiliaire d'Abidjan, en présence des prêtres et de nombreux fidèles laïcs. Dans son homélie, le cardinal Ignace Dubobessi, archevêque d'Abidjan, a dénoncé l'emprise de l'argent et la quête effrénée du profit qui conduisent trop souvent l'homme à porter atteinte à la création.
2: À cette occasion, c'est Dieu qui nous a parlé à travers les textes liturgiques dont on peut servir à la fois Dieu et l'argent. Ces textes nous ont permis de faire comprendre qu'en réalité, notre environnement est en voie de destruction parce que l'amour de l'argent passe avant l'amour de Dieu, avant l'amour de l'homme. Pour de l'argent, les hommes détruisent l'environnement. Que ce soit au niveau de notre pays, que ce soit au niveau universel, vous voyez, toutes ces guerres qui sont nocives et à la vie de l'homme et à la vie de la création sont dues à l'amour de l'argent. C'est la question fondamentale et l'apôtre Paul l'a déjà dit. L'amour de l'argent est la racine de tous les maux. Il n'a pas dit la racine des mal, mais la racine de tous les maux. Donc, ayez regardé de près, c'est cet amour de l'argent qui nous tue, qui nous détruit et qui détruit notre environnement.
0: L'archevêque métropolitain d'Abidjan a notamment fustigé l'empaillage illégal dont les effets dévastateurs menacent gravement l'environnement en Côte d'Ivoire. Il a appelé les forces vives de la nation à unir leurs forces pour éradiquer ce fléau.
2: On cherche l'or pour avoir de l'argent. Et au détriment même, j'allais dire, de la nourriture que nous allons manger. Parce que l'environnement, s'il est abîmé, s'il est pollué, l'eau, nous n'aurons plus rien à manger. On ne va pas manger de l'or. Et donc, l'occasion est bonne pour nous rappeler que ce qui pourra sauver notre monde, c'est la vraie adoration. L'argent utile pour la vie de l'homme et non pour la mort. Que tous, nous prenions la ferme résolution de donner toute la gloire à Dieu et de réactiviser les biens matériels, les biens de notre terre, pour que notre environnement soit beau et nous aide à être dans le bonheur, ensemble et dans la paix.
0: Ignace Dubobessi, archevêque métropolitain d'Abidjan, et l'appel du cardinal trouve un écho auprès du gouvernement ivoirien à travers la présence à cette messe de Jean-Pascal Bois, directeur de la coopération internationale et développement durable au ministère de l'urbanisme, du logement et du cadre de vie. On l'écoute.
3: Il faudra apprécier le message de son éminence de façon globale. Le monde dans lequel nous vivons est un don de Dieu. Et en tant que tel, en tant qu'humain, présent sur ce monde, il est de notre devoir de le protéger. Je pense que c'est ce qui explique prise en main par le gouvernement ivoirien en créant le ministère en charge du cadre de vie. Sur la question des mots dont leur paillage illégal, c'est un fléau bien réel et je pense que toutes les dispositions sont en train d'être prises et c'est ensemble qu'on va réussir à redonner à cette terre que nos ancêtres nous ont laissée de pouvoir prospérer et être une terre de bien vivre pour les générations. Et aujourd'hui, face à des problèmes, c'est toutes les intelligences. Parce que nous avons tous un talent, un don, nous avons tous une possibilité de pouvoir adresser une question nationale en nous mettant ensemble. Ce n'est pas discutable, ce n'est pas discutable, c'est irréversible. Si nous voulons sauver notre environnement, c'est ensemble, que ce soit le gouvernement, les collectivités territoriales, les communautés et même les hommes de Dieu. Et le message aujourd'hui auquel le cardinal nous a fait montre est le signe de ce que, à multiples niveaux, la question est prise en charge, soyons solidaires. Le meilleur Côte d'Ivoire.
0: Jean-Pascal Bois, directeur de la coopération internationale et du développement durable au ministère de l'urbanisme, du logement et du cadre de vie. Notons que la journée mondiale de prière pour la sauvegarde de la création est célébrée chaque 1er septembre. Elle existe pour sensibiliser le monde à la protection de l'environnement et de la nature. Elle rappelle également que la terre est notre maison commune et qu'elle est en danger face à la pollution. Elle ouvre le temps pour la création. Une période qui dure jusqu'au 4 octobre et pendant laquelle les chrétiens sont invités à prier et à agir en faveur de l'environnement. L'édition 2026 a pour thème « Ils briseront leurs épées pour en faire des socs et leurs lances pour en faire des serpes ». Cette journée a été ajoutée dans le calendrier liturgique en 2015 par le pape François, quelques mois après la publication de l'encyclique Laudato Si.
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0: Dans le reste de l'actualité, la communauté paroissiale de Saint-Michel-Archange d'Ada, dans le département de Jacquesville, et le village tout entier était en fête samedi dernier. En effet, l'un de leurs, le père Serge Neubandrin, y célébrait sa messe d'action des grâces un mois après son ordination presbytérale. Une messe en présence de Mgr Jean-Salomon Lesoutier, l'évêque de Yopougon, des prêtres du village, ses amis de promotion, des chefs coutumiers, d'invités et d'autres confessions religieuses, d'amis et connaissances. Invité à prononcer l'homélie, l'ordinaire du lieu, s'appuyant sur les textes bibliques du jour, a demandé au jeune prêtre d'être un prêtre attentif, compréhensif à l'égard des pécheurs. Aux parents, il les a appelés à être très regardants dans l'éducation de leur progéniture, Mgr Jean-Salomon Lesoutier, au thème de l'Eucharistie.
5: Je lui ai demandé d'être un prêtre très compréhensif envers tous ceux qui luttent contre le péché, de voir en chacun des qualités cachées sur lesquelles il peut travailler pour améliorer tout chrétien, tout pécheur qui vient vers lui. Et j'ai pris l'exemple de Hérode. Vous avez dû voir que malgré son statut, disons comme ça, de pécheur, il avait beaucoup de vertus cachées qu'on devrait découvrir et en tenir compte dans les relations avec lui. D'abord, félicitations parce que quand un jeune homme arrive au doctorat avant d'entrer au séminaire, c'est que sa foi était bien incrustée dans sa vie. Et ça, c'est l'œuvre des parents. Si les parents travaillent leurs enfants, ils seront bien armés, même s'ils ne deviennent pas prêtres, pour affronter tous les aléas de la vie. Mais il faut pour cela qu'on soit sévère quand ils sont encore malléables, pour qu'ils s'habituent à fréquenter l'église, à s'habituer aux prières, les bonnes habitudes, pour que plus tard, ils puissent s'émanciper dans la vie, qu'ils deviennent prêtres religieux ou religieuses, ou simples laïcs appelés à la vie conjugale.
0: Mgr Jean-Salomon Lesoutier, évêque de Yopougon, le père Serge Neba, lui a exprimé toute sa reconnaissance au Seigneur pour son appel et pour sa famille qui l'a accompagné et soutenu dans cette étape importante de sa vie.
6: Cette messe d'action de grâce représente pour moi une action de grâce. Parce que ce que je suis, je ne suis pas la plus grâce de Dieu. Si je n'avais pas rencontré mon évêque à une période donnée, mon désir de devenir prêtre depuis l'enfance se serait évanoui. Mais je crois que c'est Dieu lui-même qui prépare toutes choses et il fait toutes choses bonnes en son temps. Quand l'occasion est arrivée, il m'a donné d'entrer dans le bonheur de le servir. Et je suis vraiment tout heureux. Et ce que j'ai compris finalement, après toutes ces années de formation, c'est qu'il y a beaucoup plus de joie à donner qu'à recevoir. C'est cette joie-là que j'espère partager avec mes frères et sœurs en attendant de vivre la vie éternelle. Et je dis merci à mes parents parce que ce sont eux qui m'ont éduqué à la foi catholique et qui m'ont aidé à garder cette foi, quelles que soient les épreuves de la vie. Aujourd'hui, je suis devenu prêtre. Ils sont heureux. Moi aussi, je suis heureux. Mais ce bonheur-là, il est partagé pour l'Église. Et je dis encore une fois merci au Seigneur. J'attends d'eux qu'ils puissent continuer à prier pour moi. Parce que sans la prière, on ne peut rien faire. Sans la prière, je ne serai pas un bon prêtre.
0: Notons que le père Serge Nuba André a été ordonné prêtre de Jésus-Christ le samedi 18 juillet 2026 des mains de Mgr Jean-Salomon Lesoutier, l'ordinaire du lieu. Docteur en sciences de l'information et de la communication, il est le 12e prêtre du village d'Ada dans le département de Jacquesville, diocèse de Yopougon. Et pour l'année pastorale 2026-2027, il est affecté à la paroisse Saint-Jean-Baptiste de Sasako. Un reportage signé de Landrige Adou.
7: Nous avons eu la grâce d'avoir deux coupes comme à la première édition.
0: Autre fait marquant de l'actualité. Après 19 ans de vie commune, les couples Ngbesso et Maran, dont les épouses sont issues du service d'ordre du diocèse d'Abidjan, se sont unis samedi 29 août dans les liens sacrés du mariage. Présidant cette célébration empreinte d'émotion, le père Justin Wadan Akwacha, secrétaire exécutif du diocésain de l'apostolat des laïcs d'Abidjan, dans son homélie, les a d'emblée félicités pour ce pas franchi, leur prodiguant de sages conseils pour une vie de couple harmonieuse à l'image de la Sainte Famille de Nazareth. Le père Justin les a exhortés au respect mutuel, à la vie de prière, à la fidélité et à l'amour.
7: Nous avons eu la grâce d'avoir deux couples comme à la première édition, mais notre souhait c'est d'en avoir plus. Parce que lorsque Dieu est au centre de la vie d'un couple, tout ce que le couple fait avance. Parce que Dieu bénit la vie de ses enfants. Et lorsqu'il est dans le couple, il est avec le couple, il nous rend responsable, il nous rend grand. Et sa lumière brille au plus profond de notre cœur, de telle sorte que, en tant que couple, nous savons que nous marchons avec Dieu. Nous avons cette pleine assurance que dans chaque pas que nous faisons, Dieu est avec nous, qui nous bénit, qui bénit nos familles, qui bénit nos couples, qui bénit notre Église. C'est une grâce pour l'Église d'Abidjan. Et je voudrais que les autres aumôneries aussi emboîtent le pas au service d'ordre. Parce que nous savons qu'il y a 45 aumôneries. Alors si chaque aumônier s'engage à regrouper ses membres, à pouvoir leur donner cette joie, à pouvoir donner cette chance de s'engager dans la voie du mariage, comme le font déjà les enseignants, cela permettra à l'Église d'avancer. Ils ne viendront pas seulement en griffe accompagner les autres, mais se donner eux-mêmes à Dieu au travers de ce service qu'ils réalisent dans l'Église.
0: Le père Justin Wadan Akwacha, secrétaire exécutif diocésain de l'apostolat des laïcs d'Abidjan. En action de grâce à Dieu, les nouveaux mariés ont déposé des gerbes de fleurs aux pieds de la Vierge Marie, lui demandant son intercession dans cette nouvelle vie des familles entamée en Dieu. Ce sont des époux et épouses conscients de la portée de leur engagement qu'ils y sont exprimés.
8: Sadio Mboya, Lionel Clarisse. Aujourd'hui, je suis très heureuse d'avoir accepté le sacrement de mariage parce que j'ai tellement parcouru les épreuves, les difficultés et je sais que c'est Christ qui peut me donner la victoire. C'est pourquoi que j'ai pris le courage. Par le Saint-Esprit, j'ai répondu devant la face de Dieu et il m'a dit oui. Et aujourd'hui, me voici devant le tête du roi et pour faire son œuvre jusqu'à la fin du temps.
9: Je suis assigné à lui. C'est vrai, je l'aime ma femme beaucoup. Que Dieu m'a fait aujourd'hui et bien grâce, je suis très, très, très content de ça. C'est pour faire que demain aussi encore avoir courage, la manière que j'ai aussi marié, aussi encore le courage que la manière que j'ai fait.
10: Nguessan Aou Anne Alexandrine, officielle Madame Ma Aou Anne Alexandrine. Oh, très en joie, très très très en joie d'avoir reçu le baptême, à trois sacrements à la fois. En tout cas, c'est une joie pour moi d'être là en ce jour et je dis merci à Dieu d'avoir permis que ce jour-là ait lieu. Cela m'engage encore plus dans la foi chrétienne et dans la vie de l'Église et à m'intégrer encore plus.
0: Ce mariage collectif est à sa deuxième édition, initiative de l'aumônerie diocésaine du service d'ordre d'Abidjan. Il poursuit un noble objectif, selon l'aumônier diocésain, le père Gilles Dapéa César, permettre à ses membres engagés au service de la messe de se rapprocher de la table du Seigneur afin de bénéficier des grâces qui en découlent. Il s'est dit satisfait de cette deuxième édition.
11: Depuis 2 ans, nous initions le mariage collectif avec la cellule sociale du service d'ordre pour permettre à tous ces fils et ces filles d'église engagés pour la cause de l'évangile à régulariser leur situation matrimoniale. Le suivi que nous faisons au niveau des membres du service d'ordre nous amène également au sein de cette église à les encourager à régulariser leur situation matrimoniale afin de tous tendre vers la sainteté dans la diversité de nos vocations. Aujourd'hui, comme l'année dernière, nous sommes encore ravis de voir les familles chrétiennes s'augmenter à partir des uns des autres qui s'unissent. Nous prions Dieu pour que ces liens contractés devant Dieu puissent porter du fruit, créer la saine émulation au sein du service d'ordre pour que d'autres qui sont toujours en réflexion et que nous encourageons d'ailleurs puissent sortir de cette réflexion-là pour faire le pas. Et c'est ce combat que nous menons aussi au sein du service-là, au-delà de tout autre aspect que nous essayons d'apporter comme suivi, tant au niveau spirituel qu'à d'autres niveaux, pour que les uns et les autres puissent confier leur union à Dieu.
0: 18h passées de 46 minutes 37 secondes, c'est la fin de ce journal. Merci de l'avoir suivi en notre compagnie.

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4: Merci à Marcel Ariston-Blay ainsi qu'à toute l'équipe de la rédaction pour toutes les informations reçues au cours de cette journée. Voici que prend fin ce temps d'antenne. Merci à vous, aimables auditeurs et auditrices, de nous avoir suivis. Et maintenant, ne bougez surtout pas car nos programmes se poursuivent 24 heures sur 24 pour votre plus grand bonheur. À 19 heures, nous aurons la méditation du chapelet. À 21 heures, la rediffusion du jeu Carrefour de la foi. Et à 22h40, la vie des papes. À 23h, rediffusion de la libre antenne de ce matin. À 0h20, Seigneur, n'y a-t-il que peu de gens qui soient sauvés avec le père Patrice Sialou. À 2h15, que personne ne perde courage avec Honoré Akpovi. Et à 5h01, un enseignement du père Djadji Marius sur le thème la dîme et l'offrande, que doit faire le chrétien? Merci à Romia Danyamba qui a assuré la mise en onde de ce temps d'antenne. Je suis Déborah Adengra à ce micro. Je vous retrouve très bientôt sur les ondes de la Radio Nationale Catholique de Côte d'Ivoire. D'ici là, portez-vous bien et que Dieu vous garde.

0: Fais-moi connaître tes chemins, Seigneur. Guide-moi dans tes vérités.
1: 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Il est 19h.
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Aujourd'hui, nous méditons les mystères douloureux de la vie de notre Seigneur Jésus-Christ, dont prions avec Marie. À présent, les intentions. Action de grâce. Madame Conga Hélène rend grâce à Dieu pour tous les bienfaits pour sa famille. Aide, assistance et protection. Par l'intercession de la Vierge Marie et de Saint Joseph, son époux, Monsieur Ameson Jean-René confie l'assistance et la protection de sa mère Gracoque Pauline au Seigneur Jésus. Par l'intercession de la Vierge Marie et de Saint Joseph, son époux, Monsieur Ameson Jean-René confie l'assistance et la protection de sa femme Marielle, ses enfants Milan, Kezia et lui-même au Seigneur Jésus. Par l'intercession de la Vierge Marie, Monsieur Jean-Daniel Agua Agua, nouveau chef du village de Elokato, demande aide, assistance et protection au Seigneur afin de bien mener son mandat. Action de grâce au Seigneur pour la guérison de sa fille. Par la même occasion, prie pour aide, assistance et protection de ses enfants, demandé par Monsieur Augustin Abidonou. La clinique médicale Mont Carmel rend grâce au Seigneur pour tous ses bienfaits. Elle lui confie tout son personnel et ses patients par l'intercession de Notre-Dame de l'Assomption. Une auditrice implore le Christ Jésus par l'intercession de Saint Joseph afin qu'il la délivre du stress, de l'angoisse, de la peur et qu'il renouvelle ses pensées, lui donne la foi en Dieu, la paix, la joie et la grâce de retrouver le sommeil. L'entreprise ETS HDA Foncier et Immobilier rend grâce au Seigneur pour ses bienfaits. Elle lui confie l'ensemble de son personnel, ses partenaires, ses collaborateurs ainsi que leurs différentes familles pour santé, protection et assistance. Elle demande les moyens financiers, l'obtention de tous ses documents administratifs et un bon aboutissement de tous ses projets par l'intercession de Notre-Dame de toute grâce. Une auditrice implore le Seigneur par l'intercession de Saint Joseph pour sa santé, pour son travail et sa restauration, que le Seigneur lui accorde sa paix et sa joie. Elle prie aussi pour toutes les personnes souffrantes de troubles du sommeil. Aide, assistance, protection et guérison pour Maman Dibi Juliette par l'intercession de Notre-Dame de Lourdes, santé des malades. Par l'intercession de Notre-Dame du Rosaire, Madame Yeo demande aide, assistance et protection à l'endroit de la veuve et tous les enfants Yao Nguessan Pascal et pour le bon déroulement des obsèques de Papa Yao Nguessan Pascal. La famille Adiko Félix rend grâce à Dieu pour tous ses bienfaits et par l'intercession de la Vierge Marie demande aide, assistance et santé pour le père de famille. Le Seigneur a donné, le Seigneur a repris, que son saint nom soit béni. Tout le personnel de la Radio Nationale Catholique prie pour le repos en Dieu du Saint-Père le Pape François, du haut du ciel qu'il intercède et prie pour l'Église universelle qu'il a servie avec zèle et dévouement. La RNC prie pour le repos de Yvonne Taou, ex-animatrice en son sein, que Dieu lui accorde sa miséricorde. Repos éternel de Beugré Albert et Dogo Claudine, épouse Beugré, demandé par les enfants et petits-enfants. Prions pour le repos en Dieu de Ake Soumain Guy Wilfried, que son âme repose en paix, par l'intercession de Saint Joseph, demandé par Kwame Laetitia. Les enfants et petits enfants.

Et pour le repos en Dieu de Solange à Samoa par l'intercession de Notre-Dame du Mont-Ligion. Les enfants Traoré prient pour le repos de l'âme de leur maman Sawadogo Félicité à l'occasion du 16e anniversaire de son décès. Monsieur Kwasi Yao Raphaël et Madame Ne Kwadjo Amalon Antoinette prient le Seigneur pour le repos de l'âme de leur fils Kwasi Yao Guy Stéphane Harold qui lui accorde sa miséricorde. Veuve Assie Alphonsine et ses enfants en union avec l'équipe du Chapelet prient pour les vies en Dieu de Docteur Assie Eloi, Akuba Mathilde, Aka Bruma Elisabeth, Assie Germain, Aka Uncho Paul et les âmes les plus abandonnées du purgatoire. Repos en Dieu de Kwame Yehi Anne-Marie, épouse Mel Adoujan, dont c'est le premier anniversaire de décès, de Mel Adoujan, dont c'est le 4e anniversaire de décès, et de Traoré Aïcha, demandé par les enfants. Prions pour le repos en Dieu de Zéga Bodjelicius Dago, que son âme repose en paix et que Dieu l'accueille auprès de lui, demandé par ses enfants. La Radio Nationale Catholique prie pour le repos éternel de tous ses auditeurs et bienfaiteurs décédés, que le Seigneur les prenne en pitié et leur accorde le repos éternel. Prions pour le repos en Dieu de Grastano, que Dieu lui accorde sa miséricorde et l'accueille auprès de lui par l'intercession de Notre-Dame de Mont-Ligion. Par l'intercession de Notre-Dame de Mont-Ligion, la Radio Nationale Catholique prie le Seigneur pour le repos éternel de tous ses agents décédés. La famille Adiko Félix prie pour le repos de l'âme de Boka Nguesson Ntao Madeleine, Ernest Boka, Adiko Jeannette, Adiko Alphonsine, Adiko Maria Françoise, Adiko Amos. Voici Seigneur les intentions que nous faisons monter jusqu'à toi, daigne les exaucer.

0: Le Seigneur est roi, il s'est vêtu de magnificence. Au nom du Père, du Fils et du Saint-Esprit,
1: Amen.
0: Je crois en Dieu, le Père Tout-Puissant,
1: Créateur du ciel et de la terre,
0: et en Jésus-Christ, son Fils unique, notre Seigneur,
1: qui a été conçu du Saint-Esprit, est né de la Vierge Marie, a souffert sous Ponce Pilate, a été crucifié, est mort et a été enseveli, est descendu aux enfers, le troisième jour est ressuscité des morts,

0: présent l'Esprit Saint, à la Sainte Église catholique, à la communion des saints, à la rémission des péchés, à la résurrection de la chair, à la vie éternelle. Amen.
1: Notre Père qui es aux cieux, que ton nom soit sanctifié, que ton règne vienne, que ta volonté soit faite sur la terre comme au ciel.
2: Donne-nous aujourd'hui notre pain de ce jour. Pardonne-nous nos offenses, comme nous pardonnons aussi à ceux qui nous ont offensés. Et ne nous laisse pas entrer en tentation, mais délivre-nous du mal. Amen.
1: Je vous salue Marie, pleine de grâce. Le Seigneur est avec vous. Vous êtes bénie en toutes les femmes, et Jésus, le fruit de vos entrailles, est béni.
2: Sainte Marie, Mère de Dieu, priez pour nous pauvres pécheurs, maintenant et à l'heure de notre mort. Amen.
1: Je vous salue Marie, pleine de grâce. Le Seigneur est avec vous. Vous êtes bénie en toutes les femmes, et Jésus, le fruit de vos entrailles, est béni.
2: Sainte Marie, Mère de Dieu, priez pour nous pauvres pécheurs, maintenant et à l'heure de notre mort. Amen.
1: Je vous salue Marie, pleine de grâce. Le Seigneur est avec vous. Vous êtes bénie en toutes les femmes. Et Jésus, le fruit de vos entrailles, est béni.
2: Sainte Marie, Mère de Dieu, priez pour nous pauvres pécheurs, maintenant et à l'heure de notre mort. Amen.
1: Gloire au Père et au Fils et au Saint-Esprit.
2: Ô Dieu qui est, qui était et qui vient, pour les siècles des siècles. Amen.
1: Ô Marie conçue sans péché,
2: priez pour nous qui avons recours à vous.
1: Ô Marie conçue sans péché,
2: priez pour nous qui avons recours à vous.
1: Ô Marie conçue sans péché,
2: priez pour nous qui avons recours à vous.
3: Premier mystère douloureux, l'agonie de Jésus. Jésus amène avec lui Pierre, Jacques et Jean et commence à ressentir frayeur et angoisse.

0: Il leur dit, « Mon âme est triste à mourir. Restez ici et veillez. » Allant un peu plus loin, il tombait à terre et priait pour que, s'il était possible, cette heure s'éloigne de lui. Il disait, « Père, tout est possible pour toi. Éloigne de moi cette coupe. Cependant, non pas ce que moi je veux, mais ce que toi tu veux. » Prions. Vierge Marie, Mère de Dieu, intercède pour ceux qui vivent dans l'isolement et l'angoisse, pour ceux qui subissent la trahison, pour ceux qui désespèrent à cause d'épreuves trop lourdes, pour que notre cœur s'ouvre à la détresse de nos frères. Fruit du mystère, le regret de nos fautes, le repentir.
1: Notre Père, qui es aux cieux, que ton nom soit sanctifié, que ton règne vienne. Que ta volonté soit faite sur la terre comme au ciel.
2: Donne-nous aujourd'hui notre pain de ce jour. Pardonne-nous nos offenses, comme nous pardonnons aussi à ceux qui nous ont offensés. Et ne nous laisse pas entrer en tentation, mais délivre-nous du mal. Amen.
1: Je vous salue Marie, pleine de grâce. Le Seigneur est avec vous. Vous êtes bénie entre toutes les femmes. Et Jésus, le fruit de vos entrailles, est béni.
2: Sainte Marie, Mère de Dieu, priez pour nous pauvres pécheurs, maintenant et à l'heure de notre mort. Amen.
1: Je vous salue Marie, pleine de grâce. Le Seigneur est avec vous. Vous êtes bénie entre toutes les femmes. Et Jésus, le fruit de vos entrailles, est béni.
2: Sainte Marie, Mère de Dieu, priez pour nous pauvres pécheurs, maintenant et à l'heure de notre mort. Amen.
1: Je vous salue Marie, pleine de grâce. Le Seigneur est avec vous. Vous êtes bénie entre toutes les femmes. Et Jésus, le fruit de vos entrailles, est béni.
2: Sainte Marie, Mère de Dieu, priez pour nous pauvres pécheurs, maintenant et à l'heure de notre mort. Amen.
1: Je vous salue Marie, pleine de grâce. Le Seigneur est avec vous. Vous êtes bénie entre toutes les femmes. Et Jésus, le fruit de vos entrailles, est béni.
2: Sainte Marie, Mère de Dieu, priez pour nous pauvres pécheurs, maintenant et à l'heure de notre mort. Amen.
1: Je vous salue Marie, pleine de grâce. Le Seigneur est avec vous. Vous êtes bénie entre toutes les femmes. Et Jésus, le fruit de vos entrailles, est béni.
2: Sainte Marie, Mère de Dieu, priez pour nous pauvres pécheurs, maintenant et à l'heure de notre mort. Amen.
1: Je vous salue Marie, pleine de grâce. Le Seigneur est avec vous. Vous êtes bénie entre toutes les femmes. Et Jésus, le fruit de vos entrailles, est béni.
2: Sainte Marie, Mère de Dieu, priez pour nous pauvres pécheurs, maintenant et à l'heure de notre mort. Amen.
1: Je vous salue Marie, pleine de grâce. Le Seigneur est avec vous. Vous êtes bénie entre toutes les femmes. Et Jésus, le fruit de vos entrailles, est béni.
2: Sainte Marie, Mère de Dieu, priez pour nous pauvres pécheurs, maintenant et à l'heure de notre mort. Amen.
1: Je vous salue Marie, pleine de grâce. Le Seigneur est avec vous. Vous êtes bénie entre toutes les femmes. Et Jésus, le fruit de vos entrailles, est béni.

0: Je vous salue Marie, pleine de grâce. Le Seigneur est avec vous. Vous êtes bénie entre toutes les femmes. Et Jésus, le fruit de vos entrailles, est béni.
1: Sainte Marie, Mère de Dieu, priez pour nous pauvres pécheurs, maintenant et à l'heure de notre mort. Amen.
0: Je vous salue Marie, pleine de grâce. Le Seigneur est avec vous. Vous êtes bénie entre toutes les femmes. Et Jésus, le fruit de vos entrailles, est béni.
1: Sainte Marie, Mère de Dieu, priez pour nous pauvres pécheurs, maintenant et à l'heure de notre mort. Amen.
0: Gloire au Père, au Fils, au Saint-Esprit.
1: Ô Dieu qui est, qui était et qui vient, pour les siècles des siècles. Amen.
0: Ô mon Jésus,
1: pardonne-nous nos péchés, préserve-nous du feu de l'enfer, attire au ciel toutes les âmes, principalement celles qui ont le plus besoin de ta miséricorde. Amen.
0: Ô ma conscience péché,
1: priez pour nous qui avons recours à vous.
0: Ô ma conscience péché,
1: priez pour nous qui avons recours à vous.
0: Ô ma conscience péché,
1: priez pour nous qui avons recours à vous.

0: Deuxième mystère douloureux, la flagellation. Jésus comparaît devant Pilate, gouverneur romain. Es-tu le roi des Juifs? Et tu le dis. Par tradition, on relâchait un prisonnier lors des fêtes. Pâques approchait. Devant les cris de la foule et la colère des grands prêtres, Pilate relâcha Barabbas, un bandit. Quant à Jésus, il le fit flageller et le livra pour être crucifié. Prions, Vierge Marie, Mère de Dieu, intercède pour ceux qui sont accusés à tort, pour les chrétiens persécutés, pour les victimes des régimes totalitaires, pour que notre cœur s'ouvre aux détresses des personnes que nous côtoyons. Fruit du mystère, le pardon de nos péchés, la pénitence.
1: Notre Père qui es aux cieux, que ton nom soit sanctifié, que ton règne vienne, que ta volonté soit faite sur la terre comme au ciel.
2: Donne-nous aujourd'hui notre pain de ce jour. Pardonne nos offenses, comme nous pardonnons aussi à ceux qui nous ont offensés. Et ne nous laisse pas entrer en tentation, mais délivre-nous du mal. Amen.
1: Je vous salue Marie, pleine de grâce, le Seigneur est avec vous. Vous êtes bénie entre toutes les femmes, et Jésus, le fruit de vos entrailles, est béni.
2: Sainte Marie, Mère de Dieu, priez pour nous pauvres pécheurs, maintenant et à l'heure de notre mort. Amen.
1: Je vous salue Marie, pleine de grâce, le Seigneur est avec vous. Vous êtes bénie entre toutes les femmes, et Jésus, le fruit de vos entrailles, est béni.
2: Sainte Marie, Mère de Dieu, priez pour nous pauvres pécheurs, maintenant et à l'heure de notre mort. Amen.
1: Je vous salue Marie, pleine de grâce, le Seigneur est avec vous. Vous êtes bénie entre toutes les femmes, et Jésus, le fruit de vos entrailles, est béni.
2: Sainte Marie, Mère de Dieu, priez pour nous pauvres pécheurs, maintenant et à l'heure de notre mort. Amen.
1: Je vous salue Marie, pleine de grâce, le Seigneur est avec vous. Vous êtes bénie entre toutes les femmes, et Jésus, le fruit de vos entrailles, est béni.
2: Sainte Marie, Mère de Dieu, priez pour nous pauvres pécheurs, maintenant et à l'heure de notre mort. Amen.
1: Je vous salue Marie, pleine de grâce, le Seigneur est avec vous. Vous êtes bénie entre toutes les femmes, et Jésus, le fruit de vos entrailles, est béni.
2: Sainte Marie, Mère de Dieu, priez pour nous pauvres pécheurs, maintenant et à l'heure de notre mort. Amen.
1: Je vous salue Marie, pleine de grâce, le Seigneur est avec vous. Vous êtes bénie entre toutes les femmes, et Jésus, le fruit de vos entrailles, est béni.
2: Sainte Marie, Mère de Dieu, priez pour nous pauvres pécheurs, maintenant et à l'heure de notre mort. Amen.
1: Je vous salue Marie, pleine de grâce, le Seigneur est avec vous. Vous êtes bénie entre toutes les femmes, et Jésus, le fruit de vos entrailles, est béni.
2: Sainte Marie, Mère de Dieu, priez pour nous pauvres pécheurs, maintenant et à l'heure de notre mort. Amen.
1: Je vous salue Marie, pleine de grâce, le Seigneur est avec vous. Vous êtes bénie entre toutes les femmes, et Jésus, le fruit de vos entrailles, est béni.
2: Sainte Marie, Mère de Dieu, priez pour nous pauvres pécheurs, maintenant et à l'heure de notre mort. Amen.
1: Je vous salue Marie, pleine de grâce, le Seigneur est avec vous. Vous êtes bénie entre toutes les femmes, et Jésus, le fruit de vos entrailles, est béni.
2: Sainte Marie, Mère de Dieu, priez pour nous pauvres pécheurs, maintenant et à l'heure de notre mort. Amen.
1: Je vous salue Marie, pleine de grâce, le Seigneur est avec vous. Vous êtes bénie entre toutes les femmes, et Jésus, le fruit de vos entrailles, est béni.
2: Sainte Marie, Mère de Dieu, priez pour nous pauvres pécheurs, maintenant et à l'heure de notre mort. Amen.
1: Gloire au Père, au Fils et au Saint-Esprit.
3: Oh Dieu qui est, qui était et qui vient, pour les siècles des siècles. Amen.
1: Oh mon Jésus,
2: pardonne-nous nos péchés, préserve-nous du feu de l'enfer, attire au ciel toutes les âmes, principalement celles qui ont le plus besoin de ta miséricorde. Amen.
1: Oh Marie conçue sans péché,
2: priez pour nous qui avons recours à vous.
1: Oh Marie conçue sans péché,
2: priez pour nous qui avons recours à vous.
1: Oh Marie conçue sans péché.

0: Troisième mystère douloureux, le couronnement d'épines. Les soldats amenaient Jésus à l'intérieur du palais, c'est-à-dire dans le prétoire. Alors ils rassemblent toute la garde, ils le revêtent de pourpre et lui posent sur la tête une couronne d'épines qu'ils ont tressée. Puis ils se mirent à lui faire des salutations en disant « Salut, roi des Juifs !» Ils lui frappaient la tête avec un roseau, crachaient sur lui et s'agenouillaient pour lui rendre hommage. Prions. Vierge Marie, Mère de Dieu, intercède pour les victimes de la dérision et de l'insulte, pour ceux qui subissent des condamnations arbitraires, pour ceux qui supportent l'humiliation et le mépris, pour que notre cœur apprenne la compassion. Fruit du mystère, l'humilité, le courage.
1: Notre Père qui es aux cieux, que ton nom soit sanctifié, que ton règne vienne, que ta volonté soit faite sur la terre comme au ciel.
2: Donne-nous aujourd'hui notre pain de ce jour. Pardonne-nous nos offenses, comme nous pardonnons aussi à ceux qui nous ont offensés. Et ne nous laisse pas entrer en tentation, mais délivre-nous du mal. Amen.
1: Je vous salue Marie, pleine de grâce. Le Seigneur est avec vous. Vous êtes bénie entre toutes les femmes. Et Jésus, le fruit de vos entrailles, est béni.
2: Sainte Marie, Mère de Dieu, priez pour nous pauvres pécheurs, maintenant et à l'heure de notre mort. Amen.
1: Je vous salue Marie, pleine de grâce. Le Seigneur est avec vous. Vous êtes bénie entre toutes les femmes. Et Jésus, le fruit de vos entrailles, est béni.
2: Sainte Marie, Mère de Dieu, priez pour nous pauvres pécheurs, maintenant et à l'heure de notre mort. Amen.
1: Je vous salue Marie, pleine de grâce. Le Seigneur est avec vous. Vous êtes bénie entre toutes les femmes. Et Jésus, le fruit de vos entrailles, est béni.
2: Sainte Marie, Mère de Dieu, priez pour nous pauvres pécheurs, maintenant et à l'heure de notre mort. Amen.
1: Je vous salue Marie, pleine de grâce. Le Seigneur est avec vous. Vous êtes bénie entre toutes les femmes, et Jésus, le fruit de vos entrailles, est béni.
2: Sainte Marie, Mère de Dieu, priez pour nous pauvres pécheurs, maintenant et à l'heure de notre mort. Amen.
1: Je vous salue, Marie pleine de grâce. Le Seigneur est avec vous. Vous êtes bénie entre toutes les femmes, et Jésus, le fruit de vos entrailles, est béni.
2: Sainte Marie, Mère de Dieu, priez pour nous pauvres pécheurs, maintenant et à l'heure de notre mort. Amen.
1: Je vous salue Marie, pleine de grâce. Le Seigneur est avec vous. Vous êtes bénie entre toutes les femmes. Et Jésus, le fruit de vos entrailles, est béni.
2: Sainte Marie, Mère de Dieu, priez pour nous pauvres pécheurs, maintenant et à l'heure de notre mort. Amen.
1: Je vous salue Marie, pleine de grâce. Le Seigneur est avec vous. Vous êtes bénie entre toutes les femmes, et Jésus, le fruit de vos entrailles, est béni.
2: Sainte Marie, Mère de Dieu, priez pour nous pauvres pécheurs, maintenant et à l'heure de notre mort. Amen.
1: Je vous salue, Marie pleine de grâce. Le Seigneur est avec vous. Vous êtes bénie entre toutes les femmes, et Jésus, le fruit de vos entrailles, est béni.
2: Sainte Marie, Mère de Dieu, priez pour nous pauvres pécheurs, maintenant et à l'heure de notre mort. Amen.
1: Je vous salue Marie, pleine de grâce. Le Seigneur est avec vous. Vous êtes bénie entre toutes les femmes. Et Jésus, le fruit de vos entrailles, est béni.
2: Sainte Marie, Mère de Dieu, priez pour nous pauvres pécheurs, maintenant et à l'heure de notre mort. Amen.
1: Je vous salue Marie, pleine de grâce. Le Seigneur est avec vous. Vous êtes bénie entre toutes les femmes. Et Jésus, le fruit de vos entrailles, est béni.
2: Sainte Marie, Mère de Dieu, priez pour nous pauvres pécheurs, maintenant et à l'heure de notre mort. Amen.
1: Gloire au Père, et au Fils, et au Saint-Esprit.
2: Ô Dieu qui est, qui était et qui vient, pour les siècles des siècles. Amen.
1: Ô mon Jésus,

0: miséricorde. Amen.
1: Ô Marie conçue sans péché,
0: priez pour nous qui avons recours à vous.
1: Ô Marie conçue sans péché,
0: priez pour nous qui avons recours à vous.
1: Ô Marie conçue sans péché,
0: priez.

0: quatrième mystère douloureux, le portement de croix. Ils amènent Jésus pour le crucifier et ils réquisitionnent pour porter sa croix un passant, Simon de Cyrène, le père d'Alexandre de Rufus, qui revenait des champs. Ils amènent Jésus au lieu dit Golgotha, ce qui se traduit lieu du crâne au calvaire. Ils lui donnaient du vin aromatisé de myrrhe, mais il n'en prit pas. Prions, Vierge Marie, Mère de Dieu, intercède pour ceux qui sont accablés par la vie, pour ceux qui se dévouent généreusement auprès des souffrants, pour que nous venions en aide à ceux qui portent une croix trop lourde, pour que notre cœur de pierre se transforme en cœur de chair. Fruit du mystère, l'acceptation de nos peines, la patience dans les épreuves.
1: Notre Père qui es aux cieux, que ton nom soit sanctifié, que ton règne vienne, que ta volonté soit faite sur la terre comme au ciel.
2: Donne-nous aujourd'hui notre pain de ce jour. Pardonne-nous nos offenses, comme nous pardonnons aussi à ceux qui nous ont offensés. Et ne nous laisse pas entrer en tentation, mais délivre-nous du mal. Amen.
1: Je vous salue Marie, pleine de grâce, le Seigneur est avec vous. Vous êtes bénie entre toutes les femmes, et Jésus, le fruit de vos entrailles, est béni.
2: Sainte Marie, Mère de Dieu, priez pour nous pauvres pécheurs, maintenant et à l'heure de notre mort. Amen.
1: Je vous salue Marie, pleine de grâce, le Seigneur est avec vous. Vous êtes bénie entre toutes les femmes, et Jésus, le fruit de vos entrailles, est béni.
2: Sainte Marie, Mère de Dieu, priez pour nous pauvres pécheurs, maintenant et à l'heure de notre mort. Amen.
1: Je vous salue Marie, pleine de grâce, le Seigneur est avec vous. Vous êtes bénie entre toutes les femmes, et Jésus, le fruit de vos entrailles, est béni.
2: Sainte Marie, Mère de Dieu, priez pour nous pauvres pécheurs, maintenant et à l'heure de notre mort. Amen.
1: Je vous salue Marie, pleine de grâce, le Seigneur est avec vous. Vous êtes bénie entre toutes les femmes, et Jésus, le fruit de vos entrailles, est béni.
2: Sainte Marie, Mère de Dieu, priez pour nous pauvres pécheurs, maintenant et à l'heure de notre mort. Amen.
1: Je vous salue Marie, pleine de grâce, le Seigneur est avec vous. Vous êtes bénie entre toutes les femmes, et Jésus, le fruit de vos entrailles, est béni.
2: Sainte Marie, Mère de Dieu, priez pour nous pauvres pécheurs, maintenant et à l'heure de notre mort. Amen.
1: Je vous salue Marie, pleine de grâce, le Seigneur est avec vous. Vous êtes bénie entre toutes les femmes, et Jésus, le fruit de vos entrailles, est béni.
2: Sainte Marie, Mère de Dieu, priez pour nous pauvres pécheurs, maintenant et à l'heure de notre mort. Amen.
1: Je vous salue Marie, pleine de grâce, le Seigneur est avec vous. Vous êtes bénie entre toutes les femmes, et Jésus, le fruit de vos entrailles, est béni.
2: Sainte Marie, Mère de Dieu, priez pour nous pauvres pécheurs, maintenant et à l'heure de notre mort. Amen.
1: Je vous salue Marie, pleine de grâce, le Seigneur est avec vous. Vous êtes bénie entre toutes les femmes, et Jésus, le fruit de vos entrailles, est béni.
2: Sainte Marie, Mère de Dieu, priez pour nous pauvres pécheurs, maintenant et à l'heure de notre mort. Amen.
1: Je vous salue Marie, pleine de grâce, le Seigneur est avec vous. Vous êtes bénie entre toutes les femmes, et Jésus, le fruit de vos entrailles, est béni.
2: Sainte Marie, Mère de Dieu, priez pour nous pauvres pécheurs, maintenant et à l'heure de notre mort. Amen.
1: Je vous salue Marie, pleine de grâce, le Seigneur est avec vous. Vous êtes bénie entre toutes les femmes, et Jésus, le fruit de vos entrailles, est béni.
2: Sainte Marie, Mère de Dieu, priez pour nous pauvres pécheurs, maintenant et à l'heure de notre mort. Amen.
1: Gloire au Père et au Fils et au Saint-Esprit.
2: Ô Dieu qui est, qui était et qui vient, pour les siècles des siècles. Amen.
1: Ô mon Jésus,
2: pardonne-nous nos péchés, préserve-nous du feu de l'enfer, attire au ciel toutes les âmes, principalement celles qui ont le plus besoin de ta miséricorde. Amen.
1: Ô Marie conçue sans péché,
2: priez pour nous qui avons recours à vous.
1: Ô Marie conçue sans péché,
2: priez pour nous qui avons recours à vous.
1: Ô Marie conçue sans péché,
2: priez pour nous qui avons recours à vous.
1: Cinquième mystère douloureux, la mort de Jésus sur la croix. Lorsqu'il fut arrivé au lieu dit le crâne au calvaire, là il crucifiait Jésus avec les deux malfaiteurs, l'un à droite et l'autre à gauche. Jésus disait, « Père, pardonne-leur, ils ne savent pas ce qu'ils font. » Puis ils partageaient ses vêtements et les tirèrent au sort. Jésus poussa un grand cri. « Père, entre tes mains, je remets mon esprit. » Et après avoir dit cela, il expira. Prions. Vierge Marie, Mère de Dieu, intercède pour ceux qui sont à l'heure de la mort, pour ceux qui ont perdu un être aimé, pour l'Église née du côté transpercé du Christ, pour que notre cœur s'ouvre à la miséricorde. Fruit du mystère, la persévérance, la foi dans le salut.
3: Notre Père qui es aux cieux, que ton nom soit sanctifié, que ton règne vienne, que ta volonté soit faite sur la terre comme au ciel.
2: Donne-nous aujourd'hui notre pain de ce jour. Pardonne-nous nos offenses, comme nous pardonnons aussi à ceux qui nous ont offensés. Et ne nous laisse pas entrer en tentation, mais délivre-nous du mal. Amen.
3: Je vous salue, Marie pleine de grâce. Le Seigneur est avec vous. Vous êtes bénie entre toutes les femmes. Et Jésus, le fruit de vos entrailles, est béni.
2: Sainte Marie, Mère de Dieu, priez pour nous pauvres pécheurs, maintenant et à l'heure de notre mort. Amen.
3: Je vous salue, Marie pleine de grâce. Le Seigneur est avec vous. Vous êtes bénie entre toutes les femmes. Et Jésus, le fruit de vos entrailles, est béni.
2: Sainte Marie, Mère de Dieu, priez pour nous pauvres pécheurs, maintenant et à l'heure de notre mort. Amen.
3: Je vous salue, Marie pleine de grâce. Le Seigneur est avec vous. Vous êtes bénie entre toutes les femmes. Et Jésus, le fruit de vos entrailles, est béni.
2: Sainte Marie, Mère de Dieu, priez pour nous pauvres pécheurs, maintenant et à l'heure de notre mort. Amen.
3: Je vous salue, Marie pleine de grâce. Le Seigneur est avec vous. Vous êtes bénie entre toutes les femmes. Et Jésus, le fruit de vos entrailles, est béni.
2: Sainte Marie, Mère de Dieu, priez pour nous pauvres pécheurs, maintenant et à l'heure de notre mort. Amen.
3: Je vous salue, Marie pleine de grâce. Le Seigneur est avec vous. Vous êtes bénie entre toutes les femmes. Et Jésus, le fruit de vos entrailles, est béni.
2: Sainte Marie, Mère de Dieu, priez pour nous pauvres pécheurs, maintenant et à l'heure de notre mort. Amen.
3: Je vous salue, Marie pleine de grâce. Le Seigneur est avec vous. Vous êtes bénie entre toutes les femmes. Et Jésus, le fruit de vos entrailles, est béni.
2: Sainte Marie, Mère de Dieu, priez pour nous pauvres pécheurs, maintenant et à l'heure de notre mort. Amen.
3: Je vous salue, Marie pleine de grâce. Le Seigneur est avec vous. Vous êtes bénie entre toutes les femmes. Et Jésus, le fruit de vos entrailles, est béni.
2: Sainte Marie, Mère de Dieu, priez pour nous pauvres pécheurs, maintenant et à l'heure de notre mort. Amen.
3: Je vous salue, Marie pleine de grâce. Le Seigneur est avec vous. Vous êtes bénie entre toutes les femmes. Et Jésus, le fruit de vos entrailles, est béni.
2: Sainte Marie, Mère de Dieu, priez pour nous pauvres pécheurs, maintenant et à l'heure de notre mort. Amen.
3: Je vous salue, Marie pleine de grâce. Le Seigneur est avec vous. Vous êtes bénie entre toutes les femmes. Et Jésus, le fruit de vos entrailles, est béni.
2: Sainte Marie, Mère de Dieu, priez pour nous pauvres pécheurs, maintenant et à l'heure de notre mort. Amen.
3: Je vous salue, Marie pleine de grâce. Le Seigneur est avec vous. Vous êtes bénie entre toutes les femmes. Et Jésus, le fruit de vos entrailles, est béni.
2: Sainte Marie, Mère de Dieu, priez pour nous pauvres pécheurs,
4: maintenant et à l'heure de notre mort. Amen.
3: Gloire au Père, et au Fils, et au Saint-Esprit.
4: Ô Dieu qui est, qui était et qui vient, pour les siècles des siècles. Amen.
3: Ô mon Jésus,
4: pardon.

0: de ta miséricorde. Amen.
1: Ô Marie conçue sans péché,
0: priez pour nous qui avons recours à vous.
1: Ô Marie conçue sans péché,
0: priez pour nous qui avons recours à vous.
1: Ô Marie conçue sans péché,
0: priez pour nous qui avons recours à vous.
1: Amen.
2: C'est ici que se referme cette méditation. Merci de nous avoir suivis et bonne suite de programme sur la 102.5 FM.
3: Sit nomen benedictum, ex hoc nunc et usque in saeculum, adjutorum nostrum in nomine Domini, qui fecit caelum et terram, benedicat vos omnipotens Deus, Pater et Filius et Spiritus Sanctus. Amen.

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0: Mon fils, n'oublie pas mes enseignements et que ton cœur garde mes préceptes.
1: 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Il est 20h.

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0: 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Animation cœur magnificat. 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Permanence ancien évêché Saint-André. 07 08 54 02 36 05 06 34 14 70 07 09 98 21 27. Sous la direction spirituelle des révérends pères Barthélémy Gobou, Samuel Mel, la communauté catholique des Amis des Premiers Chrétiens organise une retraite spirituelle du vendredi 4 au dimanche 6 septembre 2026 à l'école des catéchistes de Dabou. Thème : quel est-il celui-ci pour que même les vents et la mer lui obéissent ? Tarif 10 000 francs. Au programme : messe, enseignement, rencontre des couples, prière de délivrance, écoute spirituelle, adoration du Saint-Sacrement et soins par les plantes. Prédicateur, révérend Père Prosper Ogou, curé de la paroisse Saint-Jean-Marie Vianney de Couette de Yopougon. Notez bien, venir le vendredi 4 septembre 2026 avant 20h, se munir d'une Bible, d'un bloc-notes, du stylo à billes, d'une couverture, etc. Que Dieu bénisse votre allée, vous garde dans les paumes de ses mains et vous protège. Pour tout renseignement, appelez au numéro suivant 07 07 30 63 97 07 49 19 31 72. Que Dieu vous bénisse.
1: 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Bonne suite de programme sur la voie de l'Évangile.

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0: Monseigneur Jean-Salomon Lesoutier, évêque du diocèse de Yopougon, l'abbé Doulancien Guessant-Lilo, vicaire général du diocèse de Yopougon, curé de la paroisse cathédrale Saint-André de Yopougon, monsieur le premier ministre Patrick Jérôme Hachi, président de l'Assemblée nationale de Côte d'Ivoire et président du conseil régional de la Mai, épouse et enfants, monsieur le ministre Léon-Emmanuel Monnet et madame le maire Agnès Monnet, présidente de Women Caucus for Lobbying Côte d'Ivoire, le général de division Kouakou Kouadio Nicolas, ancien commandant supérieur de la gendarmerie nationale, ancien ambassadeur de la Côte d'Ivoire au Gabon, honorable Emmanuel Gouchou-Chounou, épouse et famille, honorable Célestine Assi-Assi, administrateur en chef des services financiers, directeur régional des marchés publics, présidente nationale du RIFEMAT, honorable Athanase Kwame, député de Bukanda et famille, monsieur Eloge Servet-Yapo, maire de la commune d'Agou, épouse et enfant, professeur Simplice Dagnan, épouse, enfant et famille à Andé et Abidjan, le colonel-major Ataboussian Patrick, chef de la division santé de la gendarmerie nationale, le lieutenant-colonel Hien, officier d'administration au CSG, division santé à Abidjan, la mutuelle de développement du village d'Andé, MUDEA, son bureau et son président, Nana François Akosso Amon, chef des terres d'Andé, commune d'Agou, Obi Dominique Yapo Atse, chef du village d'Andé, commune d'Agou et sa notabilité, Obi Cyprien Boukbe Yapi, chef du village de Grand Akouzin, commune d'Agou et sa notabilité, monsieur Alphonse Mognani, chef du village de Téisson et sa notabilité, l'abbé Jean Cra, directeur de la Radio Nationale Catholique à Abidjan, l'abbé Anissé Kakou, curé de la paroisse Saint-Joseph Artisan de Grand Akouzin et Andé, l'ensemble des prêtres religieux et religieuses de Saint-André et du diocèse de Yopougon, l'Union des chrétiens catholiques d'Andé à Abidjan et la communauté catholique d'Andé, commune d'Agou, la grande famille Ayokwe Adopo à Andé, Bekwefin, Kodjan et Abidjan, la grande famille Atsebrou à Andé, Diapé et Zodi, la grande famille Atse Alechi à Andé, Grand Akouzin, Diapé et Zodi, la grande famille Sekapol à Andé et Abidjan, la grande famille Abba Nicolas à Andé, Grand Akouzin, Yakassé et Abidjan, les grandes familles Nchono, Anassin et Anon Hippolyte à Akeikoua, commune d'Abobo, les frères et sœurs de feu Kouadio Ndepo Vincent, la veuve Madame Kouadio Némahan Marie-Madeleine, enfants et familles à Abidjan et Téisson, les familles alliées Brédi à Abidjan et Kanzan à Abidjan, Kofikra à Abidjan, Milan et Téjan à Abidjan, les enfants, petits-enfants et arrière-petits-enfants ont la profonde douleur de vous annoncer le rappel à Dieu de leur fils. Frère, cousin, époux, père, oncle, beau-père, grand-père et arrière-grand-père, Kouadio Ndepo Vincent, ex-directeur d'école à la retraite, décès survenu le mardi 21 juillet 2026 à Abidjan. Le programme des obsèques s'établit comme suit. Du 21 au 23 août 2026, de 7h à 20h, présentation des condoléances au domicile du défunt, 6 à Yopougon-Sipores, mardi 25 août 2026, 19h-21h, veillée religieuse à l'église Saint-André de Yopougon, vendredi 28 août 2026, 21h à l'aube, veillée traditionnelle au domicile du défunt à Yopougon-Sipores, vendredi 4 septembre 2026, 12h, levée du corps sur le parvis de l'église Saint-André de Yopougon, suivi du transfert de la dépouille à Andé, commune d'Agou, 21h à l'aube, veillée traditionnelle, samedi 5 septembre 2026, 10h, messe de requiem à l'église catholique du dit village, suivi de l'inhumation, dimanche 6 septembre 2026, 8h, messe d'action des grâces à l'église catholique d'Andé.
1: Les enfants Aka Pierre-André et son épouse linguiste Suzanne, Amon Noël et son épouse Vanian Gisèle, veuve Manouan Gilbert née Aka Yolande, Aka Mathilde Laure, Aka Achille et son épouse Lévry Magali, Aka Éléonore et son époux Sem Sylvestre, Aka Viviane et son époux Kofi Eric, Aka Stéphane, leurs enfants et petits-enfants, les enfants de feu Aka Simone, Aka Christiane, Aka Anselme et Aka Fernand vous annoncent dans l'espérance de la résurrection le rappel à Dieu de la matriarche Marthe Marie-Thérèse Nanan, veuve Aka Alphonse Marie, endormie dans la paix du Seigneur le samedi 8 août 2026. Programme des obsèques. Dimanche 30 août 2026, de 16h à 18h. Présentation des condoléances au domicile de la défunte à Mohosu 2, sous-préfecture de Grand Bassam, lundi 31 août 2026, de 18h à 20h. Présentation des condoléances à Yves Ossep, salle Félix Houphouët-Boigny. Mardi 1er septembre 2026, de 20h à 21h30, veillée religieuse en l'église Saint-Jean de Cocody. Mercredi 2 septembre 2026, de 15h à 17h, levée de corps à Yves Ossep, salle Félix Houphouët-Boigny. Jeudi 3 septembre 2026 à 10h, messe de requiem en l'église Saint-Antoine de Padoue de Mohoussou, suivie de l'inhumation au cimetière du dit village. Dimanche 6 septembre 2026 à 10h, messe de suffrage en l'église Saint-Antoine de Padoue de Mohoussou.
2: Sa Majesté Nanan Adingra Kwasi Agyeman, roi des Abrons, Son Excellence Monseigneur Bruno Essoyedo, évêque du diocèse de Bondoukou et son presbytérium, Son Excellence Monseigneur Alain Clément Amiesi, évêque du diocèse d'Odienné, Révérend Père Denis Soro, supérieur de la province salésienne Afrique occidentale Sud, AOS, Monsieur le ministre d'État Kobenan Kwasi Adjumoni, conseiller spécial à la présidence de la République de Côte d'Ivoire et Madame, sénateur Yao Koumou Moïse, honorable Inous Kouanda, député de Tanda, Monsieur Koné Amadou, maire de la commune de Tanda et le conseil municipal, Nanan Apia Ier, les chefs des provinces Akidom, Angobia, Famoussa, Pinango, Dagbolo, chef du village de Tanda, l'imam de la grande mosquée de Tanda, le curé de la paroisse Sainte-Thérèse de l'Enfant Jésus de Tanda, le curé de la paroisse Saint-Jean 23 de Tanda, El Hadj Ali 911, Madame Kouadio Germaine et enfants, les grandes familles Bofo, Adingra, Kouma, Atanda, France, Canada, Italie, la famille Sadio Kambiré, Atanda, Kampti, Kenya, Lomé, Maroc, Monsieur Koné Drissa et famille à Ferkesedougou, Abidjan, France, le révérend père Justin Kouame Adingra en mission en Italie, le révérend père Georges Benoît Kambiré, curé de la paroisse Sainte-Bernadette de Doropo, frère Marc Auguste Kambiré, salésien de Don Bosco en mission à Lomé, M. Kambiré Sanson Jean-Pierre dit Kwaku à Tanda, M. Adjumoni Kwaku Marius et Madame à Abidjan, M. Boué Jean-Claude, Madame et enfants à Tanda, Abidjan, Accra, les équipiers du rosaire de Tanda, les enfants Kouma Akwa Eulali épouse Koné, Kouma Josiane épouse Eno, Kouma Adingra Jean-Jacques, Dibi Neko Annick Sylvie, Kouma Régine Flore, Kouma Adjumani Guy Hervé, Kouma Abenan Germaine Edwige, Kouma Kwasi Yeboua Étienne Joseph, Madou Adja, les petits-enfants et arrière-petits-enfants ont la profonde douleur de vous faire part du décès de leur mère, belle-mère, grand-mère, arrière-grand-mère, tante, sœur et cousine, Ama Tamia Agathe, ex-institutrice à la retraite à Tanda, endormie dans la paix du Seigneur le mardi 14 juillet 2026 à Tanda. Programme des obsèques, lundi 7 et mardi 8 septembre 2026 de 18h à 21h. 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À 11h, inhumation au cimetière catholique de Tanda. Dimanche 13 septembre 2026, à 8h, messe de suffrage en l'église catholique Saint-Jean 23 de Tanda. De 21h à l'aube, cérémonie traditionnelle du 40e jour dans la grande cour familiale à Foi Ndeko à la lisière du quartier Koulongo. 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
1: Amis jeunes de Côte d'Ivoire, voilà, merci de vous acclamer très très très fort. Nous sommes très heureux de vous retrouver depuis donc le studio Saint-Jean-Paul II de la Radio Nationale Catholique de Côte d'Ivoire pour cette troisième manche, la manche des seconds de cette émission de vacances dénommée Carrefour de la Foi édition 2026. En tout cas, merci pour votre fidélité, merci pour votre présence sur nos antennes. Nous pensons évidemment qu'aujourd'hui, en ce dimanche 30 août 2026, eh bien, nous allons faire une manche exceptionnelle, à l'instar donc de celle qui a eu lieu dimanche dernier ici même au studio Saint-Jean-Paul II. Alors, pour vous servir cet après-midi, Lance Bakayoko tient pour vous le cadrage sonore devant son microphone Georges Cablan. Eh bien, je suis entouré des jeunesses paroissiales, hein. Ils sont venus, hein. Ces jeunes sont venus de deux grandes paroisses. Eh bien, une paroisse de Yopougon contre une paroisse d'Abidjan. Alors, la paroisse de Yopougon qui va s'acclamer la quasi-paroisse Sainte-Famille de Yopougon, Jesco Atier. Voilà, ils sont venus, ils étaient là dimanche dernier pour la manche éliminatoire. Eh bien, ils sont repartis avec la deuxième place. Aujourd'hui, ils sont revenus avec vraiment d'autres engagements, hein, pour pouvoir repartir avec la première place à cette émission Carrefour de la Foi. Et puis, il y a également la paroisse Sacré Stigmate d'Abbé Brouquois. On va s'applaudir, chers amis. Merci pour votre présence pour cette manche de seconde. Et nous sommes avec des messieurs qui vont donc se charger de noter ces deux paroisses. Ils sont venus vraiment pour nous aider au cours de cette émission, cette manche de seconde. Je voudrais présenter monsieur l'abbé Louis-Stéphane Arnaud Yedo. Monsieur l'abbé, bonsoir.
2: Bonsoir.
1: Merci d'être là encore aujourd'hui. Merci pour votre présence qui nous rassure.
2: Plaisir partagé.
1: Voilà, vous n'êtes pas seul, monsieur l'abbé Louis-Stéphane Yedo. Il y a également, je rappelle que vous êtes grand séminariste, hein, pour le compte du diocèse de Yopougon. Voilà. Exact. Il y a également Jackson Elo. Monsieur Elo, bonjour.
3: Bonjour.
1: Voilà, merci également pour votre présence dans ce studio. Merci pour tout ce que vous allez faire pour tous ces jeunes rassemblés ici et qui vont donc défendre les couleurs de leur paroisse. Et puis nous avons, n'est-ce pas, notre frère Madou Jean-Luc Stéphane. Madou, bonjour.
4: Bonjour, monsieur.
1: Merci également à vous pour votre présence. Merci pour tout ce que vous allez faire pour ces jeunes. Et puis merci, hein, pour la spontanéité avec laquelle vous avez répondu donc à notre appel pour pouvoir noter donc ces jeunes gens ici dans ce studio Saint-Jean-Paul II par rapport donc à ce concours le Carrefour de la Foi édition 2026. Voilà, cela dit, je l'ai noté, hein, nous sommes avec deux paroisses cet après-midi, la paroisse Sainte-Famille, quasi-paroisse Sainte-Famille de Yopougon Jesco Atier, et puis la paroisse Sacré Stigmate d'Abbé Brouquois. Voilà, aujourd'hui les noms sont bons, hein, d'Abbé Brouquois. Merci d'être venu pour défendre les couleurs de vos paroisses. Alors, je vais passer le micro tout de suite, hein, au responsable de groupe de, voilà, qui va donc se présenter et présenter.
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1: Par, la quasi-paroisse Sainte-Famille de Yopougon, Jesco Atier.
6: Alors, merci, monsieur. Bonjour aux membres du jury. Nous, c'est la quasi-paroisse Sainte-Famille de Nazareth. Et moi, c'est Emma Sibiri Jean-David. Mm-hmm. Nous avons à ma gauche Abichi Jemima.
1: Très bien.
6: Assis à Paul Ruth, Mien, Franck, Paul-Marie. Nous avons connu Katina, oui. Et des remplaçants qui sont Kofi Darus et Gramac.
1: Très bien. En tout cas, merci bien. On va s'acclamer très très fort. Voilà, merci. On a également nos amis qui nous viennent d'Abbé Brouquois. Voilà, la paroisse Sacré Stigmate d'Abbé Brouquois. Il va, le responsable de groupe va prendre le micro. Bonjour.
7: Bonjour, monsieur.
1: Merci d'être là. On oui. va se présenter.
7: Je me présente, monsieur Anza Kwasi Abel, responsable du groupe Sacré Stigmate. D'abord, avant de présenter mes amis, permettez-moi de présenter au moins ma paroisse.
1: Très bien, allez-y.
7: Sacré Stigmate est une paroisse située sur l'axe Anyama et Bimpe.
1: Ah oui.
7: Plus précisément dans le village d'Abebukwa. Elle compte à sa tête le père Félix Assignan, mm-hmm. qui est aujourd'hui le curé.

0: il faut noter tout de suite, hein, pour cette émission, nous avons trois rubriques, le concours biblique, et puis la culture religieuse, et on va terminer par le slam. Alors, relativement au concours biblique, il faut noter avec moi que nous aurons 10 questions à vous poser, 10 questions, 10 bonnes questions, et chaque question correspond à 5 points. Le total fait bien 50 points. Pour la culture religieuse, nous avons également 10 questions à vous poser, 5 points pour chaque question, sur un total de 50 points. Et puis, pour le slam, il y a des précisions à apporter, bien entendu. Pour le slam, voilà, la fiche est juste devant moi. Nous avons 65 points à engranger. Le respect du texte fait 10 points. L'interprétation et l'expression orale, 20 points. La présence scénique, la gestuelle, la posture, le regard et l'assurance, 15 points. L'élocution et la diction, 10 points. La touche personnelle fait 5 points. Et puis la gestion du temps, 5 points. En rappelant que vous avez 5 minutes pour nous proposer ce slam qui est bâti, qui est, n'est-ce pas, sur le jubilé d'argent de la RNC, la Radio Nationale Catholique, qui, on le précise encore une fois, célèbre cette année 2026, eh bien, son 25e anniversaire. Et donc, un texte vous a été proposé il y a des semaines déjà, et donc vous allez nous rendre ce texte-là en 5 minutes. Et les membres du jury sont là, ils pourront vous noter. Je rappelle que le total pour le slam fait 65 points. Donc, il y a beaucoup de points à récupérer ici au niveau du slam. C'est-à-dire que vous devez mettre vraiment le paquet dans cette rubrique. Voilà donc ce qui est déjà au niveau des questions, en rappelant que nous aurons donc la question biblique, la culture religieuse et puis le slam. Alors, si tout est prêt, nous allons demander à notre technicien Bakayoko Lanceux de nous proposer cette petite respiration et on reviendra juste pour pouvoir attaquer avec les questions d'ordre biblique. Allez, on y va.
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Sauce. Nous disons merci à Lance Bakayoko pour cette transition, cette respiration musicale. Je vous rappelle même que nous sommes ici au studio Saint-Jean-Paul II pour cette émission dédiée donc à la jeunesse, de nos paroisses qui sont là cet après-midi et qui vont nous démontrer leur savoir-faire, vont nous démontrer qu'ils ont du coffre. Et donc nous passons

que nous aurons une très bonne manche cet après-midi. Alors, je l'ai dit, trois rubriques, concours biblique, culture religieuse, islam. On démarre par le concours biblique. Première question, chers amis. Première question, on note bien, on écoute bien. Combien de béatitudes trouve-t-on dans Matthieu? 15 secondes. Top chrono.

Et voilà, on va récupérer les copies. Combien de béatitudes trouve-t-on dans Matthieu? Alors, il faut noter que nos amis de Sacré Stigmate d'Abbé Bourquois notent bien 9 béatitudes. Pendant que nos amis de Sainte Famille, quasi paroisse Sainte Famille de Nazareth, de Jesco Attier, notent 9 béatitudes. Eh bien, la bonne réponse, c'est effectivement 9 béatitudes. 5 points pour les deux groupes. Deuxième question. Que dit Jésus au sujet des ennemis? Que dit Jésus au sujet des ennemis? 15 secondes. Top chrono.

0: On va récupérer la copie. Merci bien. Que dit Jésus au sujet des ennemis, nos amis du sacré stigmate d'Abbé Bourquois? Note ceci: aimez vos ennemis et priez pour eux. Pendant que nos amis de Sainte Famille de Nazareth de Jesco note ceci: aimez ses ennemis et priez pour ceux qui persécutent. Je lis ce qui est écrit, hein. Aimez ses ennemis et priez pour ceux qui persécutent. Eh bien, la bonne réponse, c'est ceci: aimez vos ennemis et priez pour ceux qui vous persécutent. C'est en Matthieu 5, verset 44. Alors, Mme Jujuri, Monsieur l'abbé, la bonne réponse de deux groupes.
1: Oui.
0: Je rappelle que Sacré Stigmate a noté ceci: aimez vos ennemis et priez pour eux. Sainte Famille, aimez ses ennemis et priez pour ceux qui persécutent.
1: 5 points pour Sainte Famille, 0 pour Sacré Cœur.
0: 0 pour Sacré Stigmate.
1: Sacré Stigmate.
0: Voilà. Le président du jury, hein, me fait dire que 5 points pour Sainte Famille, qui a donné la réponse exacte, et puis 0 point pour Sacré Stigmate. Troisième question. Quelle règle d'or, on écoute bien, chers amis, quelle règle d'or Jésus donne-t-il? 30 secondes. Top chrono.

Voilà, 30 secondes pour répondre à cette question. Quelles règles d'or Jésus donne-t-il? Eh bien, sacré stigmate, note, allez, faites des disciples et baptisez-les. Sainte famille, quasi-paroisse sainte famille, note, ce que vous voulez que les autres fassent pour vous, faites-le vous-même pour eux. La bonne réponse est celle-là. Faites aux autres ce que vous voulez qu'ils fassent pour vous. En Matthieu 7, verset 12. Monsieur l'abbé, je rappelle, hein, sainte famille, dans ceci, ce que vous voulez que les autres fassent pour vous, faites-le vous-même pour eux. Et sacré stigmate, note, allez, faites des disciples et baptisez-les. Donc, sainte famille pour les cinq points. Quatrième question. Quelle comparaison? On écoute bien, hein, la question. Quelle comparaison Jésus fait-il entre l'homme prudent et l'homme insensé? Quelle comparaison Jésus fait-il entre l'homme prudent et l'homme insensé? 30 secondes. Top chrono.

0: parti pour cette question. Quelle comparaison Jésus fait-il entre l'homme prudent et l'homme insensé? Nos amis de la quasi-paroisse Sainte-Famille écrivent « L'homme prudent est plus juste que l'homme insensé. » L'homme prudent est plus juste que l'homme insensé. C'est ce que note Sainte-Famille. Alors, Sacré Stigmate note ceci, rien du tout. Sacré Stigmate, copie vierge. Voilà. La bonne réponse est celle-là. Le prudent bâtit sur le roc, l'insensé sur le sable. Ça a retrouvé en Matthieu 7, versets 24 à 27. Oui, monsieur l'abbé?
1: Zéro partout.
0: Zéro point partout. Voilà. Le président du jury me fait dire que les deux groupes ont zéro point. Voilà. Cinquième question maintenant. Cinquième question. Alors, les questions sont relativement faciles pour ce dimanche. Voilà. Cinquième question. On écoute bien ceci. Zachée apparaît-il dans Matthieu? 15 secondes. Top chrono.

va récupérer les copies. Merci bien, chers amis, pour ces différentes réponses. Zachée apparaît-il dans Matthieu? Sacristie Matt note oui. Pendant que Sainte Famille note non. La bonne réponse, c'est non. Zachée apparaît uniquement en Luc. Zachée apparaît uniquement en Luc. En Luc 19, verset 1 à 10. C'est la référence à. Voilà. 5 points pour Sainte Famille, 0 pour Sacristimate. Sixième question. On écoute bien la question. Les questions sont relativement faciles cette fois-ci. Hein. Vraiment. Que crie la foule en voyant Jésus entrer à Jérusalem? 15 secondes.

0: Allez, on va récupérer la copie. Merci bien, chers amis. Que crie la foule en voyant Jésus entrer à Jérusalem? Eh bien, sacré stigmate d'Abobo, note Hosanna, fils de David, béni soit celui qui vient. Sainte famille, note Hosanna au plus haut des cieux, fils de David. Voilà, donc les différentes réponses proposées par nos deux groupes. Alors, la bonne réponse, c'est Hosanna au fils de David. Matthieu 21, verset 9. Hosanna au fils de David. Je rappelle les réponses. Hein. Sainte famille pour le membre du jury. Sainte famille note Hosanna au plus haut des cieux, fils de David. Sacré stigmate note Hosanna, fils de David, béni soit celui qui vient. Voilà, la bonne réponse est Hosanna au fils de David. Président du jury, Hosanna au fils de David. Sainte Matthieu famille. 21, verset 9.
1: Sainte famille a noté quoi?
0: Sainte famille a noté Hosanna au plus haut des cieux, fils de David. Sacré stigmate, Hosanna, fils de David, béni soit celui qui vient. Les deux groupes ont le point. 5 points pour les deux groupes. Le jury est souverain. Hein? Le jury est souverain. Après consultation, le jury propose 5 points pour les deux groupes. Allez. 7e question. Quel est le plus grand commandement? Ah, vraiment. Quel est le plus grand commandement? 15 secondes. Top chrono.

Allez, on va récupérer la copie. Quel est le plus grand commandement? C'est la septième question. Et à cette question, eh bien, Sainte Famille, quasi par la Sainte Famille répond, aimez-vous les uns les autres comme Dieu vous a aimé. Sacré Stigmate répond, aimez-vous les uns les autres comme je vous ai aimé. Alors, la bonne réponse, quel est le plus grand commandement? J'ai dit d'être très précis à ce niveau. Le plus grand commandement est ceci. Aimer Dieu de tout son cœur, de toute son âme et de tout son esprit. Et aimer son prochain comme soi-même. À retrouver en Matthieu 22, versets 37 à 40. Voilà. Le jury me fait dire que vous avez zéro point pour les deux groupes. Huitième question. J'ai dit d'être très précis. Hein. Huitième question. Que représente, on écoute bien, chers jeunes, que représente la parabole des talents? Que représente la parabole des talents? 30 secondes. Top chrono.

0: ce beau thème des 30 secondes imparti pour cette question que représente la parabole des talents. Sainte famille, quasi paroisse, Sainte famille note la parabole du semeur. Sacré stigmate note, elle représente les dons que Dieu nous donne. La bonne réponse, chers amis jeunes, la parabole des talents représente la fidélité et la responsabilité dans l'usage des dons reçus de Dieu. Chers membres du jury, sacré stigmate note, elle représente les dons que Dieu nous donne. Sainte famille, la parabole du semeur. Sainte famille, 0 point. Sacré stigmate,
1: 5 points.
0: 5 points. Voilà. 9e question. C'est bien ça, monsieur l'abbé?
2: C'est ça.
0: 9e question. Combien Judas reçoit-il pour livrer Jésus? Combien Judas reçoit-il pour livrer Jésus? 15 secondes. Top chrono.

0: va récupérer la copie rapidement. Merci bien, cher ami. Allez, combien Judas reçoit-il pour livrer Jésus? Eh bien, Sainte Famille, quasi paroisse Sainte Famille de Yopougon, Jesco Atier, note 30 pièces. Ils ont écrit argent, 30, mais ils ont barré argent. Sacré Timate note 30 pièces d'argent. Voilà. Et la bonne réponse, il fallait dire exactement 30 pièces d'argent. 30 pièces d'argent. Bon, je jure. Voilà, Sainte Famille note 30 pièces. Ils ont bien noté 30 pièces d'argent, mais en dernier ressort, ils ont barré argent. Et donc, Sacré Stimate note 30 pièces d'argent. La bonne réponse, c'est 30 pièces d'argent.
1: 30 pièces d'argent, 5 points, 30 pièces 0.
0: Voilà, donc Sacré Stigmate a 5 points, pendant que Sainte Famille, 0 points. Il ne peut pas être inspiré là. Hein. La dernière seconde, je barre l'argent. Dixième et dernière question biblique. Alors, on écoute bien. Quel est le dernier ordre donné par Jésus à ses disciples? Quel est le dernier ordre donné par Jésus à ses disciples? 30 secondes.

Allez, on va récupérer la copie. Merci bien, chers amis. Quel est le dernier ordre donné par Jésus à ses disciples? On va écouter la réponse, s'il vous plaît. Alors, Sainte Famille, quasi paroisse Sainte Famille de Yopougon, Jasco, Atier, note, allez dans toutes les nations et baptisez-les et faites des disciples. Allez dans toutes les nations et baptisez-les et faites des disciples. C'est la réponse de la quasi paroisse Sainte Famille. Sacré stigmate, note bien, allez de toutes les nations, faites des disciples, baptisez-les au nom du Père et du Fils et du Saint-Esprit. Voilà, c'est la réponse. Hein. La bonne réponse est celle-là. Allez de toutes les nations, faites des disciples, baptisez-les et apprenez-leur à garder tout ce que je vous ai commandé. Allez de toutes les nations, faites des disciples, baptisez-les et apprenez-leur à garder tout ce que je vous ai commandé. En Matthieu 28, verset 19 à 20. Je reprends les réponses pour le membre du jury. Sacré stigmate d'Abbé Bourquois, note, allez de toutes les nations, faites des disciples, baptisez-les au nom du Père et du Fils et du Saint-Esprit. Quasi par la Sainte Famille, note, allez dans toutes les nations et baptisez-les et faites des disciples. 5 points pour les 12. Le jury est souverain. Le président du jury. Voilà, 5 points pour les deux groupes. Voilà donc pour les 10 premières questions bibliques. Lance Bakayoko, on va respirer juste quelques secondes avec cette transition musicale. Et puis on reviendra pour attaquer la culture religieuse, la deuxième rubrique de cette émission Carrefour de la foi. Alors si vous nous suivez chez vous, amis auditeurs, sachez que c'est une émission qui est proposée par la RNC, votre radio, la Radio Nationale Catholique de Côte d'Ivoire, pour toutes les jeunesses paroissiales. Et nous sommes à la manche des seconds, et cette manche oppose la quasi-paroisse Sainte Famille de Nazareth de Yopougon Jesco Atier, la paroisse Sacré Stigmate d'Abbé Bourquois, qui sont bien représentés dans ce studio. Allez, on va respirer juste quelques secondes avec cette transition musicale. On reviendra pour les questions. La deuxième, j'allais dire la culture religieuse. On y va.

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1: Et voilà, nous sommes bien présents ici au studio Saint-Jean-Paul II pour cette émission, cette manche des secondes de votre émission des vacances Carrefour de la Foi édition 2026. Merci de nous suivre depuis chez vous. Merci également de cogiter depuis votre salon, depuis même votre lieu de travail, depuis le lieu où vous êtes. C'est important de pouvoir réfléchir sur ces questions qui sont posées aux jeunes ici dans ce studio Saint-Jean-Paul II. Et puis, il faut noter également que pour cette manche, nous avons deux paroisses dans ce studio, la quasi-paroisse Sainte Famille de Nazareth de Yopougon, Jescoatier, et la paroisse Sacré Stigmate d'Abbé Broucois. Voilà, si bien ces différentes paroisses d'avoir répondu à l'invitation de la RNC pour ce jeu concours. Lance Bakayoko, qui tient pour vous le cadrage sonore, nous allons partir maintenant avec la deuxième rubrique, la culture religieuse. Alors, chers amis, je rappelle que là également, 10 questions vous seront posées et chaque question fait 5 points, soit un total de 50 points à prendre pour la culture religieuse. Donc soyez très attentifs aux questions que nous allons vous poser. Enfin, c'est des petites questions, des questions pour tester un peu votre savoir, vos connaissances de votre église catholique, bien entendu. Alors on va partir sans plus tarder avec la première question. On va bien écouter, chers amis jeunes. On va bien écouter la première question. Qu'est-ce qu'un dogme? 30 secondes. Top chrono.

0: Maru qui prit la copie. Qu'est-ce qu'un dogme? Voilà, pour cette question, eh bien, Sacré Stigmate d'Abbé Bourquois note, c'est une vérité de foi qu'on ne peut discuter. C'est une vérité de foi qu'on ne peut discuter. Sainte Famille, quasi paroisse Sainte Famille note, c'est une vérité qu'on ne peut pas démentir. Qu'est-ce qu'un dogme? Il fallait bien écrire. C'est une vérité de foi révélée par Dieu et proclamée officiellement par l'Église. Voilà, bonne réponse à cette question.
1: 5 points.
0: 5 points pour les autres. Voilà. 5 points. Voilà, le président du jury me fait dire que les deux groupes ont les 5 points. Voilà, le jury est vraiment très gentil aujourd'hui. Vraiment très gentil. Allez, on poursuit avec la deuxième question. Chers amis, alors, on va rester dans ce créneau-là. Quel dogme, on écoute bien, quel dogme affirme que Marie a été conçue sans le péché originel? 30 secondes. Top chrono.

récupérer la copie. Merci, chers amis, pour cette réponse. Quel dogme affirme que Marie a été conçue sans le péché originel? La quasi-paroisse Sainte Famille note ceci, dogme de l'Immaculée Conception. Sacré stigmate d'Abbé Bourquois note le dogme de l'Immaculée Conception. Eh bien, la bonne réponse, c'est bien l'Immaculée Conception. Donc, les deux groupes ont les 5 points. Voilà. Troisième question. On va écouter. Quel pape a proclamé le dogme de l'Assomption? Quel pape a proclamé le dogme de l'Assomption? 30 secondes.

Allez, on va récupérer la copie. Quel pape a proclamé le dogme de l'Assomption? Eh bien, la paroisse, quasi-paroisse Sainte-Famille, note pape Benoît XVI. Sacré stigmate d'Abbé Bourquois, note pape Pie XII. Chers membres du jury, il fallait bien noter Pie XII. La bonne réponse revient à la paroisse sacrée stigmate d'Abbé Bourquois. Voilà. Quatrième question, on va écouter, chers amis. Quel est le mystère central de la foi chrétienne? Quel est le mystère central de la foi chrétienne? Une minute, top chrono.

Allez, on va récupérer les copies. Quel est le mystère central de la foi chrétienne? Sacré stigmate d'Abbé Bourquoi note la passion, la mort et la résurrection de Jésus. La passion, la mort et la résurrection de Jésus. Voilà ce que note la paroisse Sacré stigmate d'Abbé Bourquoi. La quasi-paroisse Sainte-Famille note l'institution de l'Eucharistie. Institution de l'Eucharistie. Quel est le mystère central de la foi chrétienne? Il fallait tout simplement noter la Sainte Trinité. La réponse exacte, c'est bien la Sainte Trinité. Le mystère central de la foi chrétienne. Zéro point pour les deux groupes. On va écouter, chers amis, une réponse, une question toute facile. Quel est le premier dogme proclamé lors du concile de Nicée en 325? Quel est le premier dogme proclamé lors du concile de Nicée en 325? Top chrono, une minute.

va récupérer les copies. Vous aviez une minute pour répondre à cette question. Quel est le premier dogme proclamé lors du concile de Nicée en 325? Sacré stigmate d'Abbé Bourquois note le dogme de la Trinité Sainte. Le dogme de la Trinité Sainte. Sacré stigmate d'Abbé Bourquois. Sainte Famille, quasi-paroisse Sainte Famille note dogme de Nicée-Constantinople. Il fallait tout simplement écrire, chers amis, la divinité de Jésus-Christ. C'est le premier dogme proclamé lors du concile de Nicée en 325. La divinité de Jésus-Christ. Membre du jury, zéro point pour les deux groupes. Allez, nous étions bien à la cinquième question. Sixième question. Alors là, question vraiment, c'est un cadeau. Quelle est la capitale de l'Église catholique? 15 secondes.

0: Quelle est la capitale de l'Église catholique? Allez. Sacré Stigmate note Rome. Sainte Famille note Rome, entre parenthèses, Vatican. Sacré Stigmate note Rome. Sainte Famille, quasi pour la Sainte Famille, note Rome, entre parenthèses, Vatican. Il fallait bien noter la cité du Vatican. La cité du Vatican. La capitale de l'Église catholique. Décidé. La cité du Vatican. Membre du jury?
1: Décidé.
0: Chef membre du jury? Monsieur l'abbé?
2: Les deux coupes.
0: Ah, le groupe ça discute au niveau des membres du jury. Hein.
2: Zéro.
0: Il fallait, la bonne réponse, c'est la cité du Vatican.
2: La cité du Vatican.
0: La cité du Vatican. Maintenant, septième question. Septième question. Comment appelle-t-on la résidence officielle du pape? 15 secondes. Top chrono.

On va récupérer les copies rapidement. Comment appelle-t-on la résidence officielle du Vatican? Eh bien, nos amis de la Cajipara Sainte Famille de Nazareth de Jesco notent le siège papal, en parenthèse, Saint-Pierre. Sacré stigmate d'Abbé Bourquois note le palais apostolique. La bonne réponse, chers amis, la résidence officielle du pape, c'est le Vatican. Je rappelle que le sacré stigmate note le palais apostolique. Sainte Famille note le siège papal, en parenthèse, Saint-Pierre. Membre du jury, la bonne réponse, c'est le Vatican. Le jury me fait dire que les deux groupes ont 0 point. Huitième question. Quel est le sommet de la liturgie catholique? Quel est le sommet de la liturgie catholique? 15 secondes, top chrono.

0: va récupérer la copie. Chers amis, quel est le sommet de la liturgie catholique? Sacré stigmate, note ceci, la messe. Sainte famille, quasi pour la sainte famille, note également la messe. Il fallait tout simplement dire l'Eucharistie ou la Sainte Messe. L'Eucharistie ou la Sainte Messe. Il faut être très précis, hein. Monsieur l'abbé, les deux paroisses ont noté la messe. La bonne réponse, c'est l'Eucharistie ou la Sainte Messe.
1: Non, 5 points.
0: 5 points pour les deux groupes. Allez. On poursuit. On poursuit avec la neuvième question concernant donc, la culture religieuse. Alors, on écoute bien ceci, chers amis jeunes. Ah, je parie que ça cogite vraiment dans les salons, hein. Ah oui. Il faut connaître son église, hein. Ça discute dans les salons. Il faut bien connaître son église. Voilà. Quel sacrement, pour être plus précis, quel sacrement est destiné aux personnes gravement malades? 15 secondes. Top chrono.

0: Allez, on va récupérer les copies. Quel sacrement est destiné aux personnes gravement malades? Sainte famille, quasi paroisse, notre onction des malades et réconciliation. Onction des malades et réconciliation. Sacré stigmate, note l'onction des malades. Il fallait bien écrire l'onction des malades. Membre du jury, l'onction des malades. Parce que Sainte Famille a bien noté onction des malades et réconciliation. Sacré stigmate a noté l'onction des malades. La bonne réponse revient.
1: L'onction des malades.
0: L'onction des malades, me dit l'abbé. Merci bien. 5 points pour Sacré stigmate. 10e et dernière question pour la culture religieuse. 10e et dernière question. Quelle est la matière essentielle du baptême? Quelle est la matière essentielle du baptême? 30 secondes, top chrono.

Voilà, on va récupérer la copie. Quelle est la matière essentielle du baptême? On va savoir la réponse. Sacré stigmate, note l'eau. Sainte famille, note l'eau. Il fallait effectivement écrire que c'est l'eau. L'eau étant la matière essentielle du baptême. 5 points pour les deux groupes. Voilà, merci bien, on va s'acclamer, hein, chers amis, pour ces bonnes réponses données. Voilà, pour ces bonnes réponses données à cette rubrique culture religieuse, en rappelant que nous avons ces deux paroisses, hein, la quasi-paroisse Sainte-Famille de Nazareth de Yopougon-Jesco-Attier et la paroisse sacrée Stigmate d'Abbé Brouquois. En tout cas, merci, chers amis jeunes, chers membres du jury. On va demander à nos techniciens, Lance Bakayoko, de nous proposer encore une respiration musicale et remédier pour la troisième et dernière rubrique qui concerne bien évidemment le slam. Allez, Lance Bakayoko, je te laisse au contrôle de toutes choses.

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1: Et voilà, nous sommes de retour dans ce studio Saint-Jean-Paul II pour aborder donc la troisième rubrique de notre émission concours Carrefour de la foi édition 2026. Et la troisième rubrique concerne bien le slam. Alors, je rappelle pour les membres du jury et pour tous ceux qui nous suivent que pour le slam, il y a 65 points à engranger. Le respect du texte, 10 points. L'interprétation et l'expression orale, 20 points. La présence scénique, la gestuelle, la posture, le regard et l'assurance, 15 points. L'élocution et la diction, 10 points. La touche personnelle, 5 points. La gestion du temps, 5 points. Nos amis ont 5 minutes pour nous produire un texte, pour nous faire replonger dans le test qui leur a été soumis depuis des semaines déjà. Le test bâti autour donc du jubilé de la RNC, les 25 ans de la Radio Nationale Catholique. Et le premier groupe qui va passer pour le slam, c'est bien par la paroisse sacrée Stigmate d'Abbé Brouquois. Alors, le représentant, les deux slameurs sont là. Ils sont devant notre micro. On va les écouter pendant 5 minutes. Ils ont bien 5 minutes pour nous produire, n'est-ce pas, ce texte. Je compte à 3 et on y va. 0, 1, 2, 3.
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1: On va les acclamer très très fort, nos amis de la paroisse Sacré Stigmate d'Abbé Brouquois, voilà, qui nous ont proposé le slam sur ce texte en 4 minutes 17 secondes. Voilà, ils sont dans le temps, ils sont dans le temps. Merci bien, chers amis. Les membres du jury vont faire leur travail, ils vont apprécier. Et le temps pour nous d'installer le slameur de la paroisse, la quasi-paroisse Sainte-Famille de Nazareth de Yopougon, Jesco Atier. Il va s'installer et nous permettre d'apprécier ce qu'il sait faire en matière de slam. Le micro marche bien, ne vous en faites pas, le micro marche bien. Alors, il va s'apprêter en rappelant que nous sommes à la troisième rubrique de cette émission concours Carrefour de la foi. Après donc le concours, j'ai la rubrique concours public. Après donc la culture religieuse, nous sommes bien au slam. Troisième rubrique, le slam. Ils vont s'apprêter, ils sont deux également. Vous êtes prêts, chers amis, de la sainte famille de Jesco à Thiers. Vous avez 5 minutes pour nous reproduire ce texte. Alors, je compte à 3 et vous démarrez. 1, 2, 3, c'est parti. C'est parti.
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en finale dimanche prochain. 6 septembre. En tout cas, merci bien, chers amis. Alors, pendant que les membres du jury vont se retirer, hein, voilà, ils vont repartir à la production, au studio de production, pour voilà, nous revenir avec les notes. Voilà, on va les acclamer très fort, hein. Voilà, ils ont pour mission, hein, de délibérer, de nous permettre de savoir qui des deux groupes ira donc en finale. Voilà, chers amis, merci bien d'être venus, hein, très nombreux dans ce studio. C'est Jean-Paul II. On va demander un peu quelques avis, le temps pour nous. Voilà, de demander à Lance Bakayoko, hein, de nous proposer juste une respiration musicale. Et puis on reviendra. Ouais, pourquoi pas écouter l'hymne des 25 ans de la Radio Nationale Catholique. Et puis on revient.

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1: Et voilà, nous revenons donc ici dans ce studio Saint-Jean-Paul II avec cette jeunesse, hein, en tout cas une jeunesse qui nous permet d'apprécier ce qu'elle sait faire, ce qu'elle connaît également. De son église catholique. Merci bien à ces deux jeunesses de paroisse sacrée stigmate d'Abbé Bourquois et quasi-paroisse Sainte Famille de Nazareth de Yopougon Jesco à Thiers. Merci pour votre présence, merci pour ce que vous nous avez permis de voir et de comprendre que vous êtes une jeunesse bien formée. Hein, bien formée. Je rappelle que les membres du jury se sont retirés pour délibérer. Ils vont revenir tout à l'heure, dans quelques minutes, pour nous permettre de savoir qui des deux groupes ira donc rejoindre les missionnaires du bon pasteur de Lauviguier, la paroisse Saint-Joseph Charpentier de Yopougon à Thiers dimanche prochain pour la grande finale qui va se tenir donc ici dans la cour de la paroisse Saint-Joseph Charpentier de Yopougon. Merci bien. Alors, le micro est ouvert. On va attendre le micro à nos amis. Hein. Ils vont, voilà, le chef de groupe, hein, de Sacré Stigmate d'Abbé Bourquois. Alors, il va se présenter à nouveau, hein, le nom.
2: Monsieur Anzo, quoi, c'est Abel.
1: Voilà, Abel, hein, c'est bien cela. Oui. Alors, de façon générale, comment vous avez trouvé cette manche des secondes?
2: Bon, à vrai dire, la manche était belle, selon moi personnellement, par rapport aux précédentes manches, oui, où on a vécu en tout cas des conciles. Oui. En tout cas, pour aujourd'hui, j'étais d'abord à vous remercier de nous avoir accordé cette seconde chance et puis que le meilleur gagne.
1: Très bien. Très bien. En tout cas, on va attendre le micro la jeune dame qui est là. La paroisse également sacrée stigmate, hein, d'Abbé Bourquois. Le nom?
3: Marie de Montrêve, Yao.
1: Très bien, allez-y. Quel regard sur cette manche?
3: Bah, j'ai vraiment apprécié cette manche. La question était plutôt cool. Et puis, les deux équipes se sont bien défendues.
1: Est-ce que vous avez l'impression que la paroisse sacrée stigmate d'Abbé Bourquois ira en finale dimanche prochain?
3: Bah,
1: vous avez le sentiment que vous avez tout donné, hein, ce soir?
3: On met tout dans la main des yeux.
1: Merci bien, allez. Alors, on va attendre le micro à quelqu'un d'autre du groupe. Allez-y, okay. Vous présentez.
4: Marie-Grâce Kofi.
1: Marie-Grâce Kofi. Alors, quelle appréciation, quel regard sur cette manche des secondes?
4: Alors, c'est toujours un plaisir de pouvoir participer à ce genre d'activité là,
1: oui,
4: et on en ressort très édifié.
1: Oui.
4: Voilà. Donc tout que c'était une très belle manche, voilà, et merci pour cette chance là.
1: Oui. Vous avez l'impression que vous avez appris beaucoup de choses ce soir?
4: Si, si, beaucoup.
1: Très bien. Alors, passez le micro à votre soeur qui a voté, voilà, il va. Allez-y, présentez-vous.
5: Ok, moi je me nomme Babé Aka Elvis.
1: Ah oui. Quel regard, quelle appréciation sur cette manche et sur votre prestation?
5: Ok, concernant la manche, je pense bien qu'elle était très relevée parce qu'il n'y a pas de choses faciles dans la vie.
1: Ah oui.
5: Voilà, on n'est pas sachant. Et je peux dire que l'équipe adverse, comme nous, nous sommes très bien défendus.
1: Ah oui.
5: Et je pense bien que le meilleur va gagner. Merci.
1: Très bien, le meilleur va gagner. Hein. On va passer le micro à nos amis, hein, qui nous viennent de la quasi-paroisse Sainte-Famille de Nazareth. Le chef de groupe va se représenter rapidement.
6: Alors, moi, c'est Emma Jean-David.
1: Oui, Jean-David,
6: allons-y. Avant de donner nos opinions, heureusement de présenter la paroisse. Mais oui, il n'a pas pu le faire en début d'émission.
1: Oui, allez-y, il y a quelques minutes. Alors, après, les membres du jury sont de retour. Hein, juste, voilà.
6: Alors, la quasi-paroisse est située à Yopougon Jesco à Thiers.
1: Oui.
6: Précisément dans le vicariat forain Saint-Jean-Baptiste.
1: Très bien.
6: Avec pour père administrateur le révérend père Éric Martial Yapobi.
1: Que nous saluons du reste, hein.
6: Si, si. Oui. Donc, c'est ça. Maintenant, pour ce qui est de la compétition, nous avons été très heureux de pouvoir participer. C'est une très belle expérience. Nous voulons remercier nos concurrents qui ne sont pas nos ennemis. Hein.
1: Oui.
6: Voilà, parce qu'ils ont été très amicaux avec nous.
1: Très bien.
6: Donc, on demeure des amis s'ils veulent.
1: Allez. Donc,
6: c'était une très belle expérience.
1: On vous aura compris. Hein.
6: Voilà. Une très belle expérience, merci de nous avoir associés.
1: Très bien. Merci bien. Alors, une dernière réaction. Hein. On va quelqu'un d'autre pour une réaction. Allez, c'est le slammer. Hein. Voilà, il va se représenter.
7: Moi, je suis Kone Katino Ivan, le deuxième slameur du groupe.
1: Ah oui.
7: À propos de cette manche, j'ai vraiment aimé.
1: Ah oui, merci.
7: J'ai vraiment aimé d'abord la complicité entre nous et les adversaires.
1: Ah oui.
7: J'aimerais souligner un point que le meilleur gagne aussi.
1: Très bien. En tout cas, merci à que le meilleur gagne. Les membres du jury ont bien perçu, bien compris votre message. Ils sont de retour sur ce studio. Vous acclamer, hein. Voilà, ils ont félicité. Voilà, le jury, n'est-ce pas, présidé par l'abbé Stéphane Yedo, hein, c'est bien cela. Voilà, il est là avec les deux autres, monsieur Elo Jackson, et puis notre frère hein, qui nous vient de Madou Jean-Luc Stéphane. Voilà, en tout cas, merci bien. Hein. Merci, vous avez cogité, vous avez délibéré, vous êtes de retour. Alors, je vais tendre le micro au président du jury, l'abbé Louis Stéphane Arnaud Yedo. Alors, dans l'ensemble, cette manche, comment est-ce que vous l'avez trouvée?
8: Par rapport à la manche dernière,
1: oui.
8: J'ai trouvé que cette manche était vraiment un peu difficile.
1: Un peu difficile.
8: Et aussi, malgré la difficulté, les équipes ont été à la hauteur.
1: Très bien.
8: Il faut noter que le travail s'est passé au niveau du concours biblique, parce que les deux équipes étaient approximativement au même niveau.
1: Ah oui.
8: Seulement qu'une question les a départagés.
1: Ah oui. Ah oui.
8: Et je pense que le meilleur gagnera.
1: Très bien. Le meilleur gagnera. On a causé quand même. Ah, ça n'a pas été facile pour eux. Hein. Ça n'a pas été facile pour eux parce que deux groupes se tiennent véritablement. Et donc, il fallait délibérer, il fallait relever tout ce qu'il faut pour pouvoir déclarer un groupe vainqueur ou un autre vaincu. Monsieur l'abbé, alors, on va partir hein, pour les différents résultats. On va commencer par le concours biblique. Le concours biblique, c'était sur 50 points. Le premier a eu combien de points?
8: Le concours biblique, le premier a eu 30 points.
1: 30 points, sur 50.
8: Sur 50.
1: Et le second a eu combien?
8: 25.
1: 25. Ah là, les deux groupes se tiennent véritablement. Hein. 25, une question pratiquement les a départagés. Le premier 30 points et le second 25 points. Alors, la culture religieuse.
8: Pour la culture religieuse, le premier groupe, le premier classé, premier a eu 30 points.
1: Oui.
8: Et le groupe placé en deuxième position a eu 20 points.
1: 20 points.
8: Voilà. Vous voyez que je disais tout à l'heure que c'était quand même
1: un
8: peu difficile.
1: Une manche, ouais, vraiment, vraiment relevé, il hein, faut le dire. Oui, hein.
8: si.
1: Vraiment serré, comme on le dit. Si, comme si. On le dit. Voilà, donc 10 points pour nouveau de la culture religieuse. Voilà. Alors, pour le slam.
8: Pour le slam, il faudrait dire que nous devons encourager, encourager et inviter les différentes équipes à apprendre mieux. À faire le slam, parce que le slam il est vivant.
1: Ah oui.
8: On a senti un peu de lenteur, tout ça. Mais pour un début, c'est à féliciter et à encourager.
1: Très bien. Alors j'espère que les groupes hein, qui sont là et les deux autres groupes qualifiés pour la finale prennent bonne note, hein, parce qu'en finale, ça va se jouer sur des détails. Ça va se jouer sur des détails et puis le jury sera là pour en tout cas pour donner la note très très très très juste, hein, très juste. Alors donc prenez bien note des consignes, des remarques des membres du jury. Alors ils vont, ils sont là, Stéphane, hein Stéphane, pour le slam, qu'est-ce qu'on peut en dire?
9: Bon, pour le slam, comme l'abbé disait, c'est très vivant. Moi, j'ai senti un peu de lenteur, comme une poésie. C'est différent. Poésie et slam, c'est différent. Mais sinon, comme il a dit dans un début, c'est bon.
1: Très bien. Très bien. Alors, monsieur Jacques Sodelo, hein, il va, voilà, le micro, il va se rapprocher du micro. Voilà. Quel regard, quelle appréciation, surtout par rapport au slam. L'abbé disait tout à l'heure hein, qu'il va soit très vivant. Voilà. Qu'est-ce que vous en dites?
10: Et il a purement raison, il y a encore du travail à faire, mais on les encourage encore. Vraiment, ils ont essayé de produire ce qu'ils avaient dans le ventre,
1: très bien.
10: Mais il leur reste un peu de travail et je pense qu'ils vont y arriver.
1: Très bien. En tout cas, on prend note de tout cela. Alors, monsieur l'abbé, président du jury, alors le premier, il a combien de points?
8: Au slam.
1: Au slam.
8: Le premier au slam a 55 points.
1: 55 points sur 65. Le second a combien de points?
8: Le second a 47.
1: 47 points. Voilà. 47 points. Alors, quand on met tout cela ensemble, le premier de façon générale a combien de points?
8: Le premier du concours a 104 points.
1: 104 points.
8: Et le deuxième a 102.
1: Voilà, on s'applaudit, hein? On s'acclame très fort. Hein? Vraiment, une différence de 2 points. C'est-à-dire que c'était une manche extrêmement relevée. Extrêmement relevée, j'apprécie, hein? N'est-ce pas, les recherches faites par nos amis jeunes ici présents. Alors, le premier, vous avez dit 104 points. Et le second, 102 points. Voilà. Alors, monsieur l'abbé, je rappelle que dimanche prochain, nous serons bien à la cour de la paroisse Saint-Joseph pour la grande finale. Quel est le message que vous voulez lancer à tous ces finalistes, à tous ces jeunes? En rappelant que nous avons deux finalistes déjà, hein, les missionnaires du bon pasteur de Lovigué et puis la paroisse Saint-Joseph Charpentier de Yopougon-Attier. Ils sont déjà qualifiés pour la finale. Et ce soir, nous aurons un autre qualifié qui va rejoindre ces deux paroisses pour la finale qui va se tenir donc ici, dans la cour de la paroisse Saint-Joseph Charpentier. Alors, monsieur l'abbé, quel consigne vous voulez laisser à ces différents groupes?
8: C'est de dire que déjà, nous savons déjà les livres dans lesquels nous serons évalués. Nous avons l'évangile de Jésus-Christ selon saint Matthieu et le livre de l'Exode.
1: Ah oui.
8: Donc nous devons nous mettre au travail. À cette manche-là, vous n'avez pas entendu des questions provenant du livre de l'Exode. Ça veut dire que à la finale, il y aura des questions qui vont surgir de ce livre-là.
1: Absolument.
8: Donc il faudra se mettre au travail et aussi travailler sur la culture religieuse.
1: Ouais.
8: Il faut travailler sur la culture religieuse parce que c'est notre identité, l'identité catholique.
1: Ouais.
8: L'objectif de ce concours, c'est de promouvoir l'éducation religieuse.
1: Ah oui.
8: Et nous permettre à nous jeunes de pouvoir nous affirmer comme des chrétiens catholiques, ah oui. À ne pas avoir peur d'affirmer notre foi catholique.
1: Tout à fait.
8: Donc nous devons nous mettre au travail pour les autres groupes. Il faut travailler et être vraiment dans la justesse des réponses.
1: Très bien.
8: Avec précision. Je pense que si nous travaillons, nous avons de force, nous allons parvenir.
1: Très bien.
8: À la victoire.
1: De très bons conseillers. Vous avez bien suivi, chers amis jeunes. Alors, je rappelle que selon les membres du jury, le premier ce soir a 104 points et le second en a 102. C'est bien cela?
6: C'est ça.
1: Alors, monsieur l'abbé, Louis-Stéphane Arnaud Yedo, en rappelant que vous êtes séminariste pour le compte du diocèse de Yopougon.
8: C'est ça.
1: Voilà, merci bien. Hein? Alors, pour cette manche des seconds, qui part en finale? En rappelant, bien entendu, que pour dimanche prochain, nous serons, tous les membres du jury seront là pour cette grande manche, cette grande finale qui va se tenir dans la cour de la paroisse Saint-Joseph Charpentier de Yopougonga. Alors, le public est invité. Et puis, en rappelant que tous les groupes qui ont participé à cette édition Carrefour de la Foi sont invités dimanche prochain ici, tous les groupes seront récompensés, en tout cas du premier au quatrième, en tout cas les groupes seront récompensés par la direction générale de la Radio Nationale Catholique. Donc vous êtes tous invités à être là dimanche prochain sur le coup de 15h. 15h, la mise en place va se faire à partir de 14h parce que nous serons dans la cour de la paroisse à partir de 14h exactement. Nous ferons la mise en place de sorte que nous puissions commencer à l'heure juste à 15h. Voilà donc pour des précisions, vous êtes tous invités dimanche prochain ici à la paroisse Saint-Joseph Charpentier. Monsieur l'abbé, pendant que nous marquons 16h parce que c'est 52 minutes, on va donner le nom du premier ou du deuxième.
8: Alors, pour juste inviter les différentes jeunesses paroissiales à venir aussi soutenir
1: Absolument. Nos
8: différentes équipes. Parce que quand on a vraiment du soutien, la confiance naît et de cette confiance-là pourra vraiment faire réjaillir, faire sortir la victoire.
1: Très bien.
8: Et donc, c'est d'inviter toutes les paroisses, même les paroisses qui ne seront pas participantes à la finale,
1: à
8: venir participer pour apprendre mieux pour l'année à venir aussi.
1: Très bien.
8: Parce que c'est une manière de nous apprendre à connaître, comme je le disais, à apprendre de notre Église, l'éducation religieuse, et cela va nous permettre à affirmer notre identité catholique. Alors, le groupe classé premier
1: vient de quelle paroisse exactement?
8: Alors...
1: Et de quel diocèse d'abord? Et de quelle paroisse? Qu'est-ce que vous préférez?
8: Qu'est-ce que vous préférez?
1: Alors, les jeunes s'impatientent véritablement. Alors, le jury déclare ce soir, à l'heure qu'il est, la paroisse.
8: Le groupe classé premier.
1: Oui.
8: Ils nous viennent de la paroisse.
1: Oui. Il faut noter une précision de taille. J'allais juste oublier. Dimanche prochain, eh bien, nous aurons la très grande finale à partir de 15h exacte. 15h précises. Et une finale qui sera très relevée entre trois paroisses. Trois paroisses. Les missionnaires du bon pasteur de Loviguier et la paroisse Saint-Joseph Charpentier, la paroisse qui nous accueille d'ailleurs, hein, dimanche prochain. Et puis, la troisième paroisse sera, monsieur l'abbé?
8: Alors, la troisième paroisse sera bientôt érigée en paroisse, la quasi-paroisse Sainte-Famille de Jesquati.
1: Ah, voilà! La quasi-paroisse Sainte-Famille de Yopougon, Jesquatier, classé, n'est-ce pas, la première donc pour cette manche des secondes. Première pour cette manche des secondes. Félicitations à vous. Monsieur l'abbé, merci bien pour cette délibération. Merci pour le travail accompli. Merci à tous les membres du jury. Nous disons merci à tous nos auditeurs qui nous ont suivis depuis donc 15 heures. En rappelant que nous serons encore là dimanche prochain pour cette grande finale qui va donc avoir lieu ici dans la cour de la paroisse Saint-Joseph Charpentier de Yopougongar. Vous qui nous avez suivis chez vous, retenez que la Radio Nationale Catholique vous permet d'apprendre de votre église à travers donc ce jeu concours des vacances. Et cette année, c'est avec beaucoup de bonheur que nous avons conduit cette émission. Et puis l'année prochaine, par la grâce de Dieu, nous essaierons encore de faire une fois de faire mieux et de permettre à toutes ces jeunesses catholiques de pouvoir participer à ce concours, n'est-ce pas, Carrefour de la foi. Merci à vous. Lance Bakayoko a tenu pour vous le cadrage sonore. Je suis Georges Cablan. On va se dire au revoir pour aujourd'hui, en espérant, par la grâce de Dieu, nous retrouver dimanche prochain pour une finale encore une fois bien relevée. Allez, que Dieu vous bénisse et que Dieu vous garde.
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1: Étienne II. Il naquit à Rome. Il continua l'œuvre de rapprochement avec les Francs commencée par Grégoire III et Zacharie. L'occasion lui fut offerte par la politique du nouveau roi lombard Estolphe qui avait envahi Ravenne et d'autres territoires pontificaux en ne respectant pas les pactes stipulés par Liutprand avec le pape Zacharie. Étienne se rendit ensuite en France pour demander l'intervention de Pépin le Bref. Il le couronna souverain et le nomma patrice des Romains. Comme signe de remerciement pour les dons nation fournie à l'Église. En effet, ceci signifiait pour Pépin un engagement solennel et une promesse à intervenir pour défendre l'Église et Rome des Lombards. Le véritable objectif d'Étienne était néanmoins un autre, à savoir celui d'exploiter l'amitié de Pépin et la puissance militaire des Francs pour constituer un vaste État pontifical, des frontières précises et bien protégées. Pour le pape, c'était là un droit inaliénable, réglementé également par un document dont l'Église était en possession, le fameux Constitutum Constantini. Celui-ci parlait de la donation de la part de l'empereur Constantin au pape Sylvestre et à l'Église de Rome d'un territoire bien défini et surtout du pouvoir sur l'Italie et sur tout l'Occident. Le document s'est révélé être un faux authentique, mais Pépin le crut vrai et s'engagea solennellement. Pépin vint deux fois en Italie et à chaque fois il bâtit Estolphe et restitua au pape les territoires occupés. La deuxième fois, il remit également à Étienne l'exarchat de Ravenne. Les territoires pontificaux se multipliaient. Étienne fut porté en triomphe par les Romains jusqu'au Latran. C'est alors que commença l'habitude de la sedia gestatoria. Étienne fut un pape déterminé, adroit et habile. Là où il n'arriva pas avec la persuasion, il y arriva avec les menaces. Son invitation à Pépin de revenir à Rome pour la deuxième fois sous peine d'excommunication et les peines de l'enfer est restée célèbre. Quand il mourut, il était au comble de sa puissance.
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0: Bienvenue dans cette nouvelle édition de la Libre Antenne sur la voie de l'Évangile. Aujourd'hui, nous vous invitons à réfléchir ensemble à une question qui nous concerne presque tous, puisque le travail occupe une place importante dans notre vie. Peut-on aimer son travail et rechercher l'épanouissement professionnel sans faire de l'argent la priorité? Nous travaillons pour vivre, pour subvenir à nos besoins et à ceux de nos familles. Mais le travail est-il seulement une source de revenus? Peut-on choisir un métier parce qu'il nous passionne, parce qu'il correspond à nos talents ou parce qu'il nous permet de nous sentir utiles? Et lorsqu'un travail nous plaît, mais qu'il est moins rémunérateur, faut-il nécessairement le considérer comme un mauvais choix? À l'inverse, peut-on être très bien payé et pourtant ne pas être heureux dans son travail? La question est donc de savoir quelle place nous accordons à l'argent, à la vocation, au sens, à la réussite et à l'épanouissement personnel dans notre vie professionnelle. Alors, chers auditeurs, nous allons vous donner la parole pour vous. Peut-on aimer son travail et rechercher son épanouissement professionnel sans faire de l'argent la priorité? Peut-on trouver du sens, de la satisfaction et du bonheur dans son travail sans placer la rémunération au premier plan? Nous allons en parler ensemble avec vos réactions, vos expériences et surtout vos points de vue. Appelez-nous au 07 59 55 54 24, 05 55 03 46 60 et le 01 42 85 87 06. Vos témoignages, vos expériences et vos points de vue, vos opinions nous intéressent. La mise en onde de cette libre antenne est assurée par Ange Gabriel. Allô?
1: Oui, rebonjour ma soeur.
0: Rebonjour monsieur Zou.
1: Mais déjà, il faut qu'on le dise clairement. Hein. D'abord, très bonne thématique, très bon sujet, je dirais. Comme je l'ai dit, il faut qu'on le dise clairement, l'argent est lié au travail. Ça, je ne sais pas si vous en dites le contraire, parce que quand on travaille, on doit pouvoir être payé et on te paye avec quoi? Généralement, ça avec de l'argent. Et la raison même de vouloir absolument le travailler, c'est l'argent. C'est avoir de l'argent, pouvoir s'assumer financièrement et être autonome et s'épanouir. Parce qu'une chose à retenir, c'est que quand vous avez de l'argent, vous finissez parfois à pouvoir vous épanouir. Et qu'on le veuille ou non, l'argent toujours est une priorité. Et sa richesse s'impose à nous. Ça, c'est le déclarement. Un moment donné, si vous êtes comme une personne confiante, un moment donné, vous avez votre âge. Vous avez vos diplômes. Il faut absolument chercher de l'argent et pouvoir, tout qu'on appelle faire, vos dépenses. On a beau aimer son travail, hein. On a beau être passionné de son métier, mais il faut qu'on se dise véritablement la vérité. Voilà, l'argent reste toujours une priorité pour cette personne. C'est pour ça. Regardez un peu ce qui sort le matin. Même quelquefois, le salaire n'est pas grand. Mais le fait même de sortir aller travailler, et le 30e jour, disons à la fin du mois, comme on le dit ici en Côte d'Ivoire, vous percevez quelque chose, radie un peu le soulagement. Vous êtes déjà soulagé, même si ce n'est pas un grand salaire, le salaire n'est pas grand, le salaire n'est pas content, mais le fait d'avoir quelque chose, ça vous met déjà à l'aise. Et c'est vous maintenant, soit par exemple, vous cherchez à multiplier cela, chercher à faire des investissements, pour que le seuil de revenus soit, par exemple, permet de pouvoir avoir plusieurs revenus, et vous allez voir que vous-même, ça va vous épanouir, et vous serez même à l'aise. Si vous vivez avec une femme, vous allez voir que vous êtes à l'aise, et tout ça pour le bonheur du foyer. Donc, il faut qu'on se dise clairement, la vérité ce matin, cette rubrique-là, on ne veut pas la recherche de l'argent sur nos amis. Pouvoir s'épanouir, même si on aime le travail. Moi, je prends mon exemple. Je suis un passionné de la communication. Mais quand la fin du mois arrive, le propriétaire de la maison ne vient pas. Vous dites, bon, quand vous êtes un passionné, vous ne payez pas la maison. Mais vous allez payer. Avec quoi payer cette maison? Avec de l'argent? Avec quoi vous entretenez la femme? Avec quoi vous menez des déplacer pour les transports quand vous partez?

0: par rapport à ces deux points.
1: D'accord.
0: Merci
1: Monsieur Zou,
0: beaucoup. Oui.
1: on peut résumer, ce que je comprends de votre intervention, c'est que le travail ne résume pas une fiche de paye. Mais bien sûr, le salaire est très important. Il permet de répondre aux besoins essentiels, de prendre soin de sa famille et de vivre dignement, c'est ça.
0: Mais tout à fait, parce qu'aujourd'hui, comme vous avez dit, salaire, c'est pour ça que je dis toujours, allons-y chercher de l'argent avant de venir se marier. Je pense que les gens, beaucoup de personnes comprennent. Parce que malheureusement, vous allez voir cette jeunesse, je le dis clairement, hein, parce que cette jeunesse sera la jeunesse la vieille de demain. Mais il faut préparer demain et aujourd'hui. Donc, quand vous mettez dans cette logique d'aller chercher de l'argent, vous êtes libre de faire des dépenses de planifier tout. Le salaire même vous met à l'aise parce que cela va vous permettre, comme je l'ai dit, de vous assumer financièrement à tous les niveaux. Et même et si le salaire ne suffit pas, faites des investissements dans le petit salaire que vous avez. Multipliez pour que ce soit grand, pour que vous ayez assez de revenus assez consistants pour vous-même, votre propre épanouissement. Et mettre du sérieux en faisant tout cela, mettez du sérieux dans le travail que vous faites. Et puis, soyez assez confiant quand même dans vos dépenses. Merci, ma soeur, et que Dieu te garde.
1: Amen, qu'il vous garde également. Merci beaucoup, Monsieur Zou. Allô?
2: Bonjour, madame.
1: Bonjour, Monsieur
2: Bonjour,
1: Ritiebi.
2: bonjour.
1: Allô?
2: Oui, allô, je suis.
1: Oui?
2: Bon, oui, parce que concernant l'argent, bon, par exemple, le travail. Tout travail, il faut aimer son travail. Tu vas pas aller faire un travail, puis tu vas pas aimer. En ce moment, tu n'as pas servi à cette question-là. Tu vas pas faire son travail. On dit le travail, c'est d'abord, on ne fait pas de la sainteté. Donc, il faut aimer ton travail. Et puis, l'amour du travail est bien fait. Quand tu aimes ton travail, tu le fais bien, tu rends service aux autres. Et il faut être heureux au travail quand tu le fais avec joie. Voilà. Donc, maintenant, rechercher l'épanouissement. Quand tu fais ton travail bien, avec joie, le travail que tu aimes, tu le fais, tu es épanoui, tu es content, tu as une joie intérieure en toi. Voilà. Mais c'est vrai, il faut chercher l'argent là, c'est un moyen. C'est un moyen pour rendre service à sa famille, la famille qui est une mission divine. Voilà, l'argent, l'œil là appartient à Dieu, c'est Dieu qui a envoyé l'argent. Voilà, et à travers le travail, Dieu m'a travaillé. À travers ça, tu rends service à ta famille, tu survis aux besoins de ta santé, tes besoins vestimentaires, les factures, la maison, la famille, mais ton projet de construction des maisons, et autres, prends soin des enfants, l'école. De la famille nucléaire et même ça sert aussi à ta tête biologique, peu importe, même si c'est reconnu sur la route, tu peux croiser, tu peux, voilà. Donc c'est ce que tu gagnes au travers de ton travail que tu rends service. Mais faut dire que faut pas que l'argent devienne une aliénation. Voilà, on cherche l'argent, mais avant de chercher l'argent, tu réveilles la survie à qui donne, c'est Dieu. Donc la priorité souvent aussi c'est dans le survie, le travail que tu allais faire, c'est qu'on appelle la place d'investissement, c'est le matériel, c'est l'homme. Il faut qu'il soit vivant. Il faut que tu aies le souffle de vie. Et puis tu aies le don de l'être et le mouvement. Et puis il faut ta bonne santé. Voilà. Donc, la première chose, c'est la santé. Vous pouvez ta santé, c'est vrai, là, c'est pour ça rend service. Comme il avait dit, pour la santé. Donc, la santé. Et puis aussi, Dieu, il faut louer Dieu matin. Voilà, c'est vrai qu'on cherche l'argent, mais la priorité de la c'est le matin. Après, c'est vrai, l'argent, c'est seulement. Tu réveilles, merci Seigneur, tu réveilles ce matin. Et tu loues, tu glorifies. Seigneur, à toi la louange. En tout cas, tu rends gloire à Dieu. Matin, et puis, et puis celui qui te donne le premier instrument de source de vie, et puis le matériel, la santé, va aller travailler. Donc, on peut dire que nos priorités, c'est vrai, on parle de l'argent. Il faut bien faire, il faut dire le travail, tu vas avoir l'argent. Mais c'est Dieu qui a la priorité, la prière, Dieu, la louange, la gloire à Dieu. Et puis aussi, la priorité, c'est rendre service à notre vie de famille, qui est la source de vie. C'est l'institution divine, et puis, comment on appelle l'institution divine, et puis tu peux aussi, comment on appelle là, faire tes projets de santé, bon, on parle de la santé aussi, pour le bien de toi-même, pour les autres, pour la famille, et puis ainsi, faire des projets concernant les maisons, entreprendre l'activité, hors travail, voilà, où tu peux avoir d'autres ressources encore, voilà. Donc, par rapport à ces thèmes-là, ça fait que. Toujours l'argent, l'animation du travail, comme on dit, un coup, le coup, il ne faut pas qu'on soit gêné. Il ne faut pas que l'argent devienne un maître. L'argent, c'est un serviteur, mais ce n'est pas un maître. L'argent
1: D'accord.
2: devient maintenant une
1: Monsieur
2: idole, on
1: Izébi,
2: utilise l'argent.
1: Si je vous comprends bien, pour vous, le travail doit être une priorité. Et

0: Ensuite vient l'argent qui va nous aider à subvenir à nos besoins, c'est ça.
1: Oui, le travail de la nourriture, mais n'oublie pas Dieu l'a produit d'abord. On va aller travailler là. C'est Dieu qui est d'abord là. Le subsiste.
0: D'accord.
1: On doit rendre
0: Ok.
1: grâce à Dieu d'abord. Et puis,
0: Rendre grâce à
1: ensuite, les
0: Dieu
1: gens
0: pour
1: sont
0: le
1: la suite.
0: travail qu'il nous
1: Oui,
0: donne et
1: grâce à Dieu.
0: puis pour le salaire aussi que nous
1: Oui, c'est Dieu qui nous
0: percevons,
1: donne.
0: c'est
1: Voilà, c'est
0: ça.
1: Dieu qui nous donne. C'est vrai que Dieu nous a créé sans nous faire nos participations, mais c'est Dieu qui nous donne. Avant de travailler, tu as parfois vivant d'abord. Qui te donne cette vie? C'est Dieu qui
0: D'accord.
1: donne la vie. Donc, cette vie que tu as, à travers les moyens que tu as aussi, donne vie aussi à ta famille,
0: D'accord. Dis
1: à ta
0: merci
1: famille,
0: à
1: par les
0: Dieu pour le
1: saisons.
0: travail qu'il nous offre, pour le salaire et le souffle de vie qu'il nous donne tous les jours. Merci beaucoup, Monsieur
1: Oui,
0: Imitiébi. Nous avons
1: d'accord.
0: compris votre point de vue. Allô?
1: Oui, bonjour, monsieur, bonjour.
0: Monsieur Guissot-Jean, oui, bonjour. On vous écoute.
1: Bon, il faut dire que vraiment le décor est planté. D'abord, le travail que tu fais, il faut d'abord faire le travail par amour. Est-ce que le travail que je fais, est-ce que j'aime ce travail par amour? Parce que on travaille parce que vous travaillez. Il faut d'abord aimer le travail que tu fais. Le travail que tu fais par amour, d'abord, c'est déjà important. Voilà. Voilà. Il faut aimer ton travail par amour et avec cœur. C'est déjà important. Et bien maintenant, l'argent. On lui dit, bon, travail, bon, le travail, tu le fais par amour, tu aimes ton travail. Mais l'argent aussi est important parce que tu ne vas pas travailler tout le mois fini. Bon, tu n'as pas de revenus. Donc, c'est aussi un problème. Au lieu de nos jours, les factures t'attendent. Voilà, les factures t'attendent, les dépôts t'attendent. Donc, quand c'est indiqué que l'on fait l'argent d'une priorité, c'est normal. C'est normal parce qu'on ne peut pas travailler et puis ne pas avoir l'argent. Parce qu'aujourd'hui, tout est payant. Tout est payant aujourd'hui. Les dépenses. La vie d'aujourd'hui est devenue tellement difficile que vraiment, ce n'est pas facile. Donc d'abord, on fait d'abord le travail correctement. On aime le travail par amour et après vient l'argent. Voilà. On ne peut pas dire que quand on travaille, on n'aime pas l'argent. Il dit non. Voilà. Parce que les dépenses s'entendent, le loyer est là, les factures sont là, la famille est là. Toutes les dépenses tournent autour de toi. Donc, on peut s'y aimer son travail et puis faire de l'argent d'une priorité, c'est tout à fait normal. C'est tout à fait normal. Parce qu'on ne peut pas dire que le peut travailler, on n'aime pas l'argent. Il dit non, non. Mais il faut d'abord aimer ton travail. Fais ton travail d'abord par amour. Le travail que tu fais là, il faut l'aimer par amour d'abord. C'est très important. Parce que certains font le travail et bon, ils n'ont pas le choix. D'autres ne choisissent pas le travail, mais. Dans l'année ambitieuse, c'est-à-dire que bon, si je fais mes études, voilà cette branche que je choisis, soit médecin, soit infirmier, soit bon, ça dépend de chaque domaine de travail que chacun choisit. Donc, ça croit maintenant ton boulot. Mais quand tu choisis une filière et que tu vois que cette filière, tu échoues, bon, le travail que tu as, tu es obligé de le faire, mais tu sais que tu le fais, mais ce n'est pas par amour. Bon, logiquement, il faut faire un travail par amour. Tu aimes ton travail par amour. C'est très important. Et là, Dieu a la main sur toi. Donc, quand tu fais le travail par amour, maintenant, Dieu mène l'argent maintenant. Voilà, donc c'est ce que j'ai à dire ce matin.
0: Merci beaucoup pour votre point de vue. Merci, Monsieur Guissot-Jean. Allô?
1: Allô?
0: Allô, bonjour.
1: Bonjour.
0: À qui ai-je l'honneur de parler?
1: Oui, c'est Bertin Kofi.
0: Comment vous allez, Bertin Kofi?
1: Oui, ça va très bien.
0: On vous écoute. Quel est votre avis sur le sujet d'aujourd'hui?
1: Ouais, vous savez, le tout puissant qui nous a créé, même, il a travaillé. Il a travaillé. Le travail qu'il a bien fait là, c'est pour ça aujourd'hui on l'adore. S'il n'avait pas bien travaillé, on ne pouvait pas l'adorer. Donc le travail que tu fais, il faut bien considérer ce travail. Il ne faut pas voir l'argent d'abord, il faut bien faire le travail. Une fois que le travail est bien fait, la récompense en vient. Je prends un exemple. Aujourd'hui, on dit la Côte d'Ivoire est le premier producteur de cacao. Nos parents qui se sont battus là, ils ont bien travaillé. S'ils n'ont pas bien travaillé, aujourd'hui, la Côte d'Ivoire peut pas être le premier producteur de cacao dans le monde. Vous voyez? Aujourd'hui, quand tu fais un travail, il faut bien faire le travail. Une fois que tu fais bien le travail, en tout cas, Dieu va te récompenser. Même partout dans les métiers qu'on fait, si tu prends ton travail au sérieux, que ton travail est bien fait, que quelqu'un vient vers toi, vraiment, ça met ton cœur battant. Tu sais que le travail que tu as fait pour la personne, tu ne seras pas déçu.
2: Allô?
0: Oui, on vous écoute, Bertin, on vous écoute.
2: Tu ne seras pas déçu. Donc, moi, je dis que le travail, ça se paye. Aujourd'hui, parmi nous, il y a des religieux. Aujourd'hui, on court derrière le père à Bertin. Pourquoi? Parce que c'est quelqu'un qui fait bien, il prêche bien, il évangélise bien. Le père, bienvenue, Béa. Aujourd'hui, il est recherché. Père Oural Mambo, il est recherché. Parce que son travail est bien fait. Son travail est bien fait. Une fois que le travail est bien fait, le retour est très bon. Donc moi, je demande à ce que le travail qu'on veut faire, il faut qu'on puisse aimer ce travail. Pour qu'on puisse adorer le travail. Une fois que c'est bien fait, en tout cas, ça aura une récompense.
0: Bertin Koffi, merci beaucoup pour cet avis et votre témoignage aussi.
2: Moi, c'est ce que je voulais ajouter.
0: Merci beaucoup. Merci.

0: Allô?
1: Oui, allô, bonjour, vous m'entendez?
0: Oui, on vous entend parfaitement.
1: C'est Monsieur Obou Gérard.
0: Monsieur Obou, comment vous allez?
1: Oui, je vais bien, par la grâce de Dieu.
0: Dieu merci. Quel est votre avis sur cette thématique?
1: Donc, par rapport au sujet du jour, hein, moi, ma contribution, c'est que on doit aimer son travail et chercher son épanouissement à travers le travail. C'est vrai que on peut voir le travail comme étant une charge ou une sous-aliénation. D'ailleurs, même à l'origine, pour moi, hein, Dieu a dit qu'il faut qu'on puisse manger notre pain à la sueur de notre front.
0: C'est ça.
1: Donc, pour moi, il est important que l'homme puisse travailler. Il faut placer le travail devant le salaire. Parce que le salaire, bon, c'est un chiffre. Hein. C'est vrai que c'est important, il nous permet de subvenir à nos besoins, mais c'est un chiffre. Il y a des gens qui sont bien payés, qui démissionnent. Si vous êtes dans un environnement de travail qui ne vous passionne pas, bon, je pense que même si vous gagnez des millions, vous allez abandonner. C'est pourquoi quand on va à l'école par rapport à nos enfants, on décide de les orienter ou de les envoyer dans certaines filières. Parce qu'on estime qu'il y a des métiers qui ont notre préférence. En tant que parents, on voudrait que notre enfant fasse tel métier où on a des préférences. Nous-mêmes, en tant qu'individu, on a des préférences. Donc je vous dis, pour moi, on ne doit pas rechercher seulement que le salaire. Parce que si on recherche que le salaire, on risque de se retrouver à faire des travaux qu'on n'aime pas. Et à ne pas rendre gloire à Dieu à travers le travail qu'on a fait. Parce que travailler aussi, c'est une manière de rendre gloire à Dieu. C'est une manière aussi de traduire ou bien de servir Dieu à travers donc notre manière de travailler. Et pour moi, je pense qu'il faut vraiment aimer son travail pour que on puisse trouver l'épanouissement avant le salaire. Le salaire, pour moi, c'est un chiffre. Je ne pense pas qu'il y ait un montant qui puisse satisfaire quelqu'un dans la vie. Voilà, moi, je prends n'importe quel exemple. Si aujourd'hui, on vous demande quel est votre salaire de rêve, que vous le donnez, dans 5 ans, si on vous demande encore, vous allez donner un montant supérieur à celui qui était votre salaire de rêve. Donc, pour moi, c'est d'abord le travail qui doit primer sur ce qu'on peut gagner. C'est un peu ça ma contribution.
0: Monsieur Obou Gérard, merci beaucoup pour cette belle contribution. Merci beaucoup. Oui, allô?
1: Oui, je pense que vous avez compris.
0: Si, c'est bien compris. Merci pour cette belle contribution.

0: Allô.
1: Allô.
0: Allô, bonjour.
1: Bonjour, ma soeur.
0: À qui ai-je l'honneur de parler?
1: C'est David. Je vous m'appelle plus faiblement.
0: Vous m'entendez faiblement, ça va? Vous m'entendez mieux?
1: Oui, ça va, ça va.
0: Ok. David, quel est votre avis sur la thématique de ce jour? Peut-on aimer son travail et rechercher l'épanouissement professionnel sans faire de l'argent la priorité?
1: Qu'est-ce qu'on pourrait dire? Moi, je pense que tout a été dit. D'abord, un être humain, c'est... Qu'est-ce qu'on doit aimer? C'est le travail.
0: Mm-hmm.
1: Un bon travail. C'est que quand toi-même, tu retournes dans le travail, c'est ta santé même qui se renforce. Quand on manque du travail, que même quelqu'un vient te déposer un sac d'argent, ça va finir.
0: Mm-hmm.
1: Ça va finir. Donc, si toi-même, tu sais créer ce qui donne l'argent, c'est ça qui est plus important. Et le travail aussi, il faut faire très attention. Parce que quand on aime beaucoup prendre l'argent pour toutes choses, c'est vrai que partout où on s'en va, c'est l'argent qu'on voit.
0: Mm-hmm.
1: On fera forcément des bêtises. Moi, je prends l'exemple de notre pays aujourd'hui. Regardons ce qui se passe. Ça crée partout. Les empailleurs, qu'est-ce qu'ils font? Les gens laissent l'essentiel. On veut tout de suite et maintenant toucher l'argent sans rien faire. Même s'il faut rembourser le monde pour avoir de l'argent, les gens sont prêts. Vous voyez, donc moi je me dis, il faut respecter la nature et respecter ce que Dieu nous demande de travail. Et l'argent vient en fonction de ce qu'on s'est fait. Mais si tout le monde va dans le même sens de trouver l'argent et tout de suite, comme aujourd'hui ce qui se passe, regardons la jeunesse. On ne veut plus travailler, on a des manières pour avoir de l'argent parce qu'on s'est dit, non, c'est l'argent qui fait tout, il faut l'argent qui suit maintenant. Mais quand on a ça dans la tête, là, quel travail on peut faire? Qu'est-ce qu'on peut faire pour attendre? Donc, moi, je me dis, en priorité, chacun doit se former dans le travail, savoir faire quelque chose. C'est ça qui est plus important. Sinon, quand on a l'amour parce qu'on dit, on a besoin de... Oui, mais le travail que tu fais là, va te donner de l'argent. Ça peut te garantir ta vie dans la rue, gagner de l'argent. Parce que là, si on ne voit que l'argent, on dit les problèmes vraiment du monde, c'est l'argent, il faut tout faire pour avoir de l'argent, on va devenir ce qui on va devenir quelque chose. Ainsi, ça a été, le monde nous manque, mais vraiment, il faut qu'on se donne le travail.
0: David, partir de quel moment le salaire ou l'argent devient-il une priorité?
1: Mais c'est comme d'autres l'ont dit. Moi, je pense que quand un travail est bien fait, au fur et à mesure que le volume de ce que tu sais faire va correspondre aux charges qui vont s'imposer à toi. Ça, c'est Dieu seul qui va le faire. Mmh. Parce que quand on est né, avant tes parents te donnent 50 francs, tu es content. Mais au fur et à mesure qu'on grandit, le monde même c'est comme ça. Le monde c'est comme ça. Au fur et à mesure qu'on avance, et Dieu seul sait comment stabiliser notre vie, quoi. Mais si on veut aller très vite, voir les autres et puis vouloir tout de suite faire comme les autres, pour devenir comme les autres, hors tes étapes que tu dois franchir, là. Tu ne les as pas franchies, tu as devenu quelque chose, tu as devenu insupportable.
0: Mm-hmm.
1: Tu vas devenir voleur. Tu vas devenir voleur parce que tu vas tout de suite aller prendre ce qui ne t'appartient pas pour pouvoir concurrencer l'autre. Et c'est ça qui est dommage.
0: David, merci beaucoup pour votre point de vue. David est encore avec nous. Je pense qu'il est parti. Merci beaucoup, David, si vous nous entendez.

0: Allô.
1: Bonjour, ma fille.
0: Bonjour, papa.
1: J'ai les yeux crevés.
0: Papa, comment vous allez?
1: Ah, moi, je crois que ça va très bien pour tout le monde.
0: Dieu merci, papa.
1: Voilà. Mm-hmm. Nous parlons, le thème est tellement bon. Ce n'est pas le travail de chaque mois seulement. Mm-hmm. Vous voyez, si un médecin qui travaille, si il n'a pas l'amour, s'il n'aime pas le travail, mais c'est parce qu'il est brillant qu'on l'a orienté à la santé, et qu'il vient à 10 heures, pourquoi il devait être là. Le ministre qui a été nommé en fait pour lui, qui a raison fait pour lui, mais s'il vient à 11 heures, oh, il a une voiture de l'État, un chauffeur, tout est payé, même le premier là, si j'ai crevé, c'est l'argent de tous les citoyens des contribuables. Alors, est-ce que c'est bien fait devant Dieu? La sage-femme qui doit être là pour aider sa soeur à accoucher, si elle sort, elle regarde la télé, c'est quoi, dans d'autres régions, ils ont supprimé les télés. Est-ce qu'ils insistent leur soeur? Est-ce que c'est bien fait? Le goudron, l'État te donne des goudrons. Un kilomètre de goudron. Est-ce que vous m'écoutez?
0: Si, papa, on vous écoute.
1: Voilà. Un kilomètre de goudron, c'est 800 millions. Mais si tu prends le gravier, tu prends le ciment, et que tu t'en as construit ta maison, hein? Et puis tu fais des tessins petits, ça peut durer 10 ans? Non. Si le travail que tu as choisi, tu le fais, tu ne le fais pas par amour, c'est du désordre. Hein? On prend une machine, on dit de gratter la route, faire mettre le machin, et puis tu ne le fais pas. Oh, dès que tu passes, la machine ne va plus revenir sur cette route. Est-ce que c'est bon? Et à la fin du mois, tu prends le salaire. Dieu n'aime pas ça. Je m'arrête là pour les jours.
0: Merci beaucoup, papa. Merci pour votre contribution.

Voilà, la thématique de ce jour est la suivante. Peut-on aimer son travail et rechercher l'épanouissement professionnel sans faire de l'argent la priorité? Nous attendons vos appels pour partager avec nous vos avis et témoignages. 07 59 55 54 24 05 55 03 46 60 et le 01 42 85 87 06.

0: Bonjour Lisa.
1: Bonjour Madame Adja, comment vous allez?
0: Je vais très bien, merci. Et je vous.
1: Ça va par la grâce de Dieu. On va tous très bien.
0: Bien. Moi, je dirais que normalement, un travail, il doit être fait par amour. Mmh. Et c'est à ce titre-là qu'on le fait très bien. Cependant, aujourd'hui, on se retrouve dans des domaines dans lesquels on est comme contraint. Mmh. C'est-à-dire qu'on n'a pas le choix et puis on fait. Mais là aussi, il faut bien le faire. Il faut apprendre à bien le faire. Quand je dis contraint, c'est parce que, comme on le sait, il n'y a pas de travail. C'est difficile pour se trouver un emploi. Mmh. Comprenez. Et donc, si par le hasard des choses, on s'est retrouvé dans un domaine, il faut bien le faire. Et quand on le fait bien, aussi, il faut mériter son salaire. Parce que le salaire, c'est la motivation. Vous imaginez, vous faites un travail, vous mettez tout votre temps, votre amour, votre énergie, tout et tout. Et puis à la fin, vous n'avez rien. Ça démotive. Mmh. Et ça fait que le travail, après, il est mal fait. Vous comprenez? Donc, mine de rien, écoutez, on ne travaille pas pour travailler. Mmh. Même si on a aimé un métier, même si on est passionné, qu'à la fin, on n'est pas couronné par un salaire conséquent, ça démotive. Vous comprenez? Donc, mmh. Le salaire, il est aussi important dans tout ce qu'on fait. Néanmoins, il faut bien faire le travail.
1: C'est ça.
0: Voilà ce que je voulais dire.
1: Madame Adja, merci beaucoup pour votre point de vue.

0: Allô.
1: Allô.
0: Allô, bonjour.
1: Madame Attala, je reviens.
0: D'accord.
1: Et par rapport au sujet.
0: On vous écoute.
1: Je dirais que quand nous travaillons en contrepartie, nous avons un salaire.
0: C'est ça.
1: Donc, si nous faisons bien le travail, nous tirons une satisfaction. Puisque nous sommes payés, on ne doit pas être intéressé par d'autres services, rendre des services et puis attendre quelque chose en retour, fatiguer les usagers. Et je prends l'exemple de ma grande sœur. Elle travaillait à l'hôpital. Elle était sage-femme et elle faisait bien son travail. Tellement tout le monde l'admirait. Et un jour, il y a eu un affrontement. Elle partait prendre son argent en ville. Il y a eu un affrontement entre les halogènes et les autochtones.
0: Mmh.
1: Et le chauffeur étant de l'autre bord, allait déposer tous les passagers dans son camp. Et ils ont commencé à agresser les passagers. On a arraché son sac et déchiré ses habits. Et parmi les gens, il y a un monsieur qui l'a reconnu. Et il a dit que la dame là ne la touchez pas. La machette que vous voulez prendre pour la taillader, taillader-moi à sa place. Parce que tous les enfants sont nés dans sa main.
0: Mmh.
1: Et elle s'est tellement bien occupée de mon épouse. Vraiment, je ne voudrais même pas que quelque chose de mal lui arrive. Tout ce que vous voudrez lui faire, faites-le sur moi. Et je me mets à sa place.
0: Mmh.
1: Et ils l'ont laissé passer. On l'a sauvé. Donc, ça peut dire que le travail bien fait paye toujours.
0: C'est compris, Madame Adia. Merci beaucoup.
1: Mm-hmm.

0: Allô.
1: Oh.
0: Allô, bonjour.
1: Allô.
0: Allô, bonjour.
1: Oui, ma fille.
0: Oui, papa.
1: Maman qui vient de passer là, elle a parlé de sage-femme. Moi aussi, j'ai parlé de sage-femme.
0: Mm-hmm.
1: Mais je vais vous révéler un secret qui s'est passé. Une sage-femme en 1973. Est-ce que vous connaissez le village qu'on appelle Ketesso? Ça doit être à 45, 49 km d'Ayamé. Or, Ayamé est à 20 km d'Abasso.
0: Mm-hmm.
1: La femme, la sage-femme, elle n'avait jamais fait d'enfant. Mais elle est tellement gentille, accueillante. À Ketesso, elle a reçu une dame qui est venue de nulle part avec une grossesse sans peine, sans rien pour accoucher. Or, c'est une révélante, on parlait de cette femme. Donc, elle est venue pour essayer. Et elle a accouché. La femme, elle venait d'aller à la maison, puisqu'il n'y avait pas, c'est un village, il n'y avait pas assez de femmes. Ils sont allés la chercher. Elle n'a pas bronché, elle n'a pas demandé pourquoi tu n'es pas accompagné. Elle a envahi tout. Je vais me rendre ça pour ne pas fatiguer les auditeurs. Et cette femme-là, elle a envoyé serviettes, pain, tout. Elle a envoyé Nantes. Et puis, la femme-là, elle a bien reçu. Et, à sa surprise, elle s'en va à la maison pour... Puisqu'il n'y a pas... elle, c'est pas la maison n'est pas loin. Elle revient, la femme, l'enfant, ça a disparu. Elle dort. La femme lui dit, moi, je suis d'une révérence. Mais on parle de ta gentillesse. Je suis venu solder. Je suis un mage pour te donner un enfant. L'enfant que j'ai accouché là, c'est ton enfant. Cette femme qui n'avait jamais eu un enfant dans le foyer, cette femme, sage femme là, elle a eu des enfants à partir de Ketesso. Ce qui fait que, à Ketesso, elle a eu sa retraite.
0: Mm-hmm.
1: Vous avez compris?
0: Oui, papa, nous avons bien compris.
1: Voilà. Le travail bien fait, avec amour, il a eu une récompense.
0: Merci beaucoup, papa. Merci pour ce beau témoignage. Merci, papa. Papa, merci beaucoup. Allô.
2: Oui, c'est M. Héritier.
0: Oui, M. Héritier, on vous écoute.
2: Bon, le sujet, maintenant, je comprends ça maintenant. C'est comme si on travaille, et puis, c'est pas là qu'il a creusé, en fait.
0: Mm-hmm.
2: Je comprends. Donc, moi, je pense que le travail, d'abord, il faut bien le faire. Voilà, comme on dit, le travail, c'est l'amour du travail bien fait. Après le travail, la récompense.
0: Mm-hmm.
2: Voilà. Ben, tu viens travailler, il faut le faire avec amour. Mais si, quand tu es vers l'amour, tu auras des opportunités. Ça va taper dans l'œil de tes collaborateurs, même si tu es vers des collaborateurs, tu peux donner l'amour. Après, tu auras des ouvertures, même à où est-ce que tu auras d'autres couchés où tu vas voir les conditions de vie plus améliorées. Après, ça n'est plus rehaussé que pas d'autres. Dans toutes choses, c'est l'argent, comme on dit, l'argent, la racine de tous les mots. Dans toutes choses, d'abord, c'est le travail. Le travail, c'est Dieu. C'est-à-dire, Dieu nous a travaillé. Donc, quand tu travailles, c'est le travail bien fait et que tu es pas nu et sans Dieu, c'est comme on dit, Dieu est amour. Quand tu le fais avec amour, c'est Dieu qui est dedans. Et on dit le mystère grand, quand tu rencontres tout ce qui suit, tu as des grâces, des faveurs, des bénédictions. Dans toutes choses, c'est le travail bien fait. Quand tu es bien fait, tu fais grâce à l'amour, tu as le passement, tu as la paix intérieure, tu as tout ce que Dieu en joie. Et le reste suit, l'argent suit. Dans toutes choses, c'est pas l'argent qui est prioritaire. Sinon, c'est très prendre l'argent comme. C'est Dieu qui t'a premier. Donc, si on met en tête, c'est comme si on devait faire l'argent qui devient Dieu, en fait, idolâtre de l'argent. Alors que l'argent n'est pas un maître, l'argent c'est un serviteur.
0: Mm-hmm.
2: Donc, l'argent, c'est un moyen pour aboutir à ce qu'on veut. Donc, première chose, c'est le travail bien fait d'avoir l'amour de la chose qu'on fait, et puis l'établissement, mais l'argent suit. Voilà, parce que quand on prend la table dans les rues, tout le monde qui fait bien le travail, ça impacte et ça fait que d'autres personnes te disent qu'il y a d'autres choses encore plus meilleures que ce que tu avais. Plus meilleur, ça veut dire que. Pour l'argent que tu avais, typiquement, peut-être que tu avais, ça va s'améliorer, ça va grandir. Donc, tout ça, il faut bien faire son travail. Parce que, nos jours, on voit les gens qui font le travail parce qu'il y a l'argent dedans. Est-ce qu'on a l'amour de la chose? Pas l'amour de la chose. Parce que l'amour de la chose, c'est là, dans le travail, il faut la sincérité. C'est pour la gloire de Dieu. Non seulement on le fait, bien, c'est pour la gloire de Dieu, et puis, c'est pour rendre service à toi-même et puis aux autres. Donc, il y a trois choses. Donc, je pense que, ne pas prioriser l'argent d'abord. Bien au contraire, quand tu fais de ton travail, vraiment, il y a le détail. Tu apprécies et puis toi-même, les gars, toi-même, tu te fais grandir encore dans le travail. Parce que ce que tu fais petitement, c'est que dans les petites choses, tu fais déjà. C'est dans les grosses choses, on te dit, ah, tu peux faire, et puis on te lève dedans encore. Et quand tu es levé, tu vois que les conditions de vie, le travail, le salaire va s'améliorer. Donc, tu sais que tu veux d'abord le travail bien fait, l'amour de la chose. Dieu, amour, Dieu, la commande, il dit amour. Tu as fait, c'est comme Dieu est dedans. C'est Dieu est dedans, mais tu as déjà tout relatif. Tant que toi-même, tu ne penses pas, ça va aller. Tu as plus d'argent, plus de conditions de vie améliorées. Voilà, donc, c'est ce que je voulais ajouter.
0: Merci beaucoup, M. Ritiebi.

Voilà, c'est la libre antenne en ce moment et nous vous invitons à partager vos avis et vos témoignages sur ce thème. Peut-on aimer son travail et rechercher l'épanouissement professionnel sans faire de l'argent la priorité? 07 59 55 54 24, 05 55 03 46 60 et le 01 42 85 87 06.

Il ne nous reste plus que 10 petites minutes pour clore cette libre antenne sur ce thème. Peut-on aimer son travail et rechercher l'épanouissement professionnel sans faire de l'argent la priorité? Appelez-nous au 07 59 55 54 24, 05 55 03 46 60 et le 01 42 85 87 06 pour partager vos avis et ainsi vos témoignages.

0: Alo.
1: Allô.
0: Allô.
1: Ma fille.
0: Oui, papa.
1: Ne vous fâchez pas, hein.
0: Pas du tout.
1: Il y a toujours l'attention pour appeler. Chaque fois, j'appelle. Je vais vous dire le nom de la ville. Je suis de Sassandra, je connais.
0: D'accord.
1: Je suis né en 1948. Un ingénieur des Français qui était militaire, mais qui a construit un pont qu'on a qui s'appelle Général Wenga en 1942. En 1942, le peuple Sassandra. Ce pont existe jusqu'à de nos jours. Or, l'ingénieur de Messala, on a accompli le travail. Nos parents, ce sont des Ivoiriens, des Africains. Le pont ne peut même pas faire 25 ans, 10 ans. L'eau déborde quelquefois. Et puis ça se croule. Est-ce que c'est bon? Pourtant, l'État paye ses œuvres. Vous dites que vous êtes ingénieur. Mais un militaire, ingénieur, général Wenga, à 20 km de Sassandra, sur le fleuve Sassandra. Général Wenga à Gaou, depuis 1942, le général a construit ce pont. Ce pont existe. Voilà pourquoi je voulais préciser pour les trois exemples. Merci de m'avoir écouté.
0: Merci beaucoup, papa. Bonne journée à vous.

0: Allô.
1: Allô, bonjour ma fille.
0: Bonjour papa Ouédraogo.
1: C'est ça.
0: Mm-hmm. Voilà. Allez-y, on vous écoute.
1: Un travail bien fait avec amour a été toujours récompensé par Jésus-Christ de Nazareth.
0: Mm-hmm.
1: Oui. Même si moi j'ai fait en 1999-2000, j'étais aspirant à divin amour. Je me lève le matin, 4h du matin, me donne la liste. J'ai au marché de Benjamin, je fais tout ce qu'il faut. Je reviens, je prends balai, je balai le local. Je travaille 4h jusqu'à 22h. Eh bien, écoutez, aujourd'hui, Dieu m'a béni. Hein. Je travaille sans salaire. Quand les frères arrivent comme ça, même sans courir, ils disent des champs, ils ont fait ça. Je travaillais comme il fallait le faire. Mais aujourd'hui, là, j'ai béni le Seigneur. Hein. Dieu m'a donné, en tout cas, Dieu m'a beaucoup donné. Voilà, c'est pour dire qu'un travail fait avec amour a été plus récompensé par l'Éternel. Mm-hmm. Merci, bonne émission. Que Dieu vous bénisse.
0: Amen. Merci beaucoup, Papa Ouédraogo.

0: Allô.
1: Bonjour madame.
0: Bonjour madame. À qui ai-je l'honneur de parler?
1: Madame Léon.
0: On vous écoute, madame Léon.
1: Oui, je vais bien.
0: Allez-y, madame Léon.
1: Vous êtes bienvenue par rapport au sujet.
0: Vous êtes la bienvenue, on vous écoute.
1: D'accord. Je veux dire que par rapport à ce sujet, le travail et la passion sont deux notions vraiment liées. Et quand on fait un travail avec passion, obligatoirement, on aura une récompense. Mais lorsque le travail n'est pas bien fait, on aura une récompense aussi qui ne sera pas bonne. Je vais donner l'exemple du Christ. Il a bien fait son travail. Il a fait son travail avec amour, avec passion. Aujourd'hui, nous sommes récompensés, nous sommes libérés. Mais il y a des fois où le travail est bien fait et on est mal récompensé. Et cela n'est pas du tout bon. Donc, le travail est important pour la survie de l'homme. Donc, on dit que travail, passion, argent, ces trois choses sont vraiment importantes.
0: Madame Léon, merci beaucoup pour votre avis. Allez, bonne journée à vous.

0: Oui, allô, bonjour.
1: Bonjour, monsieur. Juste une minute pour vous. Oui. À qui ai-je l'honneur de parler?
0: D'accord, oui, c'est monsieur vous. J'ai parlé rapidement.
1: D'accord, hein. Allez-y.
0: J'ai intervenu tout à l'heure. Donc, c'est juste pour dire qu'effectivement, moi, je pense qu'on peut combiner, comme vous l'avez dit, travail et puis sans forcément rechercher l'aspect lucratif.
1: Mm-hmm.
0: Et parce que si on s'oriente forcément sur l'aspect lucratif, il y a certains travaux qui vont disparaître.
1: C'est ça.
0: Par exemple, l'exemple le plus parfait, c'est celui des prêtres. Mm-hmm. Qui, eux, ne regardent pas, on va dire, à l'objectif financier. Parce que si on devait regarder à l'objectif financier, je pense qu'il y a beaucoup qui auraient abandonné. Mm-hmm. Donc, moi, je pense que le travail, on doit le considérer à l'image des prêtres comme un sacerdoce. Et ne pas regarder forcément l'aspect lucratif, mais regarder le bien qu'on peut, on peut apporter à la société à travers le travail qu'on fait. Donc, voici un peu rapidement ma contribution.
1: Monsieur Bouge, merci beaucoup.
0: Je vous
1: merci.
0: En prie.
1: Allez, bonne journée à vous. Merci à tous, merci à vous chers auditeurs pour tous vos appels, vos témoignages et vos avis sur le sujet d'aujourd'hui. Aujourd'hui, nous avons essayé de répondre ensemble à cette question. Peut-on aimer son travail et rechercher l'épanouissement professionnel sans faire de l'argent la priorité? Oui, c'est possible, mais cela demande de trouver un équilibre entre nos besoins matériels, nos responsabilités, nos talents, nos aspirations et notre foi. N'oublions pas que notre valeur ne se mesure pas à notre salaire, à notre poste ou à notre compte bancaire. Aux yeux de Dieu, chaque personne possède une dignité qui dépasse sa profession et ses revenus. Alors, si vous aimez votre travail, cultivez cette joie. Si votre travail ne vous épanouit plus, prenez le temps de discerner avant de prendre une décision. Et si vous gagnez bien votre vie, n'oubliez jamais que vos besoins peuvent aussi devenir un moyen de faire le bien autour de vous. Que notre travail soit toujours accompli avec honnêteté, responsabilité, dignité et amour du prochain. Merci d'avoir été nombreux à participer à cette libre antenne. Merci pour votre fidélité à la voix de l'Évangile. Nous nous retrouvons demain pour débattre sur le thème suivant. La course effrénée vers la recherche du bien matériel n'a-t-elle pas rendu l'homme hypocrite et insensible aux difficultés des autres? Qu'en pensez-vous? Et si tel est le cas, que faut-il faire pour y remédier à la lumière de l'Évangile? D'ici là, que le Seigneur bénisse vos travails, vos projets, vos familles et toutes vos activités. Excellente continuation à toutes et à tous dans la paix, la joie et l'espérance du Christ.
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0: Le Fils de l'homme a apparu afin de détruire les œuvres du diable.
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